0: obligatoirement la sortie précédente Blaye M'Entendre qui porte le numéro 38. La raison, ce sont des travaux en cours au niveau de la barrière de péage de Viersac qui vous empêche de franchir cette barrière. Vous prenez donc la sortie Blaye M'Entendre et vous empruntez le réseau secondaire par la direction de Blaye, puis la route départementale 137, direction Saint-André de Cubzac, afin de regagner la 10.
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0: Merci beaucoup de votre fidélité à notre antenne. Niveau trafic, ça se passe plutôt bien pour l'heure, hein, sur les autoroutes du Grand Ouest. 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Vous n'oubliez pas de faire des pauses. Je compte sur vous et on se retrouve dans 3 minutes à peine pour un nouveau point trafic.
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2: L'infotrafic à 2h15 sur le 107.7, toujours marqué par des conditions de circulation décidément, en tout cas un trafic décidément bien calme et des conditions de circulation excellentes, notamment du côté du Mans avec la fin de cet accident, kilomètre 199 de l'A11. L'A11 où le trafic est désormais au vert, comme l'A11 que vous empruntez entre Nantes et Paris, tout comme l'A71 entre Orléans et Clermont-Ferrand, peut-être l'A10, ce grand axe de plus de 500 km entre Paris et Bordeaux, ou encore du côté du sud, l'A62 reliant Bordeaux à Toulouse. Vous avez compris, vos conditions de circulation sont excellentes, mais pour autant, vous n'oubliez pas de faire des pauses régulières. Je compte sur vous. Et dans un instant, nous recevrons un invité. Après des années à vulgariser la science à la télévision dans C'est pas sorcier, nous recevrons Jamy Gourmaud qui passe à l'écriture et nous l'écouterons juste après Soprano.

0: Il était en feu pour vous sur le 107.7, c'était Soprano à l'instant.
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0: Avec un journaliste emblématique du petit écran qui devient aujourd'hui écrivain, Jamy Gourmaud est au micro de Francine Thomas.
2: Bonjour Jamy Gourmaud.
3: Bonjour Francine.
2: Vous venez de publier votre premier roman, Les ailes de la forêt, chez Albin Michel. Écrire un roman, c'est pas trop sorcier ?
3: Alors, au départ, je pensais que ça l'était un peu. C'est peut-être pour ça que j'ai mis beaucoup de temps avant de m'y mettre. J'avais une sorte d'appréhension. Mais dès l'instant où j'ai trouvé mon histoire, le décor, les personnages, eh bien, je me suis très très vite installé dans cette aventure. Et je m'y suis plu.
2: J'allais vous demander justement, parce qu'écrire son premier roman, alors qu'on n'est même pas à la retraite à l'âge de 60 ans, ça procède de quoi ? C'était quand même un vieux rêve, quelque chose qui vous trottait dans la tête depuis longtemps ?
3: Alors, c'est plus qu'un vieux rêve, c'est ce que j'ai toujours eu envie de faire. Il m'a fallu du temps, je suis passé par le journalisme, je suis passé par la science, pour en arriver à l'écriture. Mais j'ai toujours aimé écrire. On ne s'en est peut-être pas bien rendu compte, mais quand j'écrivais C'est pas sorcier, quand je fais Le monde de Jamy, il y a énormément d'écriture. Quand on raconte une expérience, il faut trouver les mots justes, il faut trouver le rythme, il faut trouver la musique. En chimie, par exemple, c'est une pièce de théâtre avec plusieurs personnages. Donc voilà, en ce qui concerne l'écriture, je dirais que c'est un aboutissement.
2: Alors, Les ailes de la forêt nous emmènent dans le Paris des années 20, où on rencontre notamment les surréalistes, et puis dans une forêt guyanaise, en compagnie des bagnards. Pourquoi ces lieux et ces époques ?
3: Au point de départ, il y a la lecture d'une biographie, un peu par hasard, sur un chasseur de papillons. Et au détour d'une page, il y a deux lignes sur un papillon exceptionnel qu'on appelle le ginandromorphe, qui est un papillon qui est ni mâle ni femelle. Et chez les papillons, chez les morphos notamment, c'est assez spectaculaire parce que le papillon a une aile de mâle, donc d'un bleu métallique assez caractéristique, et une aile de femelle. Ce papillon est extrêmement rare et à cette époque, il se vend des fortunes. Donc, il faut se remettre dans ce contexte.
2: Mais d'ailleurs, c'est un peu une star, hein, le chasseur de papillons dans votre livre. Là, d'un coup, les surréalistes, ils sont trop contents de le rencontrer.
3: Exactement, parce que parmi les surréalistes, il y a des chasseurs. On croise dans ce roman André Breton, qui lui-même est collectionneur de papillons. Le papillon fascine les surréalistes que l'on croise dans ce roman, parce qu'il y a une énigme qui va se nouer en Guyane, et puis qui va se dénouer dans le Paris des années 20.
2: Jamy Gourmaud, va falloir qu'on s'interrompe un tout petit instant pour faire un point sur le trafic notamment, et puis on se retrouve juste après, à tout de suite.
0: Et Jamy Gourmaud revient en notre compagnie après 2h29 et le prochain point trafic, toujours d'excellentes conditions de circulation sur le Grand Ouest en ce dimanche matin. Attention à ces quelques gouttes de pluie tout de même localement du côté des Deux-Sèvres et de la Charente-Maritime. Dès que vous avez un doute ou que la chaussée est humide, vous n'hésitez pas, vous ralentissez. Je vous rappelle que le code de la route vous impose de réduire votre vitesse dans des conditions humides, 110 km/h au lieu de 130. Retour du trafic dans quelques minutes sur le 107.7 après Black Machine et Claudio Capeo.

0: Qu'est-ce qu'il me restera? C'est signé Claudio Capeo. Et sur le 107.7, il nous reste à retrouver la deuxième partie de notre entretien avec Jamy Gourmaud, que vous connaissez bien sûr pour l'émission C'est pas sorcier. Aujourd'hui, il est à la tête du monde de Jamy et on le retrouve également en librairie avec son premier roman. Une chose ne change pas chez lui, sa curiosité, et on en parle juste après le point trafic.
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0: Un point trafic à 2h30 qui s'annonce une nouvelle fois des plus concis. En témoigne l'état du trafic bien fluide, quel que soit l'axe que vous empruntez à 2h30. Vous nous écoutez peut-être sur la route d'un week-end prolongé d'ailleurs, pour voir un petit peu de famille ou des amis, ou peut-être sur la route du retour. D'ailleurs, bon courage à vous si c'est le cas pour la reprise du travail lundi. En tout cas, quel que soit l'objet de votre trajet ou encore votre destination, vous ne connaissez aucune difficulté sur le Grand Ouest. Je vous rappelle simplement cette information qui vous concerne à Brive, si vous empruntez l'autoroute A20 en direction de Montauban et de Toulouse, eh bien dans ce sens, vous ne pourrez pas accéder à l'A89 en direction de Bordeaux, puisque la bretelle de liaison est fermée en raison de travaux d'urgence réalisés par les autorités. Alors pour récupérer l'A89, vous empruntez le réseau secondaire à partir de la sortie de l'A20 Objat, puis vous récupérez l'autoroute par l'entrée numéro 19 Brive-Ouest.
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0: Et retrouvons tout de suite notre invité, journaliste, écrivain et curieux, invétéré, Jamy Gourmaud, est toujours au micro de Francine Thomas.
2: Jamy Gourmaud, tous nos auditeurs, ils sont en voiture en ce moment. Mm-hmm. Est-ce que c'est un environnement qui vous plaît, ça, a priori, une voiture et une route?
3: Alors, je suis pas un farouche conducteur. Et puis, c'est vrai aussi qu'il m'arrive également de travailler en voiture. J'ai la chance de pouvoir lire et travailler en voiture.
2: Sans avoir le mal des transports.
3: Avoir le mal des transports.
2: Alors, je crois que malgré tout, vous avez beaucoup essayé les voitures électriques. Vous avez fait des petites vulgarisations, puisque c'est un sujet quand même qui mérite pédagogie. Ça, vous l'avez bien montré.
3: Oui, alors le sujet de la voiture électrique, je le traite depuis une dizaine d'années, parce qu'il y a beaucoup d'idées reçues autour de cette voiture, de ce moteur. Et puis, c'est un sujet qui nécessite encore un peu de pédagogie, voilà, notamment sur les autonomies, la recharge, etc., son impact environnemental. Il y a encore pas mal de choses à redire.
2: Alors, quel est selon vous l'un des principaux atouts d'une voiture électrique?
3: Alors, tout va dépendre du conducteur.
2: Ça dépend de l'usage, oui.
3: Voilà, ça dépend de l'usage, ça dépend du conducteur. Moi, j'adore conduire une voiture électrique parce que je trouve que c'est assez souple. Après, l'atout, on le sait tous, c'est d'éviter les émissions de CO2. Et c'est là où il faut faire un petit peu de pédagogie, parce que c'est vrai qu'au départ, au moment de la construction, la voiture électrique va émettre davantage de CO2 que la construction d'une voiture thermique. Le bilan carbone en sortie d'usine est supérieur à celui de la voiture thermique. On parle de dette carbone. Sauf que, avec le temps, la dette carbone de la voiture thermique va augmenter. Et il y a un moment donné où les deux courbes se croisent. Et on dit, les études l'ont montré, que en bout de course, une petite citadine, par exemple, aura émis 3 à 4 fois moins de CO2 que la même voiture thermique, une voiture un peu plus importante, 2 à 3 fois.
2: C'est intéressant parce que ça continue d'être un des arguments pour dire oui, finalement, c'est quand même pas si écologique que ça, ces voitures-là. Quand vous faites des contenus là-dessus, il y a beaucoup de commentaires, justement, vous sentez que ça suscite débat ou pas?
3: Ah oui, ça suscite toujours débat, absolument. Alors, j'essaie de répondre de la manière la plus pédagogique possible.
2: Et scientifique, voilà. Toujours avec
3: et
2: vous.
3: Et scientifique, en apportant des arguments, des études. Mais vous avez beau dire les choses une fois, avant qu'elles rentrent, il faut les répéter plusieurs fois.
2: Jamy Gourmaud, vous signez Les ailes de la forêt chez Albin Michel, votre premier roman qui nous promet plein de découvertes assez incroyables. Merci beaucoup d'avoir été avec nous.
3: Merci beaucoup. Bonne route.
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I Will Survive. On ne le lassera jamais de ce titre, pardon. On le réécoutera d'ailleurs peut-être à de nombreuses reprises cet été avec la prochaine Coupe du Monde de football en Amérique du Nord. Pour l'heure, on reste bien en France et dans le Grand Ouest du pays avec le prochain point trafic à 2h44 qui, une nouvelle fois, s'annonce concis au vu de l'état bien tranquille du trafic à cette heure. Voici un OTR pour la musique.

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1: Deux difficultés à vous signaler dans ce point trafic de 2h45 sur les autoroutes du Grand Ouest. À commencer par l'autoroute A20 que vous empruntez entre Montauban et Toulouse et Bordeaux. Vous avez quitté Montauban à peine d'ailleurs depuis l'autoroute A20. Kilomètre 425, attention à ce chevreuil écrasé signalé sur la voie la plus à gauche. Je précise que cet obstacle se trouve dans une zone de chantier, donc vous allez très certainement, c'est même certain, rencontrer des cônes de signalisation sur la route. Attention bien sûr à ne pas les percuter. Kilomètre 425, donc je précise à nouveau que vous allez tomber d'ici quelques kilomètres à peine sur l'A62 pour vous engager direction Toulouse ou direction Bordeaux. Bordeaux, justement, où je vous signale un accident sur la rocade bordelaise, au-delà du réseau Vinci Autoroute, avec deux véhicules accidentés, une voiture et un poids lourd, sur la rocade en sens intérieur au kilomètre 32. Concrètement, ça vous concerne, si vous m'écoutez, non loin de la bifurcation qui permet de rejoindre l'A62 en direction de Toulouse. Attention donc, puisque la voie de gauche et la voie du milieu sont neutralisées, vous ralentissez bien pour permettre l'évacuation des deux véhicules. Quel que soit le secteur que vous empruntez à cette heure, vous n'oubliez pas de faire des pauses, on ne le rappellera jamais assez. Et pourquoi pas en profiter pour pratiquer une micro-sieste, un excellent moyen de récupérer, de retrouver toute la concentration nécessaire. Alors si vous n'êtes pas adepte de ce concept, eh bien explication avec Frédéric Pinon. Il est kinésithérapeute, expert en prévention des risques physiques chez Santé Partners.
2: Je me pose 5 à 10 minutes, et c'est déjà très bien, toujours en connexion avec l'extérieur. On ne dort pas, on est vraiment là simplement pour récupérer, on entend tous les bruits extérieurs. Alors la micro-sieste, ça peut se pratiquer dans sa voiture ou sur un endroit calme dans une aire, assis sur un banc, les mains sur le ventre, les épaules détendues, les yeux fermés, la respiration abaissée. 10 minutes de micro-sieste vont permettre de nous donner 150 minutes de concentration retrouvée. J'ai retrouvé un état de forme physique, un état de forme morale, et je repars en toute sécurité sur les autoroutes.
1: 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Merci de votre fidélité au 107.7 et attention à ces quelques gouttes de pluie qui vous touchent localement sur certains secteurs du nord-ouest. Du côté du sud, pour l'instant, vous êtes plutôt épargné. En revanche, du côté du nord-ouest, ça reste léger, mais tout de même sur l'A10, par exemple, non loin de Tours et de Poitiers, ou encore sur l'A71, à proximité de Vierzon et du centre, vous êtes bien attentif dans ces conditions pluvieuses. Et on revient en détail sur la météo et le trafic juste après 3 heures. Ce sera après la musique pour l'heure de Inks.

By My Side. C'était Inks sur le 107.7. Je vous rappelle cet accident à Bordeaux, à l'heure actuelle, hors du réseau Vinci Autoroute, sur la rocade bordelaise précisément, kilomètre 32. Attention, la voie de gauche et la voie du milieu sont neutralisées, conséquence d'un accident ayant impliqué deux véhicules. Alors, a priori, vous n'êtes pas très nombreux à cette heure. Je dis a priori parce que, eh bien, je n'ai pas cet événement en visu sur les caméras. Pour autant, je vois que vous n'êtes pas très nombreux à l'arrivée sur Bordeaux, par exemple. Mais tout de même, vigilance, du coup, sur la rocade intérieure bordelaise, kilomètre 32, non loin de la bifurcation qui permet de rejoindre l'autoroute A62. Bon, soyez rassurés. Je reviens vers vous pour un trafic détaillé, un nouveau point sur le trafic dans quelques instants. Ce sera après l'actualité à 3h, suivi de la météo. Et on termine l'heure en musique avec Étienne Dao.

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1: Bonsoir à tous. Après de longs jours d'attente en mer, la croisière MV Ondius, victime d'un foyer d'antivirus, va bien pouvoir débarquer ses passagers. Le bateau est attendu ce dimanche entre 4 et 6 heures du matin au large du port de Tenerife aux îles Canaries, sous les yeux du chef de l'Organisation mondiale de la santé. La situation est suivie de près en France par Sébastien Lecornu. Le Premier ministre tiendra cet après-midi une réunion autour de la situation sur l'antivirus et du rapatriement des 5 Français présents à bord de la croisière. Au Moyen-Orient, l'Iran se dit prêt à riposter en cas de nouvelles frappes américaines sur ses navires. Vendredi, 2 pétroliers iraniens avaient été aperçus en flammes dans le détroit d'Ormuz après une attaque dirigée par Washington. Direction l'Afrique, où le Mali fait face à de nouvelles offensives djihadistes. Plus de 70 personnes auraient été tuées vendredi dans le centre du pays, selon un élu local. Le pays est en proie à des affrontements sans fin entre la junte militaire au pouvoir et les groupes armés affiliés à Al-Qaïda et à l'organisation État islamique. Mercredi, déjà un groupe djihadiste avait revendiqué une attaque ayant fait plus de 30 morts. Et puis situation dramatique également au centre de l'Afrique, en République démocratique du Congo. Au moins 69 personnes ont été tuées fin avril, majoritairement des civils, dans une offensive de la milice Codeco. L'attaque s'est déroulée dans la province de l'Ituri, une région particulièrement riche en or et sujette à de nombreux affrontements mortels. Les sports, en tennis, c'est la mauvaise nouvelle du soir côté tricolore. Le numéro 1 français Arthur Fils a abandonné pour son entrée en lice au deuxième tour du Masters 1000 de Rome contre André Pellegrino. Un coup dur à 2 semaines de Roland-Garros. Et puis on referme ce journal par la sensation Marion Bunel en cyclisme. La française de l'équipe Visma Lisebike a terminé 3e du classement général du Tour d'Espagne féminin. Une course remportée par l'Espagnole Paola Blasi. Marion Bunel s'affirme comme la nouvelle pépite du cyclisme tricolore avec ce premier podium sur un grand tour à seulement 21 ans. 3 heures passées de 2 minutes. Merci de votre fidélité au 107.7. Restez bien avec nous. Le trafic, c'est dans un instant et c'est juste après votre météo. Une météo à nouveau bien capricieuse, c'est peu de le dire, sur le Grand Ouest du pays en ce dimanche, avec de larges pluies attendues sur l'ensemble du Grand Ouest du pays, et surtout des orages qui toucheront dès la matinée une grande partie du Sud-Ouest, entre l'Aquitaine et les Pyrénées, des orages accompagnés localement de grêles, et puis la perturbation orageuse va s'étendre dans l'après-midi sur une grande partie du territoire, entre le Sud-Ouest et le Grand Est à Strasbourg, avec toujours un risque de grêle localement du côté de l'Occitanie, quelques rares éclaircies enfin du côté des littoraux de la Nouvelle-Aquitaine. Les maximales côté température, vous comptez 14 à Brest, 16 à Rennes, 17 à Paris et au Mans, 18 à Clermont et Bayonne, 20 à Brive et Toulouse ou encore Narbonne.
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1: Le 107.7 à vos côtés sur la route. Très heureux de vous retrouver à 3h03 pour un nouveau point sur vos conditions de circulation. Et je vais commencer à manquer d'adjectifs pour être optimiste quant à vos conditions de circulation, puisqu'elles sont toujours excellentes à cette heure. Vous n'êtes que très peu nombreux sur la route et ça se ressent niveau trafic. Pas de difficultés à cette heure, excepté tout de même sur l'autoroute A20 que vous empruntez dans le sens Brive-Montauban, kilomètre 328. Attention à la présence signalée d'un chevreuil écrasé, kilomètre 328 que vous retrouvez 2 km avant l'échangeur 56 à la Bastide Murat. Le patrouilleur Eric va nous apporter plus d'informations dans les prochaines minutes. Et puis toujours sur la 20, si vous m'écoutez à Brive-la-Gaillarde en Corrèze, je vous rappelle que si vous empruntez cet axe en direction de Toulouse et du Sud, vous ne pourrez pas prendre la bifurcation qui permet de récupérer la 89 en direction de Bordeaux en raison de travaux. Alors pour contourner cette zone de travaux, vous quittez l'autoroute A20 par l'échangeur 50 Obja, puis vous effectuez un bref parcours par le réseau secondaire avant de récupérer la 89 par l'entrée Brive-Ouest.
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Avenues, un petit peu de hip-hop à 3h11 sur le 107.7 pour vous ambiancer ou peut-être simplement vous laisser bien éveiller sur la route. Merci toujours de votre fidélité à notre antenne. Ça se passe toujours aussi bien sur le Grand Ouest du pays. Vous connaissez votre rendez-vous habituel tous les quarts d'heure. C'est un nouveau point trafic et le prochain point, c'est dans 3 minutes à peine, juste après Maëva.

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1: Soyez les bienvenus à l'écoute du 107.7 à 3h14. C'est toujours un plaisir pour moi de vous accompagner sur les autoroutes du Grand Ouest, au cœur d'un trafic toujours aussi calme, mais quelques événements tout de même qui nécessitent votre attention à cette heure, particulièrement si vous circulez entre Brive et Montauban sur la 20. Vous avez quitté la Corrèze en direction de Montauban et de Toulouse. Attention, kilomètre 328, toujours un chevreuil écrasé sur les voies de circulation. Vous êtes bien vigilant le temps que le patrouilleur Eric puisse nous apporter plus d'informations. Je vous rejoins désormais pour une autre actualité du côté de l'autoroute A63, l'autoroute des Landes, que vous empruntez depuis l'Espagne en direction de Bordeaux. Kilomètre 156 de l'autoroute, on nous signale un véhicule à l'arrêt. Donc attention, kilomètre 156 dans le département des Landes, justement, au niveau de la barrière de péage de Bénesse-Marème. Et puis je vous rappelle, cet accident en cours toujours sur la rocade bordelaise, et j'apprends à l'instant qu'il est terminé, kilomètre 33 sur la rocade en sens extérieur. Il y avait des véhicules arrêtés, kilomètre 33, l'accident est toujours en cours, kilomètre 33 de l'autoroute, vous êtes toujours bien vigilant sur la rocade bordelaise, c'est non loin de l'échangeur avec l'autoroute A62. Allez, restez bien avec nous dans un instant. Il sera temps de votre rendez-vous Décarbonons la route, où nous ferons un détour par l'Auvergne. Présentation d'un concept de mobilité qui prévoit de réutiliser les rails d'une ligne qui ne sert plus à la SNCF, non pas en faisant circuler des trains, mais des voitures électriques et en toute autonomie. Présentation de la Ferromobile dans Décarbonons la route après Saint-Germain.

0: Sure Thing, ce titre de Saint-Germain pour vous accompagner en ce dimanche matin sur le 107.7. Et une fois n'est pas coutume, nous allons sur les rails en décarbonant la route près de Clermont-Ferrand. Imaginez un minibus circulant sur des rails. Quentin Lachaise, vous en parlez avec votre invité.
1: Bonjour Olivier Lecornec.
2: Bonjour Quentin.
1: Vous êtes le directeur général de la Ferromobile, un drôle d'engin qui circule à titre expérimental sur les rails auvergnats. Alors on va embarquer avec vous dans ce véhicule qui ressemble un peu à une camionnette. Olivier Lecornec, comment est-ce que ça fonctionne?
2: Alors la Ferromobile, c'est plutôt un transport de particuliers, exactement celui que vous avez devant tous les hôtels, qui est capable d'emporter 6 personnes, qui a été adapté pour rouler sur des rails ferroviaire et qui est en conduite autonome sur ces voies ferrées pour pouvoir se déplacer et déplacer le public dans ces zones-là.
1: Grosso modo, la voiture du futur que l'on voit parfois dans les rues de San Francisco, pour ne pas citer une grande entreprise de la tech, on la retrouve aussi sur les routes auvergnates, c'est bien ça ?
2: Oui, tout à fait. Et ça permet de revitaliser tout le transport public dans les localités et donc où les dessertes fines ont été fermées, ne sont plus exploitées aujourd'hui.
1: En termes de gains environnementaux, sur quoi est-ce que vous tablez? Le véhicule, il est propre et j'imagine qu'avec le système ferré, il va consommer encore moins d'énergie que sur la route.
2: Oui, plusieurs raisons. Déjà, la première chose, c'est que c'est un transport public, donc collectif. Donc vous avez plusieurs passagers à bord du véhicule et on peut en transporter jusqu'à 6 à la place. Si je prends exactement l'exemple de Liergue, quand les véhicules vont se déplacer, les véhicules vont suivre la vallée d'Ador, donc ils restent toujours à une altitude qui est relativement constante. Donc déjà, on est sur quelque chose de relativement plat, et bien sûr, le véhicule est électrique, et il est à une vitesse beaucoup plus stable qu'un véhicule qui roule dans une agglomération normale, où il accélère, il freine en permanence, il prend les stops, il prend les feux rouges. Là, on a quelque chose qui va suivre une voie beaucoup plus stabilisé et beaucoup moins de consommation.
1: Est-ce qu'il va falloir, pour adapter la ferromobile, faire des travaux, on va dire, conséquents ?
2: Les coûts classiques évoqués fréquemment pour la remise en état d'une voie ferroviaire pour faire rouler un TER normal est de 2 millions d'euros du kilomètre. Pour une ferromobile, dans les différents cas, on est en train de dire que c'est entre 200 000 euros, parce qu'on a étudié différentes lignes, voire zéro sur d'autres lignes, de réinvestissement par rapport à la ligne ferroviaire.
1: Merci Olivier Lecornec. La Ferromobile fait actuellement des expérimentations avec des passagers, donc en Auvergne, et le lancement commercial est prévu pour 2028.
2: Merci beaucoup Quentin et très bonne journée.
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0: M. Pokora et Tears for Fears. Voilà le programme musical que je vous propose dans les prochaines minutes sur le 107.7. Restez bien avec nous, le trafic revient à 3h30. Je vous rappelle qu'à Bordeaux, sur la rocade intérieure, un accident est toujours en cours au kilomètre 32. Deux véhicules accidentés, la voie de gauche et la voie du milieu sont toujours neutralisés. Vous êtes bien prudent dans ce secteur.

0: 1983, ce titre intitulé Change du groupe Tears for Fears. Et soyez les bienvenus sur le 107.7, je suis ravi de vous accueillir si vous venez tout juste de nous rejoindre. Restez bien avec nous, le trafic c'est dans 30 secondes.
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0: Merci de votre fidélité au 107.7. Je vous retrouve à 3h31 pour un nouveau point détaillé sur vos conditions de circulation sur le Grand Ouest, marqué par quelques événements à 7h, en particulier du quart sud-ouest. Le temps pour moi de vous signaler que sur le nord-ouest, eh bien ça circule très bien. Le quart nord-ouest, vous m'écoutez sur les autoroutes de Vinci Autoroute du côté de Paris, de Nantes, Tours, Orléans ou encore Bordeaux. Eh bien à 7h, ça circule très bien dans ces secteurs. Tout de même, à Bordeaux, je vous rappelle, corps du réseau Vinci Autoroute sur la rocade bordelaise en sens intérieur. Un accident est toujours en cours au kilomètre 32. Deux véhicules accidentés. Conséquence, la voie de gauche et la voie du milieu sont toujours neutralisées. Et puis cette dernière actualité sur le quart nord-ouest, elle nous emmène à Niort sur l'autoroute A10 dans les Deux-Sèvres. Kilomètre 371. Attention dans les deux sens de circulation face à un chien aperçu près des voies entre Paris et Bordeaux sur l'A10. 371. Vous circulez donc près de Niort. Du côté du quart sud-ouest désormais, quelques événements signalés à l'instant, à l'image de ce chevreuil écrasé sur les voies de la 64, kilomètre 119 de l'axe que vous empruntez dans le sens Toulouse vers Bayonne, en direction de Pau et de Bayonne, à l'arrivée sur Pau plus précisément. Attention à ce chevreuil aperçu sur la voie de gauche. Sur l'autoroute A64, toujours, je vous rejoins du côté de Tarbes. En l'occurrence, vous venez de passer Tarbes en direction de Toulouse, kilomètre 171, vous prêtez attention à ce fourgon arrêté près des voies de circulation, non loin de l'échangeur numéro 15 Cap-Verne. Et puis j'en termine avec un accident sur les voies de l'autoroute A20 dans le sens Brive-Montauban, direction donc Montauban et Toulouse, kilomètre 329. C'est un accident qui se serait produit dans ce secteur avec un ou plusieurs véhicules en tout cas, arrêtés à hauteur de la barrière de péage de la Bastide-Murat au niveau de l'échangeur numéro 56.
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1: Vous êtes bien sur le 107.7, 3h45 au cœur de votre trajet, peut-être en trajet de retour de week-end prolongé avec ce week-end du 8 mai ou départ peut-être en week-end pour celles et ceux qui peuvent encore en profiter. Vous restez bien prudent, bien sûr, quelle que soit la raison de votre trajet. Également pour tous les nombreux routiers ou en tout cas toutes les personnes qui travaillent la nuit et qui sont à l'écoute du 107.7. Quoi qu'il en soit sur le Grand Ouest, eh bien ça se passe toujours très bien, à l'exception de quelques difficultés du côté de Niort. Par exemple, sur l'autoroute A10 que vous empruntez entre Paris et Bordeaux, kilomètre 371, un chien a été vu près des voies de circulation. Conséquence, vous êtes vigilant dans les deux sens et surtout vous levez bien le pied à l'arrivée sur cet événement puisque le patrouilleur Thierry opère actuellement sur les lieux. Une autre difficulté à vous rappeler, elle nous emmène sur l'autoroute A64, beaucoup plus au sud dans les Pyrénées. Vous roulez dans le sens Toulouse-Bayonne, vous avez tout juste passé Tarbes. Attention à ce chevreuil écrasé sur la voie de gauche, c'est bien confirmé d'ailleurs au kilomètre 119, donc vous ralentissez bien et surtout vous serrez sur la droite à l'approche de l'échangeur numéro 11 Soumoulou. Partout ailleurs, ça se passe très bien. Je vous rappelle simplement qu'à Brive-la-Gaillarde, si vous empruntez l'A20 en direction de Toulouse et Montauban, et bien dans ce sens, vous ne pourrez pas emprunter la bretelle qui permet de rejoindre l'A89 direction Bordeaux. Puisqu'une zone de travaux est en cours dans ce secteur, alors pour rejoindre l'A89, vous quittez l'autoroute A20 par l'échangeur Objat, puis vous effectuez un parcours de quelques kilomètres sur le réseau secondaire. Dans un instant, nous montons le son sur le 107.7 avec Taïk. Sa voix fait vibrer toute une génération entre love, émotion et mélodies envoûtantes. Coach dans The Voice cette saison, il viendra nous parler de son nouvel album Joya. Et c'est juste après The Bee Gees, voici How Deep Is Your Love.

0: à la voix des Bee Gees. C'est toujours un plaisir de les écouter. Vous êtes bien sur le 107.7, il est 3h51.
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0: Nous montons le son avec un artiste qui a redéfini les codes de l'afro-love et conquis des millions de cœurs. Tyke est au micro de Christelle Mollon.
2: Les chiffres de Tyke donnent le tournis. 6 millions de followers sur TikTok, 3 millions sur Insta, des millions de vues sur YouTube, ou encore le deuxième artiste français le plus écouté dans le monde sur Spotify aux côtés d'El Guetta ou DJ Snake ou Aya Nakamura. Voici le premier extrait de son nouvel album.

0: Bonjour Taïk.
1: Salut.
0: Girlfriend, c'est le titre donc qu'on vient d'écouter. De l'amour, de la danse, de la sensualité, des sonorités R&B, un brin d'autotune. Et tout cela, ça forme l'afro-love, la joy music.
1: La joy, ouais, qui définit mon univers, ouais, depuis peu. C'est de faire de toute son histoire, ses cicatrices, ses douleurs, ses blessures, une joie. Et de prendre soin de sa joie surtout, parce que c'est un réel trésor et une vraie arme contre le monde.
0: Tous les fans de Michael Jackson, évidemment, ont reconnu le sample de, de You Rock My World, sorti en 2001. C'est un hommage.
1: C'est totalement un hommage, ouais. Depuis que je suis petit, moi, je me bousille à cette chanson matin, midi, soir. Et j'ai jamais trop eu le cran de la faire, parce que pour moi, c'était sacré, Michael, on n'y va pas. Et en fait, c'est Black Do, qui est le compositeur avec laquelle je fais ce titre, qui, avec dédain et légèreté, me dit bah, écoute, c'est pas parce que c'est Michael qu'on peut pas essayer, tu vois. Et puis, dans tous les cas, c'est la musique qui juge. Si le son est naze, on ne sort pas. Donc, on a essayé, le son n'était pas naze au final.
0: Alors, Taïk, pour les très rares personnes, j'imagine, qui ne nous connaîtraient pas encore très bien, votre vrai nom, c'est Julien. Et Taïk, c'est donc un acronyme qui veut dire Take All You Can. Yeah. Prends tout ce que tu peux, en français. C'est votre devise aussi, un peu dans la vie.
1: Totalement.
0: Cette façon de toucher à tout, notamment.
1: Totalement. De prendre tout ce que je peux, ça me dirige aussi, même des fois, dans mes choix. Il y a des fois où je suis à des carrefours un peu de ma vie et je prends la direction que je juge être la meilleure en me disant take all you can, prends ce que tu peux là, t'as ça qui est là, tu le prends et tu t'en contentes et t'essayes d'en faire quelque chose d'immense.
0: Dans ce que vous prenez, il y a toutes les expériences que vous pouvez vivre. Et on peut pas ne pas parler de The Voice, dont vous êtes l'un des coachs cette année.
1: Yes.
0: C'est pas terminé parce que la finale, ça sera dans quelques semaines.
1: Ouais,
0: qu'est-ce que ça vous a apporté jusqu'ici, cette expérience?
1: Ça fait énormément grandir, même en tant qu'humain. Être assis à côté de légendes comme Amel, comme Lara et comme Florent aujourd'hui, en étant un artiste qui a encore rien prouvé, c'est-à-dire que je suis quand même mon premier album.
0: Bon, deux avec Joya.
1: Deux maintenant avec Joya. Aussi, à force d'écouter pendant 8 heures des chansons populaires françaises, moi qui ne suis pas à la base de ce registre-là, ben, ça fait progresser même dans la tournure des phrases, dans les thèmes des chansons. J'ai entendu des thèmes de chansons mais magnifiques. Donc oui, même en tant qu'artiste, ça te fait progresser.
0: Merci beaucoup Taïk.
1: Merci beaucoup, merci
0: et
1: à vous.
0: Et on a hâte de découvrir ce deuxième disque, Joya, dont on écoute donc le premier single qui s'appelle
1: Girlfriend.

Et vous retrouvez ce son en replay de Taïk intitulé Girlfriend, ainsi que son interview sur notre site internet radio-rinci-autoroute.com. Il est 3h56 sur le 107.7. Rendez-vous à 4h pour l'actualité, la météo et un retour au trafic. Encore une fois, ça se passe très bien sur les autoroutes du Grand Ouest. On termine l'heure en musique avec Christophe Maé.

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1: Bonjour à tous, c'est la fin d'une longue attente en mer pour les quelques 150 passagers et membres d'équipage du MV Ondius. Le navire touché par un foyer d'antivirus est attendu ce matin entre 4 et 6 heures au large du port de Tenerife aux îles Canaries. Pour y débarquer, ses occupants, tous considérés contact à haut risque par l'Organisation Mondiale de la Santé. Les 5 Français à bord doivent être rapatriés sous 24 à 48 heures. Toujours à l'international, Vladimir Poutine assure que la guerre avec l'Ukraine touche à sa fin et se dit prêt à rencontrer son homologue ukrainien pour conclure un accord de paix. Sur le terrain, pourtant, le cessez-le-feu entre l'Ukraine et la Russie a du plomb dans l'aile. Les deux pays s'accusent mutuellement de ne pas respecter la trêve de 3 jours imposée par Donald Trump. Le journaliste français Christophe Glaise, toujours incarcéré en Algérie, pourra recevoir sa première visite consulaire dans les prochains jours. Annonce de la ministre déléguée aux armées, Alice Ruffo. C'est l'ambassadeur français Stéphane Romatet qui devrait se rendre au chevet de Christophe Glaise, condamné à 7 ans de prison en Algérie pour apologie du terrorisme. En France, Laurent Nunez fait part de son immense peine sur X après la mort d'un gendarme hier en Meurthe-et-Moselle. Ce dernier, âgé d'une 30aine d'années, a été mortellement percuté par un automobiliste alors qu'il était en intervention à moto. Les premiers éléments de l'enquête semblent écarter la thèse d'un acte volontaire. En sport, festival d'essai pour l'équipe de France féminine de rugby en Écosse. Les Bleus ont franchi la ligne d'en but à 11 reprises pour s'offrir un large succès 69-28 pour la 4e journée du tournoi des 6 nations. Place désormais à une véritable finale dimanche prochain à Bordeaux pour remporter le tournoi face à l'Angleterre. Et puis en tennis, c'est la tuile pour le numéro 1 français Arthur Fils. À 2 semaines de Roland-Garros, le tricolore a abandonné hier sur blessure à la hanche pour son entrée en lice au 2e tour du Masters 1000 de Rome. Il est 4h, passé de 2 minutes, vous êtes bien sur le 107.7. Merci de votre fidélité. Retour du trafic dans quelques instants, à suivre juste après la météo. Et un temps toujours bien difficile, hein, une météo très délicate en ce dimanche 10 mai avec des pluies attendues sur l'ensemble du Grand Ouest dès la matinée, à l'exception de quelques éclaircies sur la Nouvelle-Aquitaine, mais surtout des orages accompagnés de grêle sur une large partie des Pyrénées dans le sud. Dans l'après-midi, les orages vont se généraliser sur l'ensemble du Grand Ouest et même du territoire entre le sud et le Grand Est à Strasbourg. Toujours de rares éclaircies du côté de la Nouvelle-Aquitaine. Les maximales côté température, comptez 15 degrés du côté d'Alençon, à 17 à Rennes et Paris, 18 à Nantes, jusqu'à 22 à Bordeaux et Strasbourg.
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1: Vous êtes bien sur le 107.7, il est 4h03. J'ai toujours le plaisir de vous accompagner sur les autoroutes du Grand Ouest, au cœur d'un trafic bien calme. Que vous circulez du côté de l'Île-de-France, des Pays de la Loire, du Centre-Val de Loire, de l'Occitanie ou de la Nouvelle-Aquitaine, vous l'avez compris, tendance très positive à cette heure. Deux informations tout de même à retenir, avec en priorité ce fourgon arrêté sur les voies de la 64. Vous avez passé Tarbes sur cette autoroute qui vous conduit depuis Bayonne à Toulouse. Kilomètre 160, vous approchez de Lannemezan et il faut bien serrer sur la gauche et surtout ralentir puisque la voie droite et la bande d'arrêt d'urgence sont toujours neutralisées. Conséquence d'une intervention sur ce véhicule à l'arrêt. Attention donc entre les échangeurs Tournai et Cap-Verne. Et puis autre événement dans un secteur tout autre, direction les Deux-Sèvres, sur l'autoroute A10 entre Paris et Bordeaux. Vous êtes vigilant dans les deux sens si vous circulez près de Niort, kilomètre 371, puisqu'un chien a été aperçu près des voies de circulation. Et vous ralentissez également pour assurer la sécurité du patrouilleur Thierry.
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3: Le 107.7 à vos côtés 24h sur 24 sur les autoroutes et notamment les autoroutes du Grand Ouest où je vous accompagne toujours au cœur d'un trafic plutôt calme. À 4h15, ça se passe toujours très bien dans la ligne et d'ailleurs des points trafic de ces dernières heures. Si vous êtes avec nous maintenant depuis quelques temps, merci de votre fidélité et puis bienvenue si vous venez tout juste de nous rejoindre. Sachez à l'heure actuelle que sur l'autoroute A64 entre Bayonne et Toulouse, un accident est toujours en cours, kilomètre 160. Ça vous concerne si vous roulez en direction de la Haute-Garonne. Une fois passé Tarbes, il faudra bien serrer sur la gauche et surtout ralentir après l'échangeur Tournai, puisqu'un fourgon est actuellement en cours de dépannage. Conséquence, la voie droite et la voie du milieu sont toujours neutralisées. Et puis, une information tout autre, dans un secteur tout autre, du côté de Niort sur l'autoroute A10, vous roulez entre Paris et Bordeaux, plus précisément entre Niort et Poitiers. Attention dans les deux sens de circulation, puisqu'un chien est toujours signalé non loin des voies qui kilomètre 371, le patrouilleur Thierry est toujours en intervention. L'autoroute A10, où vous m'écoutez peut-être en direction de Bordeaux et du Sud-Ouest, eh bien si vous m'écoutez au volant d'un camion de plus de 2,90 m de largeur, sachez qu'à l'approche de Bordeaux, des travaux sont toujours en cours à hauteur de la barrière de péage de Virsac, et conséquence, ces travaux vous empêchent de passer cette barrière. Il faudra donc emprunter la sortie précédente qui est obligatoire pour vous, c'est la sortie numéro 38 Blaye-Montendre. Et si vous tentez, si vous souhaitez plutôt récupérer la 10 afin de regagner Bordeaux, eh bien, depuis le réseau secondaire, vous prenez la direction de Blaye, puis la route départementale 137, direction Saint-André de Cubzac, afin de regagner la 10 en direction de Bordeaux. Allez, votre question d'autoroute arrive en compagnie de la rédaction du 107.7. C'est dans un instant et c'est juste après Joss Stone.

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1: 4h21 sur le 107.7, il est temps de retrouver votre question d'autoroute du jour avec la rédaction du 107.7.
2: Qui sont les personnes qui surveillent l'autoroute en permanence? Au sein des PC sécurité du réseau Vinci Autoroute, les régulateurs sécurité trafic, ou RST, veillent 24 heures sur 24 sur votre sécurité. Présentation avec Stéphane Mora, responsable d'un des PC sécurité.
3: Leur mission, c'est de superviser le trafic, faire intervenir les moyens de secours ou les personnes de Vinci Autoroute pour aller protéger les événements et informer les automobilistes à l'aide de panneaux à messages variables au-dessus de l'autoroute.
2: Leur lien est permanent avec les patrouilleurs grâce à une radio interne.
4: Écoute, bonjour.
5: Bonjour, c'est Tommy, Céline et Udo. On va poser...
2: Ils travaillent avec les préfectures des départements que l'autoroute traverse en cas d'événement majeur.
3: La décision de mettre en place, dans certains cas, une sortie obligatoire, c'est toujours la préfecture qui va valider cette mesure d'exploitation pour garantir à l'automobiliste son voyage.
2: Les régulateurs sécurité trafic gèrent également l'installation de zones de travaux, comme pour une fermeture programmée pour refaire la chaussée, par exemple.
3: Le soir, on va le consigner sur l'outil informatique et ce sera également diffusé en temps réel sur les ondes de 107.7.
2: Ces opérateurs des PC sécurité vous répondent également à la borne orange. En cas de problème, c'est le meilleur moyen de les informer d'une situation à risque.
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1: Très bon dimanche à l'écoute du 107.7. Une bonne nouvelle sur la 64 une fois passé Tarbes, kilomètre 160 de l'autoroute en direction de Toulouse. La fin de cet accident et de ce poids lourd dépanné. Le trafic est désormais au vert sur cet axe comme sur l'ensemble des autres axes du Grand Ouest. Pour autant, on revient en détail sur vos conditions de circulation dans quelques minutes. Restez bien avec nous. Ce sera après Marine et Zane.

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1: Excellent week-end à l'écoute du 107.7, il est 4h30, l'heure pour moi de vous retrouver pour un nouveau point détaillé sur vos conditions de circulation, marquées à 7h par cet obstacle sur l'autoroute A28 que vous empruntez depuis Tours, direction Le Mans et Rouen, direction peut-être la Bretagne aussi via la 81, en tout cas kilomètre 83 de l'autoroute A28 à l'arrivée sur Le Mans. Attention, puisque des obstacles gêneraient les deux voies de circulation, des obstacles plutôt volumineux, des informations qui me sont transmises en studio. Donc vous levez bien le pied entre les échangeurs Écomois numéro 25 et 24 Parigné-l'Évêque. Vigilance le temps que le patrouilleur Johnny puisse aller ramasser ses obstacles. Et puis autre difficulté à vous rappeler, elle nous emmène toujours sur l'A10 que vous empruntez entre Paris et Bordeaux. Attention dans les deux sens de circulation, kilomètre 371, puisqu'un chien nous est toujours signalé non loin des voies. Le patrouilleur Thierry est toujours en intervention sur les lieux. Partout ailleurs, en revanche, de très bonnes nouvelles. Vous ne connaissez aucune difficulté en ce dimanche matin. Peut-être dimanche de retour prolongé d'ailleurs pour certains ou départ pour les autres. Vous avez eu raison de prendre la route à 7h puisque vous n'êtes que très peu nombreux. Je vous rappelle cette information tout de même à Brive si vous m'écoutez sur l'autoroute A20 direction Toulouse. Dans ce sens de circulation, vous allez tomber au kilomètre 185 sur la bifurcation qui permet de rejoindre la 89 vers Bordeaux. Eh bien, la bifurcation est fermée puisque des travaux d'urgence doivent être réalisés dans les prochains mois. Conséquence, pour récupérer la 89, eh bien vous quittez l'autoroute par l'échangeur 50 Objat, puis vous empruntez le réseau secondaire sur quelques kilomètres avant de retrouver la 89 par l'entrée Brive-Ouest. Et puis j'en termine également avec cette dernière information pour vous qui m'écoutez du côté du Mans. Justement, tiens, j'en parlais il y a quelques instants, je vous retrouve dans la Sarthe avec ce week-end le Grand Prix de France moto qui a lieu en ce dimanche avec les Français Fabio Quartararo et Johan Zarco. Ce qu'il faut retenir, c'est que vous allez être de nombreux motards sur la route et je m'adresse bien sûr à tous les automobilistes qui m'écoutent. Vous êtes susceptibles à cette heure également, bien sûr, de croiser des motards sur la route. Alors, petit rappel des conditions de circulation dans ces conditions justement, pour assurer la sécurité de chacun avec Francis Cervelin de la Fédération française des motards en colère.
2: Alors, pour les automobilistes, c'est toujours vérifié dans ses rétroviseurs parce que les motos sont bien moins importantes que les autres véhicules. Donc, bien vérifier dans son rétroviseur avant de déboîter, bien mettre son clignotant. Et pour les motards, c'est éviter l'excès d'optimisme parce que les motards sont malheureusement de grands optimistes et pensent avoir le temps de passer alors qu'une voiture va déboîter ou qu'un camion est en train de doubler. Donc, une voiture va aller sur la troisième voie et c'est là qu'on a des accrochages.
1: Et c'était Francis Cervelin de la Fédération française des motards en colère.
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John Legend avec le titre Honey sur le 107.7. Dans un instant, nous écouterons Kinvé et Archimède avec un titre intitulé Le Bonheur. 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Le trafic revient dans quelques minutes sur le 107.7 après Archimède et Kinvé.

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1: Soyez les bienvenus à l'écoute du

107.7 au cœur d'une nuit toujours plutôt agréable sur les autoroutes du Grand Ouest, tant au niveau météorologique que niveau trafic. À niveau météo, il faut tout de même se méfier de ces quelques gouttes de pluie localement sur une partie du quart nord-ouest. Je pense à vous qui m'écoutez à Tours ou du côté de La Rochelle notamment, hein, quelques gouttes, même du côté de la Vendée d'ailleurs, quelques gouttes localement qui vous contraignent à réduire votre vitesse bien sûr. N'hésitez pas à ralentir ou pourquoi pas faire une pause le temps que la pluie cesse un petit peu. À 7h, il y a deux actualités à retenir, avec prioritairement des obstacles sur l'autoroute A28 au kilomètre 83 de cet axe que vous parcourez depuis Tours à Rouen. Je vous parlais de Tours justement il y a un instant. Vous avez quitté l'Indre-et-Loire par cette autoroute en direction de la Sarthe et de la Normandie ou peut-être de la Bretagne par l'autoroute A81. Quoi qu'il en soit, kilomètre 83 de l'A28, attention à ces obstacles dans les deux sens de circulation. Alors j'attends d'avoir plus de précisions, mais il s'agirait de sable et de pierre, donc peut-être un chargement de poids lourd qui se serait vidé partiellement sur les voies. En tout cas, les obstacle semble bien confirmé, et ce dans les deux sens de circulation. Donc attention, kilomètre 83, en parcourant votre trajet entre les échangeurs Écomois et Parigny-l'Évêque, vous n'hésitez pas à lever le pied, puisque je le rappelle, ces obstacles se situeraient sur les deux voies de circulation. Et puis du côté de l'autoroute A10, je vous rappelle qu'un chien est toujours signalé à Niort, kilomètre 371. Vous roulez entre Poitiers et Saintes, du côté de Niort. Attention donc face à la présence de cet animal. J'attends que le patrouilleur Thierry puisse m'apporter plus de précisions. En revanche, partout ailleurs, soyez rassurés, que des bonnes nouvelles niveau trafic. Votre rendez-vous cinéma, c'est à voir. C'est dans un instant sur le 107.7 et nous retrouverons Thierry Chaise, rédacteur en chef du magazine Première. Nous parlerons notamment d'une comédie française primée au Festival de l'Alpe d'Huez. Le film s'intitule « C'est quoi l'amour ?» avec Laure Calamy, et c'est à suivre juste après Fine Young's Cannibals.

0: c'est l'heure de C'est à voir, votre rendez-vous cinéma. Yvan Mouton est avec Thierry Chaise, rédacteur en chef du magazine Première, pour sa sélection de la semaine.
1: Elle a obtenu le César de la meilleure actrice en 2021 pour Antoinette dans les Cévennes. Révélation de la série française 10%, c'est évidemment Laure Calamy qui est à l'affiche du film que vous avez sélectionné cette semaine, Thierry. Et ça s'appelle C'est quoi l'amour ?
2: Voilà, qui a triomphé au festival de la comédie de l'Alpe d'Huez, et à juste titre. Alors, elle est Laure Calamy joue une femme qui a été autrefois en couple avec Vincent Macaigne. Ils sont séparés, la séparation s'est très bien passée. Vincent Macaigne doit se remarier avec une femme incarnée par Mélanie Thierry qui est assez pieuse et qui veut se remarier
1: religieusement.
2: Et, oui. Et donc eux ils doivent se séparer religieusement et donc passer toute une série de tests ou de rendez-vous pour y arriver.
3: Toi et moi on s'est mariés à l'église et je peux pas m'y remarier tout simplement parce qu'on peut pas se marier deux fois à l'église.
4: Tu vas te marier ?
3: Bah oui.
2: Honnêtement, c'est très très drôle. C'est très très drôle parce que ça tombe en aucun cas dans la facilité anticléricale où on se dit, Fabien Gorgeard, son thème à lui, c'est la famille. Il discute la famille. Dans son premier film, il parlait de GPA. Dans le deuxième, il parlait d'enfants adoptés. Là, c'est quoi une famille recomposée dans tous les sens ? C'est très très bien écrit et une fois encore, un régal de comédien.
1: Et votre deuxième choix est un film français qui s'intitule Sauvons les meubles. Si j'ai bien compris, c'est une vieille dame qui meurt et qui a contracté des dettes.
2: Oui, en effet, c'est ça l'histoire. Vima Laponce, qui joue le personnage principal, on l'appelle, on lui dit, il faut que tu descendes vite, maman va mourir. Donc elle rejoint son frère et puis son père, et là, elle va en effet s'apercevoir de l'étendue des dégâts. Donc on est dans une tragicomédie parce qu'on sait que le deuil est très proche et va arriver. C'est Guylaine Landais qui joue la mère, qui est absolument formidable. Le film n'est jamais glauque, n'est jamais noir, trouve toujours des perles de comédie ici et là. Et aussi parce qu'il est porté par Vima Laponce, qui a eu le César du second rôle pour L'Attachement. Et elle, vraiment, c'est formidable de l'avoir dans un grand premier rôle, enfin.
1: Donc, on a deux comédies françaises, Sauvons les meubles, avec notamment, vous l'avez dit, vous l'avez assez dit même, Vima Laponce. Et puis, C'est quoi l'amour, avec Laure Calamy, en salle cette semaine, à retrouver également dans le magazine Première et sur première.fr.
0: 4h53, merci de votre fidélité au 107.7. L'actualité arrive dans un instant, suivi de votre météo détaillée et d'un retour au trafic. Je vous rassure, toujours de très bonnes nouvelles sur le Grand Ouest. Attention tout de même, kilomètre 83 de l'autoroute A28. Vigilance dans les deux sens de circulation entre Tours et Le Mans face à ces obstacles sur la chaussée.

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1: Bonjour à tous. L'actualité est marquée par l'arrivée de la croisière MV Ondius aux îles Canaries ce matin. Environ 150 passagers et membres d'équipage du bateau touché par l'antivirus, dont 5 Français, doivent ensuite être rapatriés dans les prochaines heures. Le directeur de l'Organisation mondiale de la santé l'assure, l'antivirus n'est pas un nouveau Covid et le risque d'infection est faible. Au Moyen-Orient, l'Iran se tient prêt à répondre à de futures attaques sur ses navires dans le détroit d'Ormuz. Téhéran promet une lourde riposte en cas de nouvelles frappes américaines, alors que les discussions patinent entre les deux pays pour trouver un accord de paix. Et puis toujours au Moyen-Orient, 9 personnes ont été tuées hier au sud Liban dans des frappes israéliennes. Emmanuel Macron attendu ce dimanche au Kenya dans le cadre d'une tournée africaine entamée hier en Égypte. Le chef de l'État prendra part en début de semaine au sommet Africa Forward, organisé à Nairobi et orienté autour des investissements économiques français sur le continent africain. En France, un gendarme est décédé hier en Meurthe-et-Moselle après avoir été percuté à moto au cours d'une intervention. Le ministre de l'Intérieur, Laurent Nunez, fait part sur X de son immense peine. La victime, âgée d'une trentaine d'années, aurait été percutée involontairement par un véhicule, selon les premiers éléments de l'enquête. En football, la saison de Ligue 2 s'est refermée hier soir à l'issue d'un multiplex à rebondissement. Le Mans a validé sa montée en Ligue 1 après une victoire 2-0 à Bastia. Et ce, malgré l'arrêt du match dans les derniers instants après des jets de fumigène. Et puis malgré un large succès contre Amiens, Saint-Étienne devrait terminer 3e du classement et disputer un match de barrage pour retrouver l'élite. Enfin, la France est passée proche de l'exploit contre la Chine en demi-finale des mondiaux de tennis de table. Malgré des rencontres très disputées, les frères Félix et Alexis Lebrun et Flavien Coton se sont inclinés 3 matchs à 1 à Londres et repartent auréolés de la médaille de bronze. 5h passées de 2 minutes, vous êtes bien sur le 107.7, vous restez bien avec nous. Vos conditions de circulation, c'est dans un instant et c'est à suivre juste après la météo. Les parapluies sont à nouveau de sortie ce dimanche dans la lignée en fait d'une semaine d'ailleurs très pluvieuse et orageuse puisque les gouttes sont de nouveau attendues dès la matinée sur l'ensemble du Grand Ouest avec une vigilance toute particulière dans le Sud-Ouest marquée par un risque d'orage et de grêle entre le Pays Basque et le Midi-Pyrénées. Les orages s'étendront dans l'après-midi du Sud au Grand Est à Strasbourg en passant par le Centre. Toujours un risque de grêle sur l'ensemble de l'Occitanie et puis quelques trouées lumineuses entre les gouttes du côté des côtes de la Nouvelle-Aquitaine. Le mercure, lui, toujours plutôt doux. Il s'élève à 21 degrés à Bordeaux et Strasbourg. Comptez 16 à Rennes, 17 à Paris et Tours, 18 à Clermont et Bayonne, 19 à Poitiers, 20 à Brive, Tulle et Toulouse.
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1: L'infotrafic sur le 107.7, elle est dictée à 5h03 par ces obstacles sur l'autoroute A28. On en sait un petit peu plus sur cet axe que vous empruntez depuis Tours en direction de Rouen et du Mans, ou d'ailleurs entre Tours et Le Mans, plus précisément, quelle que soit votre destination. Attention, kilomètre 81, puisque des pierres se trouvent sur les voies de circulation dans les deux sens. Conséquence, il y a non seulement des obstacles à éviter, mais en plus, même les patrouilleurs sont actuellement en intervention sur les voies. Vous pouvez les voir de loin hein, grâce à leur gilet fluo et leur camion jaune, mais attention s'il vous plaît, vous levez bien le pied, je compte sur vous puisque votre visibilité est naturellement réduite de nuit. Encore une fois, ces hommes et femmes en jaune opèrent sur les voies, donc kilomètre 81 de l'A28, vous êtes bien vigilant dans les deux sens de circulation pour vous qui circulez entre les échangeurs Écomois et Parigné-l'Évêque le temps que ces pierres puissent être ramassées. D'ailleurs, sur des photos que je reçois à l'instant, il s'agit de pierres plutôt volumineuse, hein, donc vous êtes vraiment contraint, encore une fois, de bien réduire votre vitesse, vous assurez la sécurité de tous les intervenants. Et puis vous assurez également la sécurité de cette personne aperçue non loin des voies de l'A11. Vous roulez entre Nantes et Paris, plus précisément entre Angers et Le Mans, kilomètre 221. Le piéton, donc un piéton qui a été aperçu près des voies de circulation, attention, le temps que le patrouilleur Daniel puisse nous informer ou non de la présence de cette personne. En attendant, bien sûr, vous ralentissez pour sa sécurité. En revanche, de bonnes nouvelles partout ailleurs, particulièrement sur le sud-ouest du pays, puisque je n'ai aucune autre difficulté à vous signaler.
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Robbie Williams à 5h11 sur le 107.7. Merci d'être en notre compagnie. Peut-être nous écoutez-vous actuellement depuis une heure de repos, en train de prendre un petit café ou de vous reposer simplement avant de reprendre la route. Vous avez bien raison, n'oubliez pas de faire des pauses régulièrement. Et puis le 107.7 continue de vous accompagner 24 heures sur 24 sur les autoroutes et en particulier sur le Grand Ouest où tout va presque bien, à l'exception du kilomètre 81 de la 28. Attention dans les deux sens de circulation entre Tours et Le Mans à ces pierres qui sont en train d'être ramassées sur les voies par les patrouilleurs. On en reparle dans un instant, juste après Marguerite.

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1: Et vous continuez d'être vigilant sur l'autoroute à 28 km 80 de cet axe que vous empruntez entre Tours et Le Mans, que vous rouliez en direction du Mans et d'Alençon, que vous rouliez en direction de Tours et de l'Indre-et-Loire pour peut-être rejoindre l'A10. Attention, kilomètre 81, je vous rappelle que des pierres sont présentes sur les voies de circulation dans les deux sens. Visiblement des pierres qui ont été jetées depuis un pont dans ce secteur. La conséquence, c'est qu'il y a beaucoup de monde en intervention sur les voies entre les forces de l'ordre et les patrouilles, bien sûr, qui ramasse ces obstacles. Donc attention, vraiment, vous ralentissez bien, quelle que soit votre destination. Une fois passé, selon votre sens, l'échangeur 25 Écomois ou bien l'échangeur 24 Périgné-Lévêque. Et puis, vous continuez d'être attentif sur la 11 entre Angers et Le Mans. Vous circulez sur cet axe plus largement entre Nantes et Paris. Kilomètre 221, non loin de l'échangeur Sablé-la-Flèche, un piéton est toujours signalé près des voies de circulation. Le patrouilleur Daniel vient d'arriver sur les lieux. Vous levez bien le pied, bien sûr, pour la sécurité de ce piéton, si tant est qu'il soit toujours présent, et pour la sécurité de l'homme en jaune. Partout ailleurs, eh bien, ça roule toujours très bien, en particulier du côté du quart sud-ouest, à Bordeaux, Bayonne, Pau, Toulouse ou encore Montauban. Aucune difficulté à relever. Simplement, je vous rappelle que si vous m'écoutez à Brive-la-Gaillarde sur l'autoroute A20 direction Toulouse, dans ce sens, vous ne pouvez pas emprunter la bretelle de liaison qui permet de récupérer la 89 vers Bordeaux, en raison de travaux. Une zone de travaux qu'il vous faudra contourner par l'échangeur 50 Obja, échangeur que vous empruntez pour quitter la 20, puis vous reprenez le réseau secondaire pour récupérer la 89 par l'entrée Brive-Ouest. Dans un instant, votre Mobilimac sur le 107.7. Et cette semaine, notre partenaire Roule Média nous alerte sur une arnaque qui vise de plus en plus d'automobilistes et de faux QR codes collés sur des horodateurs, des pompes à essence ou des bornes de recharge. Alors comment les repérer ? Eh bien la réponse dans un instant, juste après le titre « Come Along ».

0: C'était Titillo sur le 107.7, à suivre This Is ou encore Jimmy Cliff. Pour l'heure, nous retrouvons Sébastien Datte et son invité pour votre Mobilimag.
1: Notre rendez-vous mobilité, c'est en partenariat avec Roule Média et j'ai le plaisir de recevoir l'une des journalistes de la rédaction, la personne de Marine Madelmont. Bonjour Marine.
2: Bonjour Sébastien.
1: On s'intéresse cette semaine à une pratique frauduleuse. Vous nous alertez sur le quishing. Que se cache-t-il derrière cet anglicisme ?
2: Alors le terme peut paraître barbare, je vous l'accorde, mais il revient quand même de plus en plus souvent. Alors quishing, c'est la contraction de QR code et phishing, autrement dit une escroquerie qui détourne un QR code pour piéger l'utilisateur et récupérer ses coordonnées bancaires.
1: Plusieurs scénarios de quishing sont utilisés par les escrocs.
2: Oui, alors le plus classique, c'est le QR code frauduleux qui est collé sur une borne de recharge ou tout simplement un horodateur. Donc vous souhaitez payer, vous scannez et hop, vous tombez sur un faux site parfaitement imité. Même chose avec les fausses contraventions qui se baladent de plus en plus, glissées sous l'essuie-glace. Elles paraissent officielles, mais en fait le QR code renvoie vers une page pirate. Et plus inquiétant encore, même si la pratique reste assez rare en France, certains QR codes déclenchent carrément l'installation d'un logiciel espion sur le téléphone.
1: Comment éviter de se faire avoir tout en continuant d'utiliser des QR codes qui sont quand même bien pratiques?
2: Alors il y a quelques réflexes assez simples pour éviter les mauvaises surprises. Ne scannez jamais un QR code dont l'origine vous semble incertaine, qu'il soit collé sur une borne, imprimé sur une amende suspecte ou même reçu par SMS. Vérifiez toujours que ce QR code soit intégré à l'interface numérique d'un service officiel et privilégiez bien sûr systématiquement le Play Store ou l'Apple Store si vous devez télécharger une application. Si jamais vous pensez avoir été piégé, prévenez immédiatement votre banque et signalez l'arnaque sur cybermalveillance.gouv.fr.
1: Et pour tout savoir sur le quishing, j'invite nos auditeurs à retrouver toutes les infos sur votre site media.roule.fr. À très bientôt Marine.
2: À bientôt.
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0: Retour au trafic dans quelques minutes sur le 107.7. Il sera toujours question de ces pierres présentes sur l'A28 au kilomètre 81. Vigilance, que vous rouliez en direction de Tours et de l'Indre-et-Loire ou en direction du Mans, kilomètre 81, même si j'apprends que ça évolue sur place, puisque si vous circulez en direction du Mans et d'Alençon, la circulation est désormais libre sur la voie de gauche. Pour autant, il y a toujours du monde dans ce sens de circulation sur les voies. Donc attention vraiment pour la sécurité du patrouilleur. Voici This Is pour la musique.

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1: 5h30, vos conditions de circulation détaillées sur le 107.7, 5h31 même désormais. Très bon réveil à l'écoute de notre antenne. Sachez que ça se passe toujours plutôt bien sur la route, notamment sur le quart sud-ouest du pays. Toujours aucune difficulté à signaler que vous circuliez du côté de Bordeaux, de Périgueux, de Brive, Montauban, Toulouse ou encore Pau. D'excellentes conditions de circulation à cette heure. En revanche, sur le quart nord-ouest, même si globalement la tendance est positive, toujours deux difficultés à signaler. À commencer par ces pierres présentes sur les voies de l'autoroute A28. Vous m'écoutez entre Le Mans et Tours sur cet axe, plus largement entre Tours et Alençon et la Normandie. Attention, kilomètre 81, des pierres toujours plutôt volumineuses d'ailleurs, sont toujours présentes sur les chaussées dans les deux sens de circulation. Une difficulté que vous rencontrez entre les échangeurs Écomois et Parigné-l'Évêque. Je le rappelle encore une fois, il y a du monde en intervention sur les chaussées. Vous pouvez apercevoir les hommes et femmes en jaune de loin grâce à leur gilet et leur camion jaune. Pour autant, vous prenez bien le temps de ralentir à leur approche. Kilomètre 81, je le rappelle, du monde en intervention sur les chaussées pour ramasser ces pierres. Et puis vous continuez d'ouvrir l'œil dans les deux sens, également sur la 11 entre Nantes et Paris. Kilomètre 225, un piéton est bien confirmé à proximité des voies de circulation. Le patrouilleur Daniel se rend sur les lieux. En attendant, vous continuez d'être vigilant. La 11, vous l'empruntez, je le rappelle, entre Nantes et Paris. Et ce piéton, vous le rencontrer plus précisément entre Angers et Le Mans. Partout ailleurs, ça circule très bien.
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C'était Zazie sur le 107.7. Merci de votre fidélité à notre antenne. 5h39, toujours un plaisir de vous accompagner sur les autoroutes du Grand Ouest. Marqué toujours par cette difficulté sur l'autoroute A28 entre Le Mans et Tours, kilomètre 81. Attention à ces pierres toujours présentes sur les voies de circulation. La bonne nouvelle, je la prends à l'instant, c'est que les deux voies de gauche dans les deux sens de circulation ont été dégagées pour vous permettre de circuler. En revanche, il y a toujours du monde en intervention sur les voies les plus à droite, donc vous serrez bien sur la gauche et surtout vous ralentissez. Encore une fois, que vous rouliez direction Le Mans ou direction Tours. Un nouveau point détaillé sur vos conditions de circulation dans quelques minutes sur le 107.7 après Christophe Willem et Amanda Bourneuf.

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1: Merci de votre fidélité au 107.7. Il est 5h46. Très bon réveil à notre écoute. Un réveil marqué par un trafic très calme, particulièrement sur le quart sud-ouest du pays, sur l'ensemble de la Nouvelle-Aquitaine ou encore de l'Occitanie et du centre. Aucune difficulté, quasiment.

aucune difficulté non plus du côté du quart nord-ouest. Pour vous qui m'écoutez, entre l'Île-de-France et les Pays de la Loire, en passant par le centre-Val de Loire, à l'exception tout de même dans la Sarthe de ces obstacles, toujours sur l'autoroute A28. Je rappelle que vous empruntez cet axe entre Tours et Le Mans, et quel que soit votre sens de circulation, vous êtes bien vigilant face à ces pierres, plutôt volumineuses d'ailleurs, d'après les photos qui m'ont été transmises, des pierres présentes sur les voies dans les deux sens de circulation. Donc attention, kilomètre 81, puisque vous allez d'autant plus rencontrer du monde en intervention dans ce secteur. Vous êtes bien vigilant pour les patrouilleurs, encore une fois, quelle que soit votre destination. Une difficulté qui se situe précisément entre les échangeurs 25 Écomois et 24 Parigné-l'Évêque. Et dans un instant, Play Replay, consacré cette semaine à Roland Garros, puisqu'à quelques jours de l'ouverture du tournoi parisien, du 18 au 7 mai, eh bien la machine se met doucement en marche. Sur le court, si tout est très visible, en coulisses, l'essentiel se joue loin des caméras. On en parle dans un instant, juste après Gossip.

0: Gossip, vous venez d'écouter un titre intitulé Love Long Distance. Et peut-être que vous aussi, vous êtes sur un long trajet actuellement à l'écoute du 107.7. Et si c'est le cas, vous pensez bien sûr à faire des pauses toutes les deux heures, comme recommandé. Je compte sur vous. Et voici Play Replay. Aujourd'hui, Mathilde Ferrien nous emmène dans les coulisses de Roland-Garros.
1: Roland-Garros, c'est le plus grand tournoi de terre battue au monde.
2: Roland-Garros, ce sont les matchs, la terre battue et des images que l'on connaît par cœur.
3: Cette compétition, elle est exigeante, difficile.
4: C'est la terre battue, donc physiquement, c'est beaucoup plus dur. C'est la guerre.
2: Mais Roland-Garros, entre les lignes, la série documentaire proposée par France TV s'intéresse à tout autre chose. Les coulisses, la pression, comme nous l'explique Yann Lénoret, l'un des deux réalisateurs.
5: On a fait 4 épisodes, il se passe beaucoup de choses et beaucoup de choses dont personne n'a entendu parler pendant l'édition 2025. Donc ça va être une surprise pour beaucoup de gens. L'idée, c'était de faire une série qui raconte tout ce qui se passe quand les caméras officielles ne peuvent plus accéder à l'organisation, par exemple, aux joueurs, aux petites mains qui vont venir aider, qui sont aussi les ramasseurs de balles, par exemple.
3: Vous étiez 6000 au départ, on va annoncer 37 personnes.
1: Roland-Garros, c'est quasi 900 matchs.
5: On a eu une chance incroyable de tourner cette année, parce que c'est vrai qu'il y a eu un gros fait majeur, c'est l'hommage à Nadal.
1: Gagner 14 fois à Roland-Garros, pour moi, c'est la plus grande performance sportive de tous les temps.
2: Roland-Garros, entre les lignes, c'est à découvrir dès le 14 mai sur France TV et dès le lendemain en replay.
0: Merci de votre fidélité au 107.7. Vous restez bien avec nous. Le trafic revient juste après l'actualité à 6h, suivi de la météo. On termine l'heure en musique avec Lynn, Jason Derulo et Caravan Palace. Et puis j'aurai le plaisir de laisser la main à Marine Gibert qui vous accompagnera sur le Grand Ouest à l'issue du point trafic de 6h03.

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1: Bonjour à tous. À la une, la croisière touchée par un foyer d'antivirus attendu dans les prochaines minutes du côté de Tenerife aux îles Canaries. À la fin d'un périple prolongé dans l'Atlantique pour près de 150 personnes à bord, dont 5 Français, qui doivent ensuite être rapatriés dans les heures suivantes. En France, Sébastien Lecornu tiendra cet après-midi une réunion à Matignon pour évoquer la situation autour de l'antivirus. L'OMS rappelle que le risque d'infection au virus est faible. Toujours à l'international, l'Iran se dit prêt à riposter lourdement en cas de nouvelles frappes américaines sur ses navires. Deux pétroliers iraniens avaient été aperçus en flammes dans le détroit d'Ormuz vendredi après une attaque menée par Washington. En parallèle, les pourparlers patinent toujours entre les deux pays pour mettre un terme au combat au Moyen-Orient. La guerre entre la Russie et l'Ukraine approche-t-elle de son terme? C'est ce qu'a laissé entendre Vladimir Poutine hier, à l'issue des commémorations du 9 mai 1945 organisées à Moscou. Le président russe se dit prêt à rencontrer Volodymyr Zelensky pour conclure un accord. Sur le terrain, pourtant, les combats se poursuivent. Les deux pays s'accusent d'avoir mutuellement violé le cessez-le-feu annoncé vendredi par Donald Trump. Et puis toujours à l'international, Emmanuel Macron poursuit sa tournée africaine au Kenya. Le chef de l'État doit quitter l'Égypte ce matin, direction Nairobi. Il prendra part en début de semaine au sommet Africa Forward, orienté autour des investissements économiques français sur le continent africain. Et puis enfin en football, c'est l'heure du traditionnel multiplex de fin de saison en Ligue 1. 8 matchs de la 33e et avant-dernière journée sont à suivre ce soir en simultané à 21h avec en toile de fond la course à la Ligue des Champions. À suivre, un duel de prétendants directs à l'Europe entre Monaco, actuel 6e, et Lille, 4e du championnat. Et puis en jeu également la lutte pour le titre entre Paris et Lens. Le PSG reprendrait 6 points d'avance en tête du classement en cas de victoire contre Brest. 6h passées de 2 minutes, vous restez bien à l'écoute du 107.7. Merci de votre fidélité. L'actualité revient dans une heure. Pour l'heure, place à vos conditions de circulation. C'est à suivre juste après la météo. Et pour la météo de ce dimanche, il faudra à nouveau composer avec les pluies sur une large partie du grand ouest du pays, avec une vigilance accrue du côté de l'Aquitaine et des Pyrénées, avec des risques d'orages et accompagnés de grêle. La tendance orageuse s'étendra d'ailleurs à l'ensemble du pays dans l'après-midi, entre le sud-ouest jusque dans l'est à Strasbourg, en passant par le centre. Des pluies, vous l'avez compris, sur l'ensemble du territoire, excepté quelques passages lumineux du côté de la Nouvelle-Aquitaine. Côté température, vous comptez des maximales comprises entre 14 à Brest et Cherbourg et 21 à Strasbourg et Bordeaux. Comptez 15 degrés à Alençon, 17 du côté de Paris et Biarritz, 19 à Toulouse, 20 degrés à La Rochelle.
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1: Merci de votre fidélité au 107.7. Un nouveau point détaillé sur vos conditions de circulation à 6h03. Alors, ça se passe toujours bien sur les autoroutes du Grand Ouest. Pour vous qui nous écoutez peut-être, sans ce retour de week-end prolongé avec le vendredi 8 mai, j'espère que vous avez pu en profiter. Et puis, bon courage à toutes celles et ceux qui nous écoutent sur la route du travail. La principale difficulté, elle nous emmène toujours sur les voies de la 28 que vous parcourez entre Tours et Le Mans, plus largement entre Tours et Rouen. Attention, kilomètre 80 de l'autoroute, puisque des pierres sont toujours présentes sur les voies de circulation dans les deux sens. Encore une fois, il faut bien prêter attention à cet événement, que vous rouliez en direction du Mans ou en direction de Tours. Et vous êtes vigilant sur l'ensemble des voies, puisque les quatre voies de circulation sont concernées par ces pierres. Encore une fois, il y a du monde en intervention sur les lieux, donc vous freinez bien, s'il vous plaît, pour leur sécurité. Entre les échangeurs, 25 Écomois et 24 Parigné-l'Évêque. Et puis, une seule autre difficulté à signaler, elle nous emmène du côté du centre, sur la 80. Vous m'écoutez entre Bordeaux et Lyon, plus précisément entre Brive et Clermont. Attention, kilomètre 280 face à la présence d'un chevreuil aperçu non loin de l'échangeur numéro 24 UCLEST.
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1: 6h, passées de 4 minutes sur le 107.7, j'ai le grand plaisir de laisser la main ce dimanche matin à Marine Gibert sur le Grand Ouest. Bonjour Marine.
2: Bonjour Julien, merci beaucoup d'avoir accompagné les auditeurs jusqu'ici. Effectivement, je vais prendre le relais jusqu'à 10h. Ce matin, on va surveiller peut-être le début de la route des retours de week-end. Pour le moment, vous le disiez Julien, c'est très très calme et c'est tant mieux. On va commencer avec un petit peu de musique avant le point trafic de 6h15. Voici Tattoo All The Things chez Said.

La voix de Marie-Sara avec Ken Philitte à l'instant sur les ondes du 107.7. Excellente matinée à vous, très bon dimanche à l'écoute de notre antenne sur les régions du centre, de l'ouest et du quart sud-ouest du pays. De très bonnes conditions de circulation pour le moment. Alors on va surveiller l'évolution de la météo parce que il devrait y avoir de plus en plus d'averses et de plus en plus d'orages. Pour le moment, c'est un petit peu pluvieux en région centre et puis du côté de la Bretagne, mais ça va encore dans le sud-ouest notamment. On va surveiller tout ça et l'évolution de cette grande dégradation orageuse dans les prochaines heures. Pour le moment, je vous propose Alain Souchon pour la musique avec Quand je serai KO, et puis on se retrouve à 6h15 pour le point trafic. Ouais.

0: C'était Alain Souchon avec Quand je serai KO à quasiment 6h15. Restez à l'écoute, c'est l'heure du point trafic juste après ça.
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0: Il est 6h15, le point sur vos conditions de circulation, vous qui nous écoutez dans le centre, dans l'ouest ou dans le quart sud-ouest du pays. Il y a très très peu de difficultés en ce moment, hein, ça roule bien et il y a encore peu de monde en cette heure matinale sur la route. En revanche, j'attire votre attention quand même sur l'autoroute A28 où des obstacles, de nombreux obstacles peuvent vous concerner au sud de l'agglomération du Mans. Donc c'est entre Le Mans et Tours qu'il va falloir vous méfier dans les deux sens de circulation, et plus précisément entre Parigné-l'Évêque, la sortie 24, et Écomois, la sortie 25. Voilà, dans ce secteur du sud de l'agglomération du Mans, avec en fait des jets de pierres qui se sont produits dans la nuit. Donc il y a des pierres de part et d'autre, des voies de circulation dans les deux sens. Il y a aussi des sacs de sable, semble-t-il. Bon, en tout cas, vous avez les voies de gauche à chaque fois pour passer à hauteur de ce kilomètre 81. Vous serrez bien à gauche dans les deux sens puisque les voies de droite sont neutralisées pour permettre le ramassage de ces obstacles. Si vous nous écoutez beaucoup plus au sud, cette fois sur l'autoroute A89, la grande autoroute transversale entre Bordeaux et Lyon, vous nous écoutez dans le département de Corrèze. Un chevreuil a été repéré dans la région d'Ussel entre Ussel Ouest, la sortie 23, et Ussel Est, la sortie 24. Il faut là aussi vous méfier dans les deux sens de circulation car le chevreuil peut traverser les voies à tout moment. Et puisqu'on évoque la Corrèze, vous dire aussi qu'en ce qui concerne le secteur de Brive, il y a toujours des travaux à Brive. Vous arrivez de l'autoroute A20 direction Toulouse, vous souhaitez bifurquer sur l'autoroute A89 en direction de Bordeaux. Cette bifurcation est toujours fermée et ce pour une durée indéterminée. Il y a des travaux qui sont menés à cet endroit par la direction des routes Centre-Ouest. Travaux d'ampleur, hein, de sécurisation d'un ouvrage qui a été endommagé par des intempéries. Et donc, cette bretelle de jonction entre les deux autoroutes est fermée et il vous faut impérativement emprunter une déviation. Vous sortez à Objat sur l'autoroute avancée, la sortie numéro 50. Vous rejoignez le réseau secondaire et c'est ensuite au niveau de l'accès 19 Brive Ouest que vous pourrez rejoindre l'autoroute A89. Donc, n'oubliez pas que ces travaux sont toujours en cours et qu'ils peuvent occasionner des coups de frein, des difficultés dans ce secteur de Brive-la-Gaillarde. La suite en musique sur le 107.7, voici la douce voix de Yaël Naïm.

C'était Yael Naïm avec Dream in my head à 6h22. Je vous souhaite une très belle route et un très bon dimanche à notre écoute. Pour le moment, ça se passe vraiment bien sur les axes du centre, de l'ouest et du quart sud-ouest du pays. La suite, ce sont des voix féminines pour vous accompagner, celle de Laurine avec son tube Tattoo. Il y aura Destiny's Child aussi, Survivor dans les prochaines minutes avant le point trafic de 6h30.

0: Il est 6h29, on écoutait les Destiny Childs à l'instant avec Survivor. Je vous souhaite une très très belle route et un très bon dimanche. J'ai de bonnes nouvelles pour vous, puisque ça se passe vraiment bien sur les autoroutes du centre, de l'ouest et du quart sud-ouest du pays. On fait le point juste après ça.
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0: 6h30, le point sur vos conditions de circulation et de bonnes nouvelles, je le disais, puisque ça roule très très bien en ce moment dans l'ouest, le centre et le sud-ouest du pays. Pas de difficultés aux abords des grandes villes. Vous rejoignez Tours, vous rejoignez Nantes, vous rejoignez Bordeaux, ça se passe vraiment bien. Aux abords de l'agglomération toulousaine également, pas de difficultés particulières sur ce périphérique toulousain. Et puis dans le Pays Basque, du côté de Bayonne par exemple, de Biarritz, sur l'autoroute A63, ça se passe également très bien. La seule difficulté en cours, c'est un animal errant et elle vous concerne en Corrèze. Lorsque vous traversez ce département de Corrèze par l'autoroute A89 dans le secteur d'Ussel, Ussel Ouest, c'est la sortie 23, Ussel Est, c'est la sortie 24, et entre ces deux sorties, je vais vous demander d'être attentif. Donc il y a un chevreuil qui se balade dans le secteur et qui pourrait traverser les voies à tout moment. Il faut savoir qu'en cette période printanière, les jeunes chevreuils notamment dévorent des bourgeons en grande quantité, et dans certains bourgeons il y a ce qu'on appelle des alcaloïdes, des substances qui peuvent être un peu hallucinogènes. Bon, hallucinogènes c'est un terme fort, mais en tout cas qui peuvent les désorienter un peu, et donc c'est la raison pour laquelle on a régulièrement des animaux près des voies. On en a encore plus que d'habitude, on va dire, pendant la période printanière. Donc attention à ce chevreuil dans la région d'Ussel, et sinon partout ailleurs ça se passe très bien.
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0: Après l'électricité, le fioul ou le gaz, l'association de consommateurs Que Choisir Ensemble lance une nouvelle campagne d'achat groupé pour faire baisser votre facture d'énergie. Cette fois, il est question de granulés de bois, aussi appelés des pellets, pour les poêles et les chaudières. On en parle juste après. Gérald de Palmas.

0: Gérald de Palmas avec le titre Tombé pour vous tenir compagnie sur la route de ce dimanche 10 mai, route des retours de week-end bien sûr, avec ce week-end prolongé dont vous avez été nombreux à profiter. On attend pas mal de monde aujourd'hui, le jour des retours en Ile-de-France bien sûr, dans la vallée du Rhône aussi, beaucoup de monde sur les autoroutes en provenance du littoral et puis aux abords des grandes villes. Les conseils du 177, c'est de rejoindre ou de traverser l'Ile-de-France avant 14h si c'est votre destination, et d'éviter de prendre la route en début ou en fin d'après-midi puisque c'est là qu'on devrait avoir des pics de trafic. On va suivre tout ça de très près, mais en tout cas pour l'instant ça se passe très bien, c'est l'essentiel. Voici votre rendez-vous conso à présent, c'est l'heure de Que choisir. Charles Dodon est avec Margot Debrade de l'association Que choisir ensemble. Aujourd'hui, il est question de votre facture d'énergie.
1: Bonjour Margot Debrade.
2: Bonjour.
1: L'énergie et son coût, on en parle beaucoup ces dernières semaines et à juste titre. Et c'est dans ce contexte que vous relancez une campagne d'achat groupé. Il est question de granulés de bois qu'on appelle aussi les pelés pour l'hiver prochain.
2: Oui, tout à fait. Donc l'année dernière, on a lancé deux opérations qui s'appellent Choisir son pelé. Une au printemps pour avoir des pelés négociés au meilleur prix et une à l'automne pour ceux qui ont un petit peu de retard sur le chauffage. Et cette année, on relance l'opération donc au printemps, car l'année dernière, nous avons eu plus de 64 000 inscrits.
1: Et au total, ça concerne beaucoup de monde, ce type de chauffage ?
2: En France, il y a 2 millions de foyers qui se chauffent au pelé. Et la consommation varie en fonction de si on a un poêle ou une chaudière. Mais au total, en France, c'est 2,4 millions de tonnes qui sont consommées par les Français chaque année.
1: Et les inscriptions sont ouvertes et c'est jusqu'au 24 mai.
2: C'est ça, la phase d'inscription dure pendant 3 semaines, du 4 au 24 mai. Je rappelle que c'est sans engagement et 100% gratuit. Le particulier va sur le site choisirsonpelé.fr, s'inscrit pour recevoir le 25 mai une offre commerciale qu'il est libre d'accepter ou non jusqu'au 7 juin. Ensuite arrive une phase de livraison du 8 juin au 19 juillet, ce qui nous donne un délai de 6 semaines maximum.
1: Et le principe est toujours le même, plus on a d'inscrits, plus on peut avoir de meilleurs tarifs.
2: C'est ça, le principe reste le même, soyons plus pour payer moins. Plus nous avons d'inscrits, plus nous pouvons négocier au meilleur prix un pelé de qualité. Ce pelé est directement envoyé auprès des distributeurs qui ont eux-mêmes été audités pour leur capacité de livraison, leur sérieux, leur fiabilité. Nous nous fournissons directement auprès de 3 producteurs, français, belges et espagnols, certifiés DIN+, qui est une certification allemande de qualité, et aussi nous sommes labellisés PEFC, qui garantit une gestion durable des forêts.
1: Que choisir ensemble lance un nouvel achat groupé de granulés de bois. Vous pouvez y prendre part si vous le souhaitez. Rendez-vous sur le site internet choisirsonpelé.fr. Merci Margot Debrade.
2: Merci à vous.
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1: 6h46, le point sur vos conditions de circulation. Ça se passe bien sur les autoroutes du centre, de l'ouest et du quart sud-ouest du pays. On va surveiller l'évolution de la pluie parce que oui, c'est pluvieux par endroits. Pour vous qui roulez en région centre, par exemple, dans le département du Loir-et-Cher, il peut y avoir quelques averses. Dans la Sarthe aussi, du côté du Mans, ou bien sur la 28 si vous poursuivez au-delà du Mans vers la Normandie. Et puis, entre Poitiers et Niort, on nous parle aussi de quelques pluies possibles sur l'autoroute A10. Donc voilà, vous adaptez bien votre vitesse à chaque fois que vous rencontrez ces intempéries. À noter que les orages et les pluies vont a priori avoir tendance à s'étendre un peu partout au fil de la journée, surtout cet après-midi. Donc on va suivre tout cela de très près, mais pour le moment ça se passe bien. Et puis surtout, j'ai aucun accident à vous signaler sur les axes que vous empruntez à l'heure actuelle. Trafic très très tranquille.

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C'était Shania Twain pour vous accompagner sur la route de ce dimanche matin. Ça se passe très bien dans le centre, dans l'ouest et dans le quart sud-ouest du pays. Pas de difficultés particulières, si ce n'est la pluie qui peut s'inviter par endroits. Mais à part ça, ça continue de très très bien rouler. On écoute Zawi et Stéphane ainsi que Jason Mraz pour la musique dans les prochains kilomètres. Rendez-vous à 7h. On fera un point sur l'actualité, la météo et le trafic.

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1: Bonjour à toutes et à tous. Le navire MV Andus est arrivé au port de Granadilla à Tenerife tôt ce matin. Le secrétaire général de l'OMS se trouve sur l'île espagnole afin de superviser le débarquement des 150 passagers de ce navire de croisière touché par l'antivirus. Les 5 Français à bord seront rapatriés par un vol sanitaire ce jour, ont annoncé les ministères de la Santé et des Affaires étrangères dans un communiqué. L'Iran se dit prêt à riposter lourdement en cas de nouvelles frappes américaines. Sur ces navires, 2 pétroliers iraniens avaient été aperçus en flammes dans le détroit d'Ormuz vendredi après une attaque menée par Washington. En parallèle, les pourparlers patinent toujours entre les deux pays pour mettre un terme au combat au Moyen-Orient. Emmanuel Macron poursuit sa tournée africaine et se rend aujourd'hui au Kenya, pays anglophone qu'il considère emblématique d'une relation refondée de la France avec l'Afrique. Au programme, un tête-à-tête et une conférence de presse dans l'après-midi avec son homologue kényan William Ruto et la signature d'accords entre des entreprises françaises et kenyanes. Au Mali, de nouvelles attaques djihadistes dans le centre du pays ont fait une dizaine de morts. Des attaques similaires avaient déjà fait au moins 30 morts mercredi. Le pays fait face à une situation sécuritaire critique après une offensive sans précédent fin avril de groupes djihadistes alliés aux rebelles Touareg contre la junte militaire au pouvoir. En France, 46 personnes, dont 3 mineurs, ont été placées en garde à vue hier à Paris en marge d'une manifestation interdite d'un groupe d'ultra-droite et de sa contre-manifestation antifasciste, interdite également. Ces gardes à vue concernent des militants d'ultra-droite comme d'ultra-gauche. Et puis en football, c'est l'heure du traditionnel multiplex de fin de saison en Ligue 1. 8 matchs de la 33e et avant-dernière journée sont à suivre ce soir en simultané à 21h avec en toile de fond la course à la Ligue des Champions. À suivre un duel de prétendants directs à l'Europe entre Monaco, actuel 6e du championnat, et Lille, 4e. En jeu aussi la lutte pour le titre entre Paris et Lens. Le PSG reprendrait 6 points d'avance en tête du classement en cas de victoire contre Brest. Il est 7h, passé de 2 minutes, c'est la fin de ce flash. Retour de l'infotrafic dans un instant, ce sera juste après votre météo. Des pluies orageuses au nord et une dégradation orageuse assez marquée aussi sur le sud-ouest cet après-midi. Voilà le programme pour ce dimanche 10 mai, dimanche de retour de week-end. Voilà, vous n'allez rien louper, vous pouvez prendre la route tôt parce qu'a priori, il ne fera pas beau. Sur le quart nord-ouest du pays, le ciel est déjà couvert ce matin avec des pluies parfois orageuses des pays de la Loire et la Bretagne jusqu'au centre-val de Loire et parfois la région parisienne, vent sensible près de la Manche. Rafale de 60 à 70 km/h. Sur le sud-ouest, le temps est temporairement calme ce matin. Le ciel est quand même un peu variable. Cet après-midi, il va donc y avoir cet axe pluvio-orageux qui va s'installer sur le tiers nord de la France avec de forts cumuls par endroits, notamment sur la Bretagne. Et puis en cours d'après-midi, une dégradation orageuse qui va arriver aussi sur le sud-ouest et balayer l'Aquitaine, Midi-Pyrénées et le Limousin. Donner de bons cumuls de pluie avec par endroits de la grêle et du vent aussi, 80 à 90 km/h en rafale. Les températures, elles sont en baisse par rapport à hier. Il fera cet après-midi 14 du côté de Brest ou de Cherbourg. Pas plus de 15 degrés attendus au Mans. Il fera 17 du côté d'Alençon ou d'Aurillac et de Tarbes. 18 degrés attendus à Biarritz et Bayonne. 18 également en région parisienne. 19 degrés dans le centre à Tours et Orléans. 19 également à Perpignan ou encore à La Rochelle. Jusqu'à 22 en région bordelaise.
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1: Il est 7h passé de 4 minutes. J'ai d'excellentes nouvelles pour vous qui nous écoutez sur les autoroutes du centre, de l'ouest ou du quart sud-ouest du pays. Partout où vous m'entendez, hein, ça se passe bien pour vous. Trafic tout à fait fluide à l'heure actuelle, y compris aux abords des grandes villes. Vous vous rendez à Angers, à Nantes, à Tours, à Bordeaux, peut-être plus au sud du côté de Toulouse ou bien de Bayonne et Biarritz. Ça va très très bien à l'heure actuelle. Il peut y avoir quelques averses, vous l'avez entendu, puisqu'il y a déjà quelques pluies en ce moment sur... plutôt sur le nord-ouest hein, et le centre. Ces orages vont ensuite s'étendre au sud-ouest, mais donc pour le moment, ce sont vraiment des pluies voilà, sur la région centre-Val de Loire et puis un petit peu dans les pays de la Loire et la Normandie. Un mot de l'autoroute A11, vous nous écoutez en provenance de l'ouest et en direction de Paris. Vous avez passé le secteur de Chartres, vous poursuivez vers la capitale. Attention à ces débris signalés sur les deux voies de gauche, kilomètre 33, c'est après la sortie 2 pour Chartres. Partout ailleurs, ça va très bien.
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C'était Gnash à l'instant et Olivia O'Brien avec ce titre I Hate You, I Love You. Il est 7h09, soyez vigilants si vous nous écoutez en ce moment à l'approche de la barrière de péage de Saint-Arnoult en Yvelines en direction de Paris, puisque ce qu'on appelle le séparateur, donc voilà, c'est une ribambelle de petits plots qui sert à séparer les deux sens de circulation au niveau de ce grand péage de Saint-Arnoult. Visiblement, sont un peu décalés, faut pas serrer trop à gauche quand vous franchissez ce péage de Saint-Arnoult en direction de Paris, sinon vous risquez d'être gêné par ces obstacles. La suite en musique, Pascal Obispo et Icar, suivi de Bruce Springsteen. On se retrouve à 7h15 pour le trafic.

0: Bruce Springsteen avec son tube Born in the USA à 7h passée de 16 minutes sur le 107.7.
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0: 7h17, le point sur vos conditions de circulation et d'excellentes nouvelles puisque ça continue de très bien rouler en ce dimanche matin sur les axes du centre et de l'ouest. Alors vous serez nombreux sans doute sur la route des retours de week-end, mais plutôt en deuxième partie de journée. Si vous avez fait en sorte d'anticiper et de partir tôt, justement pour éviter la foule de cet après-midi, c'était un bon calcul puisque pour le moment, le trafic est fluide partout. Alors vous circulez peut-être en ce moment sur l'autoroute A11, l'axe qui vous permet depuis la région parisienne de rejoindre les Pays de la Loire et inversement, vous circulez là pour le coup en direction de la région parisienne. Attention à ces obstacles, ces débris qui nous sont signalés après Chartres. Kilomètre 33, une fois passé la sortie numéro 2, et c'est sur les deux voies de gauche donc que ces débris se trouvent. Il vous faut serrer à droite. Si ensuite vous franchissez Saint-Arnoult, je vous rappelle qu'au niveau du péage de Saint-Arnoult, direction Paris, tout à gauche, la ligne de séparateur, c'est un petit peu décalé, donc ça peut être des obstacles pour vous à gauche de la plateforme. Voilà, n'essayez pas de serrer tout à gauche et d'emprunter la voie la plus à gauche de la plateforme. Vous risqueriez d'être gêné par cette ligne de séparation qui s'est un petit peu décalée. Vous nous écoutez sur l'autoroute A11 dans l'autre sens, cette fois en direction de l'ouest. Au départ de l'Île-de-France ou bien du secteur de Chartres en direction du Mans, de Rennes, de Nantes. Attention à ce chevreuil écrasé sur la voie la plus à droite. C'est après la sortie 3.1, Illiers-Combray. Kilomètre 93, il vous faudra vous décaler sur la gauche. Un autre chevreuil écrasé vous concerne beaucoup plus au sud, dans la région de Clermont-Ferrand. Vous êtes sur l'autoroute A89. Vous circulez depuis Clermont en direction de la Corrèze, de la Dordogne ou bien de la région de Bordeaux. Après Pont-Gibaud, la sortie 26, méfiez-vous, chevreuil écrasé sur la voie centrale de l'autoroute au kilomètre 323. Et puis un chevreuil bien vivant cette fois, et je vous emmène en région centre sur l'autoroute A71 avec un animal repéré entre la Motte-Beuvron, la sortie 3, et Salbris, la sortie 4, sur cette autoroute qui relie Orléans à Clermont-Ferrand.

0: C'était l'UJPK avec Pas à ma place et tout de suite c'est l'heure de retrouver un invité qui va faire la route à nos côtés pendant 7 heures avec un invité qui a passé des années à vulgariser la science à la télévision dans C'est pas sorcier. Je pense que vous voyez de qui je parle, il s'appelle Jamy Gourmaud et il passe maintenant à l'écriture avec Les ailes de la forêt, il nous entraîne de la Guyane au Paris des années 20 et on va en parler avec lui.
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0: Il est au micro tout de suite de Francine Thomas.
2: Bonjour Jamy Gourmaud.
3: Bonjour Francine.
2: Vous venez de publier votre premier roman, Les ailes de la forêt chez Albin Michel. Écrire un roman, c'est pas trop sorcier ?
3: Alors, au départ, je pensais que ça l'était un peu. C'est peut-être pour ça que j'ai mis beaucoup de temps avant de m'y mettre. J'avais une sorte d'appréhension. Mais dès l'instant où j'ai trouvé mon histoire, le décor, les personnages, eh bien, je me suis très très vite installé dans cette aventure et je m'y suis plu.
2: J'allais vous demander justement, parce qu'écrire son premier roman alors qu'on n'est même pas à la retraite à l'âge de 60 ans, ça procède de quoi ? C'était quand même un vieux rêve, quelque chose qui vous trottait dans la tête depuis longtemps ?
3: Alors, c'est plus qu'un vieux rêve, c'est ce que j'ai toujours eu envie de faire. Il m'a fallu du temps, je suis passé par le journalisme, je suis passé par la science, pour en arriver à l'écriture. Mais j'ai toujours aimé écrire. On ne s'en est peut-être pas bien rendu compte, mais quand j'écrivais C'est pas sorcier, quand je fais Le monde de Jamy, il y a énormément d'écriture. Quand on raconte une expérience, il faut trouver les mots justes, il faut trouver le rythme, il faut trouver la musique. En chimie, par exemple, c'est une pièce de théâtre avec plusieurs personnages. Donc voilà, en ce qui concerne l'écriture, je dirais que c'est un aboutissement.
2: Alors, Les ailes de la forêt nous emmènent dans le Paris des années 20, où on rencontre notamment les surréalistes, et puis dans une forêt guyanaise, en compagnie des bagnards. Pourquoi ces lieux et ces époques ?
3: Au point de départ, il y a la lecture d'une biographie, un peu par hasard, sur un chasseur de papillons. Et au détour d'une page, il y a deux lignes sur un papillon exceptionnel qu'on appelle le ginandromorphe, qui est un papillon qui est ni mâle ni femelle. Et chez les papillons, chez les morphos notamment, c'est assez spectaculaire parce que le papillon a une aile de mâle, donc d'un bleu métallique assez caractéristique, et une aile de femelle. Ce papillon est extrêmement rare et à cette époque, il se vend des fortunes. Donc, il faut se remettre dans ce contexte.
2: Et d'ailleurs, c'est un peu une star, hein, le chasseur de papillons dans votre livre. Là, d'un coup, les surréalistes, ils sont trop contents de le rencontrer.
3: Exactement, parce que parmi les surréalistes, il y a des chasseurs. On croise dans ce roman André Breton, qui lui-même est collectionneur de papillons. Le papillon fascine les surréalistes que l'on croise dans ce roman, parce qu'il y a une énigme qui va se nouer en Guyane, et puis qui va se dénouer dans le Paris des années 20.
2: Jamy Gourmaud, il va falloir qu'on s'interrompe un tout petit instant pour faire un point sur le trafic notamment, et puis on se retrouve juste après, à tout de suite.
0: On vous retrouve effectivement après le point trafic de 7h30 pour l'heure, place à la musique avec cette reprise du tube de Juanes, La Camisa Negra, signée Elliot. Il y aura Shulama, Still Believe juste après.

0: Still Believe à 7h32. Merci d'avoir choisi le 107.7. Ravi d'être à vos côtés sur la route de ce dimanche matin. Ça se passe très bien dans l'ensemble sur les autoroutes du centre, de l'ouest et du quart sud-ouest. On va faire le point tout de suite sur vos conditions de circulation.
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0: Et oui, à 7h32, assez peu de difficultés. En fait, les seules difficultés que j'ai à vous signaler en ce dimanche matin, ce sont des chevreuils qui s'aventurent près des voies de certains axes. Il y en a beaucoup, on se le disait déjà tout à l'heure, mais c'est tout à fait la période où il y a beaucoup d'animaux comme ça qui viennent près des voies des autoroutes, parce qu'il y a de jeunes chevreuils qui mangent pas mal de bourgeons, et dans certains bourgeons, il y a ce qu'on appelle des substances alcaloïdes, voilà, substances qui peuvent être un peu hallucinantes, en tout cas qui désorientent les jeunes animaux, et c'est la raison pour laquelle il y a pas mal de chevreuils au bord des voies à cette période. Alors, on commence avec la région de Toulouse. Au sud de Toulouse, vous êtes sur l'autoroute A66 en direction ou en provenance d'Andorre. Il faudra vous méfier quel que soit le sens dans lequel vous roulez, parce qu'il y a là un chevreuil qui a été vu, kilomètre 10 entre la sortie 1 Nayou et la sortie 2 Mazères-Saverdin. On va évoquer maintenant en région centre, la 71, il y a entre Clermont et Orléans un chevreuil qui a été repéré, plus précisément entre Salbris, la sortie 4, et La Motte-Beuvron, la sortie 3, donc même conseil, on reste vigilant. Un chevreuil aussi, toujours en région centre, sur l'autoroute A10, cette fois dans le secteur de Tours, vous traversez l'agglomération Tourangelle, chevreuil repéré, kilomètre 201 entre la sortie 20 Vouvray et la sortie 19 Tours-Nord, et puis un chevreuil beaucoup plus à l'ouest, dans le secteur du Mans, vous empruntez la 81 en direction de Rennes ou en provenance de la Bretagne en direction du Mans et de Paris. Il y a là un chevreuil qui a été repéré entre le Mans et la sortie 1 Ciel-Guillaume. Vous partez peut-être sur l'autoroute A11 après Chartres en direction de la région parisienne. Non, pardonnez-moi. Vous circulez en fait depuis la région parisienne et depuis Chartres en direction de l'ouest, direction Le Mans, Rennes ou Nantes, et là pour le coup c'est un chevreuil qui vraisemblablement a été heurté, en tout cas chevreuil écrasé sur les voies au kilomètre 93 après la sortie 3.1 Illiers-Combray. Voilà, il peut constituer un obstacle sur la voie la plus à droite.
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0: Et c'est l'heure de retrouver celui qui fait la route à nos côtés, notre invité Jamy Gourmaud, le visage bien connu de C'est pas sorcier pendant près de 20 ans. Il est aujourd'hui à la tête du monde de Jamy et en librairie avec son premier roman. Une chose ne change pas, sa curiosité, notamment pour les voitures électriques, comme vous l'entendrez dans la deuxième partie de cet entretien réalisé au micro de Francine Thomas.
2: Jamy Gourmaud, tous nos auditeurs, ils sont en voiture en ce moment. Mm-hmm. Est-ce que c'est un environnement qui vous plaît, ça a priori? Une voiture et une route.
3: Alors, je ne suis pas un farouche conducteur. Et puis, c'est vrai aussi qu'il m'arrive également de travailler en voiture. J'ai la chance de pouvoir lire et travailler en voiture.
2: Sans avoir le mal des transports.
3: Avoir le mal des transports.
2: Alors, je crois que malgré tout, vous avez beaucoup essayé les voitures électriques. Vous avez fait des petites vulgarisations, puisque c'est un sujet quand même qui mérite pédagogie. Ça, vous l'avez bien montré.
3: Oui, alors le sujet de la voiture électrique, je le traite depuis une dizaine d'années, parce qu'il y a beaucoup d'idées reçues autour de cette voiture, de ce moteur. Et puis, c'est un sujet qui nécessite encore un peu de pédagogie, voilà, notamment sur les autonomies, la recharge, etc., son impact environnemental. Il y a encore pas mal de choses à redire.
2: Alors, quel est selon vous l'un des principaux atouts d'une voiture électrique ?
3: Alors, tout va dépendre du conducteur.
2: Ça dépend de l'usage, oui.
3: Voilà, ça dépend de l'usage, ça dépend du conducteur. Moi, j'adore conduire une voiture électrique parce que je trouve que c'est assez souple. Après, l'atout, on le sait tous, c'est d'éviter les émissions de CO2. Et c'est là où il faut faire un petit peu de pédagogie, parce que c'est vrai qu'au départ, au moment de la construction, la voiture électrique va émettre davantage de CO2 que la construction d'une voiture thermique. Le bilan carbone en sortie d'usine est supérieur à celui de la voiture thermique. On parle de dette carbone, sauf que avec le temps, la dette carbone de la voiture thermique va augmenter, et il y a un moment donné où les deux courbes se croisent, et on dit, les études l'ont montré, que en bout de course, Une petite citadine, par exemple, aura émis 3 à 4 fois moins de CO2 que la même voiture thermique, une voiture un peu plus importante, 2 à 3 fois.
2: C'est intéressant parce que ça continue d'être un des arguments pour dire oui, finalement, c'est quand même pas si écologique que ça, ces voitures-là. Quand vous faites des contenus là-dessus, il y a beaucoup de commentaires, justement, vous sentez que ça suscite débat ou pas ?
3: Ah oui, ça suscite toujours débat, absolument. Alors, j'essaie de répondre de la manière la plus pédagogique possible.
2: Et scientifique, voilà. Toujours avec
3: Et
2: vous.
3: Et scientifique, en apportant des arguments, des études. Mais vous avez beau dire les choses une fois, avant qu'elles rentrent, il faut les répéter plusieurs fois.
2: Jamie Gourmaud, vous signez Les ailes de la forêt chez Albin Michel, votre premier roman qui nous promet plein de découvertes assez incroyables. Merci beaucoup d'avoir été avec nous.
3: Merci beaucoup. Bonne route.
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0: Superbus avec Butterfly à 7h45. Excellente route sur les autoroutes du centre, de l'ouest et du quart sud-ouest du pays. Ça se passe toujours aussi bien. On fait le point tout de suite.
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1: 7h47, le point sur vos conditions de circulation avec de bonnes nouvelles, je le disais, puisque ça roule très très bien en ce moment dans les Pays de la Loire, en région Centre-Val de Loire, en Bretagne, en Ile-de-France, en Nouvelle-Aquitaine, ou bien si vous roulez dans le quart sud-ouest, aussi en région Occitanie par exemple, pas de difficultés particulières à vous signaler à l'heure actuelle, en tout cas pas de ralentissement ou pas d'accident. Par contre, des chevreuils, ça oui, il y a des animaux errants un peu partout près des voies de circulation. Vous êtes au sud de Toulouse sur l'A66.

En provenance ou en direction d'Andorre, vous risquez de croiser un chevreuil entre les sorties 1 Nayou et 2 Mazères-Saverdin. Vous êtes sur la 71 en région centre. Il y a un chevreuil repéré dans le département du Loir-et-Cher. Si vous circulez entre la sortie 4 Salbris et la sortie 3 Lamotte-Beuvron, il y a aussi un chevreuil repéré dans le secteur du Mans. Si vous êtes sur l'A81 en direction en provenance de la Bretagne, et puis un chevreuil du côté de Tours sur l'autoroute A10. Voilà, donc 4 animaux recensés en ce moment près des voies des autoroutes sur lesquelles vous circulez. Mais à part ça, aucune autre difficulté. Un petit rappel quand même concernant la région de Brive, parce que je vous rappelle qu'il y a des travaux à Brive sur au niveau de la jonction entre l'A20 et la 89. Donc si vous êtes sur l'A20 direction Toulouse et que vous souhaitez vous engager sur la 89 direction Bordeaux, la jonction est toujours fermée pour une durée indéterminée en raison de travaux menés par la direction des routes Centre-Ouest. Il vous faut emprunter une déviation, vous sortez à Objat, la sortie 50, puis vous empruntez le réseau secondaire pour rejoindre la 89 au niveau de Brive-Ouest, l'accès 19. La suite en musique, c'est Texas avec In Demand. Je vous retrouve à 8h pour l'actu, la météo et le trafic.

Un classique signé Mylène Farmer. C'était Désenchanté à 7h57. J'espère que vous faites bonne route. Je vous souhaite un très bon dimanche matin en ce 10 mai. On attend pas mal de retours de week-end. Ce sera plutôt en deuxième partie de journée pour l'instant. Ça roule encore très bien. On écoute Taïk avec son tube Girlfriend et on se retrouve à 8h pour l'essentiel de l'actu, la météo et le trafic. On évoquera les quelques rares difficultés que vous rencontrez dans le centre, l'ouest et le sud-ouest du pays. Ce sont essentiellement des chevreuils qui se baladent près des voies. 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
1: Bonjour à toutes et à tous. Le navire de croisière MV Ondus où a été détecté un foyer d'antivirus est arrivé tôt ce matin sur l'île espagnole de Tenerife dans les Canaries avant l'évacuation dans la foulée de plus d'une centaine de passagers et membres d'équipage. L'OMS, l'Organisation Mondiale de la Santé, recense à ce stade 6 cas confirmés d'antivirus parmi les 8 cas suspects. L'OMS qui a par ailleurs estimé ces derniers jours que le risque de propagation de ce virus était très faible. 5 passagers français seront rapatriés en France dans la journée via un vol sanitaire. C'est ce qu'annonce le ministère de la Santé et celui des Affaires étrangères. Donald Trump espère encore une réponse de l'Iran à sa dernière proposition d'accord de paix, alors même que les gardiens de la révolution iraniens ont menacé hier de s'en prendre à des intérêts américains dans la région en cas de nouvelle attaque de sa marine marchande, d'une menace formulée au lendemain de frappes contre 2 de ses pétroliers. La guerre entre la Russie et l'Ukraine approche-t-elle de son terme? C'est ce qu'a laissé entendre Vladimir Poutine hier à l'issue des commémorations du 9 mai 45 à Moscou. Le président russe se dit prêt à rencontrer Volodymyr Zelensky pour conclure un accord. Sur le terrain, en revanche, les combats se poursuivent. Les deux pays s'accusent mutuellement d'avoir violé le cessez-le-feu annoncé vendredi par Donald Trump. Emmanuel Macron poursuit, lui, sa tournée africaine au Kenya. Le chef de l'État doit quitter l'Égypte ce matin direction Nairobi. Il prendra part en début de semaine au sommet Africa Forward, orienté autour des investissements économiques français sur le continent. Et puis en foot, l'heure est venue du traditionnel multiplex de fin de saison en Ligue 1. 8 matchs de la 33e et avant-dernière journée sont à suivre ce soir en simultané à 21h avec en toile de fond la course à la Ligue des Champions. À suivre un duel de prétendants directs à l'Europe entre Monaco, actuel 6e, et Lille, 4e. En jeu également la lutte pour le titre entre Paris et Lens. Le Paris Saint-Germain reprendrait 6 points d'avance en tête du classement en cas de victoire contre Brest. Il est 8h02, c'est la fin de ce flash. Excellente matinée à l'écoute du 107.7. Dans un instant, le trafic après votre météo. Et avant d'évoquer la météo, je vous rappelle qu'on nous signale un véhicule à contresens sur l'autoroute A63. Pour vous qui circulez en ce moment dans les Landes, entre La Bouère et Liposteil, véhicule repéré à contresens. Et il vous faut vous méfier dans les deux sens de circulation aux abords du kilomètre 75. Ce véhicule pourrait se trouver sur les mêmes voies que vous, mais face à vous. Un mot de météo avec malheureusement encore de la pluie ce dimanche, pluie attendue dès ce matin sur le grand ouest du pays avec en ce moment quelques averses, notamment du côté de la Bretagne, de la Normandie et puis dans la Sarthe aussi, près du Mans. Vigilance accrue dans le sud-ouest aussi avec des orages qui devraient être assez importants au cours de l'après-midi, de la grêle et du vent qui devrait souffler à plus de 70 ou 80 km/h en rafale. Pour ce qui est des températures, il fera 21 à Bordeaux cet après-midi ainsi qu'à Cahors et Strasbourg. Comptez 14 à Brest, 16 à Rouen, Rennes, 17 à Paris, Le Mans autour, 18 du côté de La Roche-sur-Yon, Clermont, Bayonne, 19 à Poitiers, 20 à Brive, Tulle, Toulouse ou encore Narbonne.
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1: 8h passées de 3 minutes, le point sur vos conditions de circulation et la principale information, principale difficulté qui nous est parvenue il y a quelques petites minutes, c'est cette alerte contresens concernant un véhicule sur l'autoroute A63 pour vous qui roulez dans les Landes, entre l'échangeur Liposteil et l'échangeur La Bouère. Il va falloir ouvrir l'œil dans les deux sens de circulation parce que c'est là que ce véhicule à contresens pourrait se trouver et donc il faut redoubler de prudence, ça veut dire qu'un véhicule peut arriver à tout moment face à vous sur les mêmes voies que vous. On évite tout dépassement, on serre bien à droite dans ce secteur, donc sur l'autoroute A63 dans le département des Landes. Sinon, partout ailleurs, ça va très très bien, pas de difficultés comparables, il y a simplement des chevreuils qui se baladent par endroits. Un chevreuil repéré pas très loin de Toulouse sur l'autoroute A61, vous êtes en direction ou en provenance de l'agglomération toulousaine, ça vaut dans les deux sens. Chevreuil repéré entre Toulouse Sud, le péage au sud de l'agglomération toulousaine, et la sortie 19.1 Montgiscard. Si vous êtes pas très loin de là sur l'autoroute A66 en direction ou en provenance d'Andorre, il y a aussi un chevreuil qui a été repéré entre la sortie 1 Nayou et la sortie 2 Mazères-Saverdin. Ne vous laissez pas surprendre.
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Teddy Swims à l'instant avec Mr. Know It All à 8h passées de 10 minutes dans l'ensemble de bonnes conditions de circulation, mais attention à cette alerte concernant un véhicule à contresens sur l'autoroute A63 dans les Landes. Nous allons y revenir, restez bien à l'écoute du 177, soyez très très vigilants entre le secteur de La Bouère et celui de L'Hypostaille. D'abord, côté musique, avant le prochain point trafic, c'est Achille que voici avec Millions de Cœurs.

0: C'était Millions de cœurs avec Achille. Il est 8h13, bientôt l'heure de refaire le point sur vos conditions de circulation. Je vous rappelle la principale information. Elle vous concerne dans le sud-ouest du pays, dans le département des Landes, entre la sortie 16, La Bouère, et la sortie 17, Lipostaille, de l'autoroute A63. Un véhicule à contresens a été signalé. Et dans ces cas-là, il faut redoubler de prudence dans les deux sens, direction Bordeaux comme direction Bayonne. Ce véhicule pourrait arriver sur les mêmes voies que vous. Mais face à vous, un autre conseil à respecter, c'est de ne pas effectuer de dépassement. Autant que possible, vous restez bien sur la voie la plus à droite pour ne pas vous mettre en danger. Restez à l'écoute, le point trafic est à suivre juste après ça.
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0: 8h14, le point sur vos conditions de circulation. Et je vous rappelle que la principale information, c'est cette alerte contresens sur l'autoroute A63 pour vous qui nous écoutez dans les Landes, avec peut-être donc ce véhicule qui roulerait sur les mêmes voies que vous, mais face à vous. C'est plus particulièrement entre Lipostaille et La Bouère que je vous demande d'être attentif. Ce sont les sorties 16 et 17. C'est là que le véhicule en question aurait été signalé. Et donc, le mieux à faire, c'est vraiment de rouler pas trop vite et de bien rester sur les voies de droite, de ne pas effectuer de dépassement pour ne pas vous mettre en danger dans le cas où ce véhicule arriverait effectivement en face de vous. Et on vous demande d'être attentif dans les deux sens, direction Bordeaux comme direction Bayonne, jusqu'à confirmation donc de la présence de ce véhicule. Sinon, ailleurs, ça va bien. Deux petites infos quand même concernant la région de Toulouse, avec un chevreuil errant qui a été repéré au sud de l'agglomération toulousaine sur la 61 en direction comme en provenance de Toulouse. Il faut ouvrir l'œil, il a été vu entre Montgiscard, la sortie 19.1, et la barrière de péage de Toulouse Sud. Et puis, toujours au sud de Toulouse, mais cette fois sur la 66, vous êtes en direction en provenance d'Andorre. Prudence, car là aussi un chevreuil a été repéré entre Nailloux, la sortie 1, et Mazères-Saverdin, la sortie numéro 2. Je vous emmène maintenant en région centre, où un accident vient de se produire sur l'autoroute A85. C'est l'axe qui relie Angers à Vierzon. Ça roule très bien pour l'instant sur cet axe, mais attention, après Tours, direction Vierzon. Accident donc signalé après la sortie 10 Èvre-Loche au kilomètre 112. Il pourrait y avoir aussi un obstacle sur les voies au même endroit, peut-être un chevreuil écrasé au niveau de ce kilomètre 112. Soyez particulièrement vigilants. Sinon, partout ailleurs, ça va très bien. Et la suite en musique, c'est en compagnie de Robbie Williams avec Morning Sun.

Rock With You, c'était Michael Jackson à 8h23. Merci d'être à l'écoute du 107.7. Je vous rappelle cette info très importante pour vous qui roulez dans les Landes sur l'autoroute A63. Un véhicule à contresens nous est toujours signalé et ça vaut pour vous qui roulez en direction du Nord et de Bordeaux comme en direction du Sud et de Bayonne ou Saint-Sébastien. Véhicule signalé entre la sortie 16 Labouère et la sortie 17 Lipostaille. Merci d'être très attentif dans les deux sens et d'éviter à tout prix les dépassements. On reste bien sagement sur la voie de droite pour ne pas se mettre en danger. La suite, c'est la musique d'Akon et des Noisettes avant le retour du trafic. Ça, ce sera à 8h30.

0: Les Noisettes avec ce tube sorti en 2009, c'était Never Forget You. Il est tout juste 8h30 et c'est donc l'heure de faire le point sur vos conditions de circulation.
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0: L'infotrafic à 8h30, c'est d'abord une bonne nouvelle du côté des Landes où vous circulez peut-être sur l'autoroute A63 avec la levée de cette alerte contresens qui nous avait été communiquée concernant le secteur de l'Hypostail et la Bouère. Il y avait un véhicule à contresens qui avait été signalé à cet endroit. Alerte levée, voilà, donc a priori plus de risques pour vous qui roulez dans ce département des Landes sur l'autoroute A63 en direction de Bayonne et de l'Espagne ou en remontée vers le nord, direction Bordeaux. Dans le reste du quart sud-ouest, sur les autres axes, pas de difficultés particulières. Il y avait tout à l'heure des chevreuils au sud de Toulouse. Ils ont été localisés et éloignés par les agents routiers qui étaient en intervention. Plus de problèmes non plus dans ce secteur toulousain. Je vais m'attarder sur un accident qui s'est produit en région centre. Cette fois, sur l'autoroute A85, l'axe qui relie Tours à Vierzon. Vous êtes en direction de Vierzon. Après avoir passé la agglomération Tourangelle, méfiez-vous, il y a donc un véhicule accidenté au kilomètre 112 sur le bord des voies a priori, et c'est donc au kilomètre 112 qu'il faudra ouvrir l'œil lorsque vous circulez sur cette autoroute A85 avec peut-être aussi un chevreuil signalé sur les voies au même endroit.
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0: C'était Stromae avec Formidable pour vous accompagner en musique à 8h35. Le retour du trafic, c'est dans une dizaine de minutes. Je vous rappelle qu'en ce dimanche 10 mai, on attend du monde sur la route, des retours de week-end, bien sûr, après ce week-end prolongé du 8 mai. Il y aura du monde à rejoindre pour rejoindre l'Île-de-France, pour circuler aussi en vallée du Rhône. Probablement que les autoroutes A10 et A7 seront bien chargées. Ce sera sans doute en deuxième partie de journée que vous serez les plus nombreux. Pour l'instant, ça se passe très très bien un petit peu partout sur les autoroutes du centre, de l'ouest et du quart sud-ouest. On va en reparler. Simplement vous dire que les conseils du 107.7 pour cette journée du 10 mai, c'est de rejoindre ou de traverser les grandes villes et notamment l'Île-de-France avant 14h si vous en avez la possibilité. Voilà, donc si vous avez calculé justement, anticipé pour partir tôt ce matin, c'était une fort bonne idée. On poursuit notre route avec de la musique dans un instant, mais d'abord on vous donne quelques idées de sorties en famille. Dans un instant, une idée, tout de suite, une idée de sortie en famille direction la côte atlantique en Charente-Maritime pour découvrir le petit frère de Fort Boyard. Et on retrouve donc ce fort louvois. C'est Yvan Mouton qui est allé à la rencontre des visiteurs.
1: Léa, Karine,
2: Pierre,
3: Paul.
4: C'est la première famille que je rencontre en arrivant à Fort Louvois après une traversée de 3 minutes en bateau. À marée basse, on s'y rend à pied. À marée haute, c'est le bateau.
5: Ils sont en plein milieu de l'océan, c'est très bien.
4: Et la traversée en bateau, tu nous racontes un peu là? Parce que c'est quand même une petite aventure, non?
5: Oui.
1: Quand ils viennent à pied, c'est un petit peu glissant. C'est l'aventure de venir à pied.
4: Sixtine Néran, responsable du Fort Louvois.
1: Et quand c'est en bateau, c'est pareil. C'est la petite balade en bateau qui, pour peu qu'il y ait un petit peu de houle, alors là, ça rajoute un petit frisson.
4: T'as traversé en bateau, t'as eu peur?
3: Non.
4: Le Fort Louvois, c'est un mini Fort Boyard, Sixtine Néran.
1: Alors quand on le voit du ciel, il ressemble à un fer à cheval. Et sinon, quand il est de face, c'est une fortification avec un donjon qui culmine à 24 mètres.
4: Il a été construit sous le règne de Louis XIV pour protéger l'arsenal de Rochefort. Un bel aménagement dévoile la vie quotidienne des soldats qui y séjournaient.
5: Voir comment ils vivaient dans le temps, comment ils dormaient, etc. J'ai beaucoup aimé.
4: Comment ils dormaient donc justement dans un fort comme ça?
5: Dans des lits très serrés.
3: Ils dormaient à trois dans un lit.
1: Effectivement, l'idée c'était que les gens puissent imaginez comment vivait un soldat du XVIIe siècle dans le fort. On a créé des scénographies avec des soldats qui étaient en train de dormir ou qui étaient dans leur salle de repos, avec le commandant, les appartements du commandant, pour que les gens imaginent vraiment qu'est-ce que c'était la vie d'un soldat ici.
6: Pauline.
7: Roxane.
4: Nicolas.
8: Corentin. Et toi, tu t'appelles comment?
9: Faustine.
4: Et voilà la deuxième famille rencontrée à Fort-Louvois dans une salle très particulière.
10: C'est la pièce où on se déguise.
4: Ah, d'accord.
11: Moi, j'ai mis une robe, mais on se déguise pour s'amuser.
12: Il y a des jeux pour les enfants, il y a des questions à répondre. Comme ça, on apprend plein de choses en jouant. Une petite vidéo pour apprendre qui est Louvois.
4: C'est qui Louvois?
13: C'est l'architecte qui a fabriqué le fort.
4: Mais bravo, alors là vraiment bravo. Du coup t'as appris quelque chose. Et toi, t'as appris d'autres choses ici?
13: Non.
4: Fort Louvois, le site où on apprend plein de choses ou rien du tout. On y passe un très bon moment en tout cas. Fort-louvois.com pour les renseignements. C'est à Bourg-Saint-Franc-le-Chapu, en face de l'île de Léron, par les autoroutes A10 ou A837.
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0: C'était les Arctic Monkeys avec What You Only Call Me When You're High. Il est 8h45 et il est temps de faire le point sur vos conditions de circulation.
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0: 8h46, le point sur vos conditions de circulation. Quelques infos à vous transmettre, mais vous pouvez garder en tête que dans l'ensemble, ça roule bien en ce dimanche matin sur les autoroutes du centre de l'ouest et du quart sud-ouest du pays. Il va y avoir pas mal de retours de week-end aujourd'hui, mais pour le moment, c'est encore calme. En tout cas, pas de bouchons, pas de ralentissement à vous signaler. Par contre, on a deux accidents en cours, donc on va les évoquer de ce pas. Pour commencer, sur l'autoroute A85, l'axe qui relie Tours à Vierzon. Je vous rappelle qu'il y a un véhicule accidenté après Tours en direction de Vierzon. C'est une fois passé la sortie 10 pour Èvre-Loche au kilomètre 112. Et il y a au même endroit un obstacle, peut-être un chevreuil écrasé qui pourrait vous gêner sur la voie la plus à gauche. Vous nous écoutez sur l'autoroute A10 à présent. Deuxième accident en Charente-Maritime quand vous êtes en direction du sud et de Bordeaux. Il nous est signalé ce deuxième accident après la sortie 35 pour Sainte. Au niveau du kilomètre 458, voiture accidentée sur le bord des voies, nous dit-on, et c'est le patrouilleur Philippe qui devrait se rendre sur les lieux. On a dans l'autre sens de circulation des obstacles qui nous sont signalés sur l'autoroute A10 lorsque vous circulez en direction de Tours, d'Orléans et Paris, à l'arrivée à Tours, au niveau du

péage de Sorigny, juste après le péage de Sorigny, semble-t-il, des débris se trouveraient peut-être sur les voies. Et puis si vous êtes en direction ou à l'approche en tout cas de la région francilienne, ou peut-être au départ d'ailleurs de l'Île-de-France sur l'autoroute A10, en tout cas entre Saint-Arnoult et Orléans, un chevreuil a été repéré entre les sorties 11 et 12, Alainville et Jeanville-Allaine. Il vous faut ouvrir l'œil dans les deux sens et il pourrait se trouver aux alentours du kilomètre 38 et s'aventurer sur les voies à tout moment. On va aussi évoquer la présence de travaux dans la région de Brive. Et pour cela, je vous emmène sur l'autoroute A20. Vous circulez sur cet axe en direction de Toulouse. Vous souhaitez rejoindre à Brive la 89 direction Bordeaux. Ben, la bretelle de jonction habituelle entre ces deux axes est fermée. Ça fait un certain temps que c'est le cas et ça va encore durer un certain temps. Pourquoi ? Parce que la direction des routes centre-ouest effectue à cet endroit des travaux de sécurisation au niveau d'un ouvrage qui a été endommagé par les intempéries de ces derniers mois. Et donc, pour le moment, il y a toujours cette déviation à emprunter. Vous êtes sur l'autoroute A20, vous poursuivez un petit peu jusqu'à Objat, la sortie 50, que vous empruntez pour rejoindre le réseau secondaire et puis pour retrouver ensuite la 89 au niveau de l'accès Brive-Ouest, accès numéro 19. Voilà, partout ailleurs ça se passe bien, si je n'ai pas mentionné l'autoroute sur laquelle vous vous trouvez, c'est qu'il n'y a aucune difficulté. La suite en musique, c'est Alter Ego, signé Jean-Louis Aubert. Il y aura la voix de Maureen Vallée juste après, puis rendez-vous à 9h pour l'essentiel de l'actu, la météo et le trafic. Excellente route, très bon dimanche sur le 107.7.

0: C'est 1er janvier.
1: C'était la voix de Maureen Vallet, révélée par la Star Academy. On écoutait 1er janvier, 8h56, bientôt les infos de 9h. Et juste avant, il y aura de la musique avec une autre voix révélée par la Star Academy. Elle s'appelle Marine, on écoutera son titre Escroc. Juste vous dire que dans l'ensemble, ça se passe bien sur les axes du centre, de l'ouest et du quart sud-ouest du pays. Il y a quand même cette difficulté qui est la principale en ce moment. Un véhicule à contresens nous est signalé. C'est même confirmé dorénavant dans le département des Landes sur l'A63 entre Magesque et Souston. Nous allons y revenir. Vous restez bien sûr à l'écoute.

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1: Bonjour à toutes et à tous. Le navire de croisière MV Onduce, touché par l'antivirus, est entré tôt ce matin dans le port de Granadilla, sur l'île de Tenerife, aux Canaries. Tous les passagers et quelques membres d'équipage ont débarqué pour être immédiatement transférés vers leurs vols respectifs. Il n'y aura aucun contact des passagers avec la population locale lors du débarquement, c'est ce qu'a assuré le gouvernement espagnol. Les 5 Français qui se trouvaient à bord seront rapatriés par un vol sanitaire ce jour, ont annoncé les ministères de la Santé et des Affaires étrangères. Le Premier ministre Sébastien Lecornu tiendra cet après-midi une réunion à Matignon pour faire un point de situation sur ce hantavirus. Le président américain espère encore une réponse rapide de l'Iran à sa dernière proposition d'accord. L'Iran qui menace pourtant de riposter contre des sites américains en cas d'attaque contre ses pétroliers. Ces menaces surviennent après des attaques vendredi de l'armée américaine contre 2 pétroliers iraniens dans le golfe d'Oman. Par ailleurs, les autorités libanaises ont annoncé hier la mort de 9 personnes, dont une fillette, dans de nouvelles frappes israéliennes sur le sud du pays. Le Premier ministre slovaque assure que Volodymyr Zelensky lui a dit être prêt à rencontrer Vladimir Poutine dans n'importe quel format. Robert Fico, le seul dirigeant européen venu assister aux commémorations du 9 mai à Moscou hier, a transmis le message au président russe. Après avoir rencontré son homologue ukrainien lundi en Arménie, Vladimir Poutine lui aurait répondu qu'il devait être contacté uniquement par téléphone. Emmanuel Macron poursuit sa tournée africaine et se rend aujourd'hui au Kenya, pays anglophone qu'il considère emblématique d'une relation refondée de la France avec l'Afrique, au programme un tête-à-tête et une conférence de presse dans l'après-midi avec son homologue kényan William Ruto et la signature d'accords entre des entreprises françaises et des entreprises kenyanes. Au Mali, de nouvelles attaques djihadistes dans le centre du pays ont fait des dizaines de morts. Des attaques similaires avaient déjà fait au moins 30 morts mercredi. Le pays fait face à une situation sécuritaire critique après une offensive sans précédent fin avril de groupes djihadistes alliés aux rebelles Touareg contre la junte militaire au pouvoir. Et puis du foot au programme de votre dimanche, c'est le jour du traditionnel multiplex de fin de saison en Ligue 1. 8 matchs de la 33e et avant-dernière journée de championnat sont donc à suivre ce soir en simultané à partir de 21h. Il est 9h02, c'est la fin de ce flash. Excellente journée sur le 107.7. Dans un instant, le retour au trafic après la météo. Et avant la météo, vous rappelez qu'on a toujours ce véhicule circulant à contresens sur l'autoroute A63. C'est confirmé, il se trouve dans les Landes entre les échangeurs 10 et 11, les échangeurs pour Souston et Magesque. Voilà, les sorties Souston et Magesque. Il faut être particulièrement vigilant dans le secteur, surtout si vous roulez en direction du sud et de Bayonne. Voilà, faites preuve de prudence une fois passé cette sortie numéro 11 Magesque et évitez si possible les dépassements. On reste bien à droite. On roule pas trop vite pour éviter de se mettre en danger. Les équipes de sécurité sont mobilisées. La météo avec malheureusement de la pluie en ce dimanche. Le temps sera bien agité. Il fait déjà assez gris et pluvieux sur le quart nord-ouest du pays à l'heure actuelle. Des orages sont en cours en Île-de-France, mais aussi en Bretagne et puis en Charente-Maritime. Donc vous adaptez bien votre vitesse si vous roulez déjà dans les intempéries. À noter que cet après-midi, c'est le sud-ouest qui sera en proie à une nouvelle dégradation orageuse avec risque de grêle et de fortes rafales de vent au-delà de 70-80 km/h entre le Pays Basque et Midi-Pyrénées. Perturbation qui s'étendra sur l'ensemble du sud du pays dans l'après-midi. Côté Mercure, il s'élèvera à 21 degrés à Bordeaux, Cahors ou Strasbourg. Il fera 14 à Brest, 16 à Rouen, Rennes, 17 à Paris, Le Mans ou Tours, 18 du côté de La Roche-sur-Yon, Clermont, Bayonne, prévoyait 19 degrés à Poitiers, 20 à Brive, Tulle, Toulouse ou encore Narbonne.
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1: 9h04 et je vous rappelle la principale difficulté de ce dimanche matin, un véhicule à contresens dont la présence est confirmée sur l'autoroute A63. Vous êtes concerné quand vous circulez donc dans les Landes sur cet axe en direction du sud, direction Bayonne et la frontière espagnole, et c'est après la sortie 11 Magesque qu'il va falloir être particulièrement vigilant. Le véhicule remonte donc vers le nord alors que vous, vous roulez en direction du sud. Il pourrait arriver à tout moment sur les mêmes voies que vous, mais face à vous. On vous vous demande d'être, s'il vous plaît, très prudent, de bien rester à droite, d'éviter les dépassements afin de ne pas vous mettre en danger. Les équipes de sécurité et la police, les forces de l'ordre vont se rendre sur les lieux. Pour vous qui nous écoutez sur les autres autoroutes du quart sud-ouest, dans l'ensemble, ça va bien. Un mot quand même de ce sanglier errant sur l'A89, l'autoroute Lyon-Bordeaux. Vous roulez en direction de Bordeaux, sanglier repéré après Périgueux. Il y a la sortie 14 qui est la sortie Périgueux-Ouest. C'est un petit peu après que le sanglier errant a été repéré, mais il faut ouvrir l'œil de toute façon dans les deux sens, dans ce secteur entre Périgueux-Ouest et Mussy-dans-Est, la sortie 13.1. Soyez vigilants car l'animal peut traverser les voies. On va aussi évoquer un accident en cours sur l'autoroute A10 pour vous qui roulez sur cet axe Paris-Bordeaux en direction de Bordeaux. Accident en cours après la sortie 35 Sainte. On est en Charente-Maritime au kilomètre 458. Il s'agit d'une voiture accidentée sur le bord des voies, elle ne vous gêne pas, en tout cas pas directement. Un chevreuil errant aussi au nord de Bordeaux, il pourrait traverser les voies de l'A10 à tout moment, entre Virsac, la barrière de péage et la sortie 38 pour Blaye-Montendre. Si vous roulez vers le nord sur cette même autoroute A10, un mot de la sortie Sainte-Maure de Touraine, sortie 25 de cette autoroute A10, direction Tours et Paris, une voiture y est tombée en panne et le dépanneur est sur place. Et puis un tout petit peu plus loin, au moment de franchir la barrière de péage de Sorigny à l'approche de Tours, il y a ces débris qui nous sont signalés sur les voies juste après le péage.
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0: C'était Tiwayo avec I've Got to Travel Alone, extrait de son nouvel album qu'il est allé enregistrer dans le sud des États-Unis en puisant dans la tradition du blues et de la folk. Il est 9h14. Merci d'être à l'écoute du 107.7. Bonne nouvelle concernant l'autoroute A63, puisque dans les Landes, dans le secteur de Magesque, on avait une alerte contresens, mais ça y est, elle a été levée. Plus de problèmes donc pour vous qui roulez dans ce secteur, plus de véhicules à contresens qui risqueraient d'arriver face à vous. On va poursuivre notre route ensemble et puis surtout on va parler de façon détaillée de vos conditions de circulation, parce que même si l'alerte contresens de la 63 a été levée, il y a d'autres difficultés qui vous concernent, notamment un accident sur l'autoroute A10. On y revient juste après ça.
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0: L'infotrafic à 9h16 dans l'ensemble, ça continue de bien rouler en ce dimanche matin, et je rappelle que globalement vous avez quand même bien fait de prendre la route ce matin si c'est sur la route des retours de week-end que vous nous écoutez, parce qu'il y aura beaucoup plus de monde sans doute cet après-midi et en fin de journée. Alors pour l'instant, pas de bouchon, pas de ralentissement, mais un accident, ça oui, sur l'autoroute A10 en Charente-Maritime après Sainte, direction Bordeaux, kilomètre 458, une voiture est accidentée sur le bord des voies. Il y a aussi des obstacles sur cette autoroute A10, des débris qui nous sont signalés, et cette fois ça vaut pour celles et ceux qui roulent en direction du nord, direction Tours et Paris. C'est avant d'arriver dans le secteur de Tours, une fois passé la barrière de péage de Sorigny, juste après le péage des débris, kilomètre 227, que le patrouilleur Max s'apprête à ramasser. Et puis plus au sud, si vous êtes sur l'autoroute A89, en Dordogne, pas très loin de Périgueux, un sanglier a été repéré entre Périgueux et la région bordelaise, et plus précisément entre Périgueux Ouest, la sortie 14, et Mussidan Est, la sortie 13.1, un sanglier qui peut traverser les voies à tout moment. Je vous rappelle que pas très loin de là, si vous êtes dans le secteur de Brive, sur l'autoroute A20 direction Toulouse, et que vous souhaitez rejoindre à Brive la 89 direction Bordeaux, la bretelle de jonction habituelle est fermée pour cause de travaux. Il vous faut à la place sortir par la sortie 50 Objat de l'autoroute A20, rejoindre le réseau secondaire, puis ensuite retrouver la 89 et emprunter l'accès 19 Brive-Ouest.
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0: Excellente route et très bon dimanche matin malgré la pluie. Mieux vaut la pluie sur la route des retours que sur celle des départs, on va se dire ça. Voilà, dimanche bien pluvieux, mais pour l'instant tranquille côté trafic, c'est tant mieux. Fan Young Cannibals pour la musique avec I'm Not The Man I Used To Be. Il y aura This Is juste après.

C'était This Is avec Try Try Try, extrait de son dernier album, et ce titre il l'a enregistré avec le rappeur Kid Cudi. Il est 9h25, merci d'être à l'écoute du 107.7, je suis ravie de faire la route à vos côtés en ce dimanche matin. C'est très tranquille sur les autoroutes du centre, de l'ouest et du quart sud-ouest à présent, puisque l'accident qui nous occupait en Charente-Maritime sur l'autoroute A10 est terminé. Celui qui s'était produit aussi sur la 85 en région centre vient de se terminer de la même façon, donc voilà, c'est plus tranquille à présent. Et on va pouvoir repartir en musique avec ce titre de Molly Johnson, ça s'appelle Melody. Je vous retrouve au plus tard à 9h30 pour un point complet détaillé sur vos conditions de circulation. À tout de suite.

0: La belle voix de Molly Johnson avec ce titre Melody. À presque 9h30, il est temps de faire le point sur vos conditions de circulation.
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0: Il est 9h31, ça se passe bien sur les autoroutes du centre de l'Ouest et du quart sud-ouest du pays. Plus d'accidents au moment où je vous parle. Par contre, attention à ce sanglier errant qui a été repéré sur les voies ou à proximité des voies de l'autoroute A89, cette grande autoroute transversale entre Lyon et Bordeaux, que vous empruntez peut-être en Dordogne en ce moment. Et si c'est le cas, méfiez-vous entre Périgueux et le secteur de Bordeaux, entre Périgueux, la sortie 14, Périgueux-Ouest et Mussidan-Est, la sortie 13.1, plus précisément, le sanglier risque de traverser les voies. Le patrouilleur Jean-Marc se trouve dans les parages pour éloigner l'animal autant que possible de la chaussée. Un autre animal errant, et cette fois ce n'est pas un sanglier, c'est un chevreuil, nous emmène en région centre avec peut-être ce risque de traverser des voies, cette fois dans le département du Loir-et-Cher. Vous nous écoutez sur l'A85 entre Vierzon et Tours, et plus précisément entre Romorantin, la sortie 14, et Selles-sur-Cher, la sortie 13, c'est là que l'animal se trouverait prêt à bondir et à surgir juste devant vous ou à traverser le terre-plein central. Ça arrive parfois, donc on ouvre l'œil direction Vierzon comme direction Tours et Angers. Si vous êtes sur l'autoroute A10, l'axe Bordeaux-Paris, ça se passe très bien, en remontée vers le nord comme dans l'autre sens, dans le sens Paris vers Bordeaux. Simplement vous dire que vers le nord, il y a ce poids lourd tombé en panne direction Orléans et Paris. Au niveau de la voie d'accès pour au niveau de la voie de sortie, pardon, pour quitter l'aire de repos de Chauvry. On est au kilomètre 108, donc vraiment pas très loin d'Orléans, pour vous qui arrivez dans ce secteur orléanais. Un dernier mot également pour mentionner la pluie et le mauvais temps qui s'installe sur l'Île-de-France notamment. Vous passez la grande barrière de péage de Saint-Arnoult dans les Yvelines en direction de la région parisienne. Vous allez être nombreux, très probablement, à la franchir aujourd'hui sur la route des retours du week-end. Eh bien, les chaussées sont détrempés à l'heure actuelle au niveau de Saint-Arnoult. On n'arrive pas trop vite et on ne change pas de direction au dernier moment pour franchir ce péage, donc en direction de la capitale pour rejoindre Paris. Ensuite, ça roule très bien sur la fin du réseau Vinci Autoroute, pas de souci. Et au-delà du réseau Vinci Autoroute, pour rejoindre les portes sud et ouest de Paris, ça roule également très bien.
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0: Dans un instant, votre Magoto sur le 107.7 focus sur une nouvelle marque de voitures électriques qui débarque dans l'Hexagone. Genesis, un constructeur venu d'Asie. Rendez-vous après Daniel Balavoine.

0: Enfis ma bataille, Daniel Balavoine à 9h38. Le retour du trafic, c'est au plus tard à 9h45. D'abord, l'heure de votre magoto. Comme chaque semaine, on retrouve Sébastien Datte aux côtés d'un journaliste de l'Automobile Magazine.
1: Christophe Congréga, bonjour.
2: Bonjour.
1: Cette semaine, on s'intéresse dans le grand dossier du dernier numéro de l'Automobile Magazine consacré aux véhicules électriques à une nouvelle marque qui débarque et elle n'est pas chinoise.
2: Non, elle n'est pas chinoise. Elle est asiatique, mais pas chinoise puisqu'elle vient de Corée du Sud. Mm-hmm. En fait, Genesis, c'est le nom de cette marque. En fait, c'est la marque de luxe du groupe Hyundai Kia.
1: Okay.
2: C'est une marque qu'on va voir un peu plus cette année puisqu'ils seront présents en WEC, en championnat du monde d'endurance, mm-hmm. donc aux 24 heures du Mans, et qui va essayer d'exister parmi, bah on va le dire, hein, les constructeurs allemands qui sont un peu les rois du premium.
1: Dans votre justement dernier numéro consacré à cette nouvelle marque, vous nous faites découvrir la GV60. Alors là, vous nous parliez des 24 heures du Mans. Pour le coup, rien à voir.
2: Non, rien à voir, parce que là, c'est un SUV, mmh. modèle un peu à la mode en ce moment. Plutôt SUV coupé, avec un arrière un peu tombant, un peu dynamique.
1: Il y a un petit look Mercedes.
2: Bah, il y a des choses quand on voit les jantes.
1: Les jantes, les feux arrière.
2: Exactement, il y a des petites inspirations venant du luxe, y compris sur le logo.
1: Le logo, une espèce de mélange entre Aston Martin, Corvette, Bentley.
2: Exactement, c'est des bonnes références. Hein. Ils n'ont pas choisi Dacia pour s'inspirer, évidemment. Et effectivement, quand on ouvre la porte à l'intérieur, c'est très très bien fait. Là, on a des beaux matériaux, des beaux cuirs. Après, c'est une motorisation électrique. Mm-hmm. Il y a une propulsion, une 4 roues motrices. Les perfos sont largement suffisantes. À conduire, c'est plutôt pas mal. Les premiers prix, c'est pas donné. C'est des marques un peu chères. Donc, on va commencer à un peu plus de 54 000 euros là, pour cette version mm-hmm. propulsion. C'est pas donné, mais les Allemands sont encore plus chers. Donc, pourquoi pas, ils ont à peu près tous les atouts pour que ça puisse séduire. Image de marque mise à part, encore une fois. On les verra au Mans, ça va les aider à se faire connaître. Mais en tout cas, ils ont fait ce qu'il fallait pour que leur produit soit crédible.
1: Et d'ailleurs, ça transpire dans le titre que vous avez donné à cet article, les moyens de ses ambitions pour découvrir donc cette nouvelle marque et ce nouveau véhicule. Rendez-vous dans le dernier numéro de l'Automobile Magazine. À très bientôt, Christophe Congréga.
2: À bientôt.
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0: La fin des années 90 avec ce tube signé Mariah Carey, c'était I Still Believe. Il est 9h44, ça veut dire que dans une petite minute, on va se retrouver, même un peu moins d'une minute, on va se retrouver pour faire le point sur vos conditions de circulation. Restez à l'écoute.
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0: Il est 9h46, comment ça se passe sur les autoroutes du centre, de l'ouest et du quart sud-ouest du pays? J'ai la réponse, ça se passe bien, pas d'inquiétude particulière à avoir si vous nous rejoignez tout juste, d'autant que vous avez fait le bon choix de partir tôt ce matin, puisque c'est plutôt cet après-midi qu'on attend des difficultés sur la route des retours de week-end. Ceci étant dit, il y a quand même plusieurs choses à savoir ce matin, avec pas mal d'animaux notamment qui se déplacent près des voies de circulation de certains axes, on va en parler, des obstacles également. Alors, si vous êtes sur l'autoroute A10, l'axe Paris-Bordeaux, vous circulez en direction du centre et du sud-ouest du pays. Attention à la présence... vous êtes direction Saintes et Bordeaux, en réalité. Vous n'avez pas senior. Attention à la présence d'un animal écrasé sur la voie de droite, au kilomètre 395. C'est après la sortie 33, La Rochelle-Niort. Si vous roulez dans l'autre sens, sur l'autoroute A10, en remontée vers Orléans et Paris, c'est un poids lourd qui est en panne et au niveau duquel il faudra vous méfier. Il est à l'arrêt au niveau de l'aire de repos de Chauvry, kilomètre 108, de cette autoroute A10. La 11, maintenant, l'axe Nantes-Paris, pour vous qui nous écoutez en direction de la région parisienne et de Chartres, des morceaux de pneus pouvant être gênants sont signalés au kilomètre 107 après la sortie 5, La Ferté-Bernard. Sur l'autoroute A85, maintenant en région centre, un chevreuil errant peut traverser les voies à tout moment entre Tours et Vierzon. Je vous demande d'être attentif entre Romorantin, la sortie 14, et celle sur Cher, la sortie numéro 13. On va partir dans le quart sud-ouest du pays maintenant. Avec pour commencer, sur l'autoroute A89, plusieurs infos, plusieurs animaux qui sont présents. Un sanglier du côté de Périgueux, pour vous qui roulez en Dordogne, entre Périgueux et Bordeaux, et plus précisément entre Périgueux-Ouest, la sortie 14, et Mussidan-Est, la sortie 13.1. Il faut vous méfier dans les deux sens, parce que là aussi, le sanglier peut s'aventurer sur les voies et essayer de traverser la chaussée. Et puis un chevreuil écrasé, cette fois, sur cette même A89, quand vous êtes à la proche de Bordeaux, vous

Dépasser la sortie 11 Coutra et un petit peu plus loin, kilomètre 34, ce chevreuil se trouve sur la voie la plus à gauche. On termine avec un mot dans le secteur de Toulouse. Pour vous qui roulez sur l'autoroute A68, l'axe Albi-Toulouse, vous êtes en direction à l'approche de l'agglomération toulousaine, juste avant le péage de Toulouse-Est. Un véhicule est tombé en panne et se trouve à l'arrêt au niveau du kilomètre 8 et le patrouilleur Johan est en route. Bientôt l'heure de reparler de l'actualité à 10h, suivi de la météo et du trafic. Mais d'abord un petit peu de musique. C'est Benjamin Biolay avec Pas d'âme.

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Un tube signé Stevie Wonder pour vous permettre de faire la route plein d'entrain ce matin. En ce dimanche 10 mai, jour de retour de week-end, il y aura du monde, surtout cet après-midi sur la route des retours de week-end aux abords des grandes villes et sur les axes en provenance du littoral. Notamment, on va surveiller tout ça, d'autant que le temps s'annonce très agité pour l'instant. En tout cas, ça se passe bien. Je vous donne rendez-vous à 10h pour l'actu, la météo et le trafic. Un peu après 10h, vous serez accompagné par d'autres copilotes sur les autoroutes du quart sud-ouest et sur ceux de l'ouest et du centre. D'abord, juste avant les infos, on s'offre un peu de douceur avec Katie Melua, 9 Million Bicycles. Excellente route.

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1: Bonjour à toutes et à tous. Le navire de croisière où a été détecté un foyer d'antivirus est arrivé, ça y est, sur l'île espagnole de Tenerife, dans les Canaries. L'évacuation de plus d'une centaine de passagers et membres d'équipage doit débuter dans le courant de la matinée sous haute surveillance et après des examens médicaux menés à bord. Les 5 Français qui se trouvent à bord seront rapatriés par un vol sanitaire aujourd'hui. C'est ce qu'ont annoncé les ministres. Une réunion à Matignon pour faire un point de situation sur ce hantavirus. Le président américain Donald Trump espère encore une réponse rapide de l'Iran à sa dernière proposition d'accord. L'Iran qui menace pourtant de riposter contre des sites américains en cas d'attaque sur ses pétroliers. Des menaces qui surviennent après des attaques vendredi menées par l'armée américaine contre 2 pétroliers iraniens dans le golfe d'Oman. Par ailleurs, les autorités libanaises ont annoncé hier la mort de 9 personnes, dont une fillette, dans de nouvelles frappes israéliennes sur le sud du pays. Emmanuel Macron poursuit sa tournée africaine et se rend aujourd'hui au Kenya, pays anglophone qu'il considère emblématique d'une relation refondée de la France avec l'Afrique. Au programme, un tête-à-tête et une conférence de presse dans l'après-midi avec son homologue kenyan William Ruto et la signature d'accords entre des entreprises françaises et kenyanes. Au Mali, de nouvelles attaques djihadistes dans le centre du pays ont fait des dizaines de morts. Des attaques similaires avaient déjà fait au moins 30 morts mercredi. Le pays fait face à une situation sécuritaire critique après une offensive sans précédent fin avril de groupes djihadistes alliés aux rebelles Touareg contre la junte militaire au pouvoir. En sport, pas d'exploit pour les Bleus du tennis de table opposé à la Chine, championne du monde en titre. L'équipe de France masculine s'est inclinée en demi-finale des Mondiaux à Londres, 3-1, et ce malgré une belle résistance des célèbres frères Félix et Alexis Lebrun. Les Bleus doivent donc se contenter du bronze. En football, c'est l'heure du traditionnel multiplex de fin de saison en Ligue 1. 8 matchs de 33e et avant-dernière journée sont à suivre ce soir en simultané à partir de 21h avec en toile de fond la course à la Ligue des Champions. À suivre notamment un duel de prétendants directs à l'Europe entre Monaco, 6e actuellement, et Lille, 4e. Il est 10h02, c'est la fin de ce flash. Excellente journée sur le 107.7. Dans une heure, l'actu vous sera présentée par Sébastien Ponchelet. Dans un instant, le trafic, juste après la météo.
2: Merci Marine, vous êtes au bon endroit en tout cas ce matin pour le temps. C'est dans le sud-ouest qu'il fait beau, vous roulez même parfois sous un grand soleil. Une belle luminosité également que nous observons en Languedoc-Roussillon. Plus près de l'Auvergne, là les nuages sont déjà plus présents, mais il ne pleut pas. Si vous vous apprêtez à passer dans les Charentes pour rejoindre Paris, le ciel est déjà bien couvert au nord de Bordeaux. Une autre équipe du 107.7 vous attend. L'instabilité va gagner du terrain dans tout le territoire en seconde partie de journée, avec des averses orageuses que nous surveillerons de près. Du sud-ouest à l'Auvergne, vous devriez être tranquille au moins jusqu'en milieu d'après-midi, mais le calme reviendra assez tard en soirée entre les Pyrénées et le Massif central. 20 degrés pour les maximales cet après-midi à Biarritz comme à Toulouse. Il fera 21 degrés à Bordeaux, Périgueux 21 degrés, 23 attendus à Cahors comme à Marmande.
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2: Bonjour, bienvenue si vous nous rejoignez en cette journée classée orange par Bison Futé dans le sens d'idées retour et ce, dans tout le pays. Il est 10h03, c'est une journée de retour, bien sûr, pour ce long week-end du 8 mai. À l'heure actuelle, si vous êtes parti tôt ce matin, vous avez bien fait. Les conditions de circulation sont idéales. La météo est la plus favorable en France en ce moment dans le sud-ouest. Je vous en ai parlé il y a quelques instants. Concernant les événements trafic, vous ne rencontrez aucune difficulté à l'heure actuelle. En tout cas, il n'y a pas de bouchon, pas de ralentissement à notre connaissance, que vous soyez en train de rouler en Nouvelle-Aquitaine, en Occitanie ou peut-être du côté de l'Auvergne-Rhône-Alpes à l'ouest de Clermont-Ferrand, sur la grande transversale française à 89, où vous passez dans le Puy-de-Dôme à l'ouest de Clermont-Ferrand. Donc les voyants sont au vert de ce côté-là, avec quand même quelques interventions qui méritent votre attention. Aucune concernant un accident, donc il n'y a pas d'accident et ça aussi c'est une autre bonne nouvelle du moment. Les interventions qui se déroulent, je voudrais simplement vous rappeler quelques secteurs concernés pour la région ou la grande région toulousaine. Vous avez des morceaux de pneus qui doivent être retirés de la chaussée sur la 61 au départ de Toulouse en direction de Carcassonne et de la Méditerranée. L'alerte est maintenue au kilomètre 256, 5 km après Montgiscard, la sortie 19.1. À l'est de la ville rose, en accès à Toulouse par l'autoroute A68, Johan est un patrouilleur de Vinci Autoroute. Il vient de se positionner à l'arrière d'un véhicule qui est en difficulté, arrêté au kilomètre 9. Ne frôlez pas, le véhicule en panne est celui qui intervient 9 km avant d'atteindre le périphérique. périphérique toulousain pour vous qui êtes en provenance d'Albi par l'autoroute A68. Nous allons vous retrouver maintenant plus près de Bordeaux avec une intervention d'un patrouilleur qui s'occupe de la dépouille d'un animal sauvage, un chevreuil mort, vu à l'approche de Bordeaux, secteur de Libourne, au kilomètre 35 de l'autoroute A89. Et c'est une dizaine de kilomètres après Coutras, la sortie 11 en direction de Bordeaux, juste avant d'atteindre 5 kilomètres plus loin, l'échangeur numéro 10 de Libourne. Vous savez tout des principales informations du moment. Je vous souhaite un agréable voyage, bon retour de ce long week-end. J'espère que vous avez bien rechargé les batteries et j'espère surtout que votre voyage va se dérouler dans les meilleures conditions possibles.
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0: Vous venez d'écouter Lady Gaga sur le 107.7. Je vous souhaite la bienvenue en ce milieu de matinée avec un changement de décor attendu pour cet après-midi concernant la météo. Sachez qu'il y a quelques minutes, Météo France vient de placer plusieurs départements du sud-ouest en vigilance orange pour un phénomène orageux attendu à partir du milieu d'après-midi. Je vous en dirai plus dans quelques instants. Le flash arrive. À tout de suite.
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2: 10h15, le trafic est parfaitement fluide ce matin sur tous les axes autoroutiers. Vous nous écoutez dans le quart sud-ouest. La météo est favorable, mais elle ne va pas le rester. C'est une information importante par rapport à notre dernier flash. Météo France, il y a quelques minutes, a décidé de placer 8 départements du sud-ouest en vigilance orange aux orages pour un épisode attendu à partir de 15h cet après-midi et au moins jusqu'en début de soirée. Il s'agit des Pyrénées-Atlantiques, des Hautes-Pyrénées, de l'Ariège, de la Haute-Garonne, du Gers, du Tarn-et-Garonne, du Tarn et de l'Aveyron. Ces départements, donc, pour résumer, s'étirent du Pays Basque jusqu'au Midi Toulousain. Et le risque orageux va être très marqué, mais pas avant le milieu d'après-midi, nous indique Météo France. C'est pourquoi la vigilance court à partir de 15h. En amont, vous êtes prévenu, tout simplement pour pouvoir adapter peut-être aussi vos voyages, vos déplacements aujourd'hui. Météo qui va donc se dégrader dans le sud-ouest à partir de 15h cet après-midi. C'est vraiment le jour et la nuit par rapport au temps que vous observez en ce moment. Je vois des images des Pyrénées avec un grand soleil, les chaussées inondé non pas de pluie, mais de soleil. C'est un temps magnifique qui vous accompagne. Et vous avez bien raison d'en profiter si vous êtes parti tôt ce matin, à la fois pour les événements comme pour la météo. Vous avez vraiment bien fait de circuler. Je pense qu'il y en a un certain nombre qui n'ont pas encore pris la route, car le trafic reste relativement calme dans l'immédiat. Et je vous rappelle que nous sommes dans une journée qui est colorée en orange par bison futé sur tout l'Hexagone, dans le sens dit des retours. Il va donc y avoir, au fil des heures, au fil des flashs, de plus en plus de monde, notamment au départ de la côte Aquitaine, notamment pour prendre la direction de Bordeaux. La 63 n'est absolument pas encombrée dans l'immédiat, tant sur la partie du réseau Vinci Autoroute que du réseau Atlante, ou encore sur la partie finale de la 63 à l'approche de Bordeaux, gérée par la direction des routes atlantiques. Trafic fluide pour Bordeaux, pour Toulouse, sur les grandes autoroutes en transit où vous nous écoutez. Et ça, c'est vraiment la très bonne nouvelle du moment. Ça ne veut pas dire qu'il ne se passe absolument rien. Vous avez quelques équipes qui sont déployées sur le réseau en train de s'occuper d'obstacles ou de vérifications, de clôture par exemple. C'est ce que fait une équipe de Vinci Autoroute qui intervient dans le Puy-de-Dôme en ce moment. Je vous rappelle qu'un véhicule peut être arrêté dans le sens Clermont-Ferrand-Brive-la-Gaillarde vers le kilomètre 324, 6-7 kilomètres après avoir passé Pont-Gibault, la sortie numéro 26 de l'autoroute A89. Et plus près de la région toulousaine, le rappel de morceaux de pneus qui peuvent encore gêner votre passage au départ de Toulouse en direction de Carcassonne et de la Méditerranée au kilomètre 256, 5 kilomètres après Montgiscard, la sortie 19.1. Merci de nous avoir choisis. Je vous souhaite plein de bonnes choses pour ce dimanche 10 mai. Nous poursuivons en musique avec le succès qui a fait connaître les Américains de REM au tout début des années 90. Voici Losing My Religion.

Angèle et Justice, c'était What You Want, il est 10h24, merci de votre fidélité, vous êtes vraiment gâtés ce matin par vos conditions de circulation dans le quart sud-ouest, pas d'événements perturbants, une circulation bien fluide, une météo favorable, elle ne le restera pas cet après-midi avec cette vigilance orange activée il y a quelques minutes par Météo France concernant plusieurs départements du sud-ouest pour les orages attendus à partir du milieu d'après-midi. Je vous en reparle dans le prochain rendez-vous trafic qui arrive après Moby, voici Lift Me Up.

0: Très bon rythme, signé Moby sur le 107.7. Il est bientôt 10h30 dans quelques kilomètres, allez, dans 2-3 kilomètres à la vitesse à laquelle vous roulez. Je vous retrouve pour un prochain point circulation. À tout de suite.
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0: Il est 10h30, nous sommes le dimanche 10 mai, journée de retour de long week-end du 8 mai. J'espère que vous avez passé du bon temps jusqu'à maintenant, que le voyage vous l'appréciez, car il n'y a pas de raison de vous en faire dans l'immédiat. Le trafic est parfaitement fluide, il n'y a aucun changement par rapport à la tendance que nous observons depuis ce matin. Le trafic est parfaitement fluide sur les autoroutes du quart sud-ouest où vous nous écoutez. Dans la traversée, en approche et en sortie également de grands pôles urbains comme la région toulousaine ou encore Bordeaux. Bonne nouvelle pour vous qui souhaitez prendre peut-être tout à l'heure la 10 ou d'autres confrères et consœurs du 107.7 vous accompagneront dans le sens Bordeaux-Paris, un axe qui va être très emprunté au cours des prochaines heures. Si vous vous apprêtez à rejoindre Bordeaux depuis la 63, depuis Arcachon également par la 660, il n'y a à l'heure actuelle aucune raison de vous en faire. Le trafic est bien fluide. Et j'insiste encore une fois, la météo est très favorable. C'est là, en France, où elle est, dans l'Hexagone, où elle est la plus favorable en ce moment. Ça ne va pas durer. Je vous rappelle qu'il y a une instabilité orageuse qui touche assez régulièrement le territoire en ce moment, avec parfois des averses de grêle, averses très localisées mais qui peuvent provoquer de gros dégâts et qui peuvent aussi perturber le trafic. Il n'y en a absolument pas, encore une fois, j'insiste, ce matin dans le quart sud-ouest. Pour vous qui allez prendre la direction de Paris tout à l'heure, le ciel est déjà bien couvert. Alors sachez quand même qu'il y a du changement par rapport à tout ce que nous vous annonçons depuis le début de matinée. Météo France, comme l'Institut de Météo le fait tous les jours à 10h, a réactualisé sa carte de vigilance tout à l'heure. Il n'y avait jusqu'à 10h du matin aucun département en vigilance orange ou rouge, bien sûr. Et ça a changé il y a une demi-heure pour un phénomène orageux qui va prendre de l'importance à partir de 15h cet après-midi et ce jusqu'en soirée dans 8 départements du sud-ouest, certains que vous êtes en train de traverser en ce moment. Je vous rappelle les départements donc placés en vigilance orange pour les orages. À partir de 15h, il y a les Pyrénées-Atlantiques, les Hautes-Pyrénées, l'Ariège, la Haute-Garonne, le Gers, le Tarn-et-Garonne, le Tarn et l'Aveyron. Le phénomène va donc prendre de la consistance, de l'importance à partir de 15h. Il devrait s'étendre jusqu'à 20h par exemple pour la Haute-Garonne, pour la région toulousaine. Et l'alerte est prévue quand même jusqu'à 22h pour deux départements voisins du réseau où vous nous recevez. Et partiellement, vous pouvez commencer à nous écouter, le Tarn et l'Aveyron. Là, c'est une alerte donc jusqu'à 22h. Nous allons surveiller ça de près pour vous. Mais vraiment, à l'heure actuelle, si vous voyagez au cours des heures qui viennent dans le quart sud-ouest, vous n'avez pas de risque orageux, en tout cas à notre connaissance et selon les dernières précisions de Météo France.
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0: Merci de votre fidélité au 107.7. Dans un instant, nous allons prendre la direction du Stade de France pour revivre un moment fort en émotion. Louane interprète son titre « Maman », choisi pour représenter la France à l'Eurovision l'an dernier. Rendez-vous dans Absolument Live, juste après Marc Lavoine.

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0: Bon voyage à l'écoute du 107.7. Merci d'avoir choisi la fréquence de l'information trafic pour votre début de journée, votre milieu de matinée sans difficulté. Le trafic est parfaitement fluide sur tous les axes que vous empruntez ce matin.
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0: Marie Codemo nous replonge maintenant dans une mi-temps de sport, de rugby, pas comme les autres, avec une artiste qui a littéralement pris de la hauteur.
2: On l'a découverte adolescente alors qu'elle chantait déjà en live dans The Voice, c'était en 2013. En 2024, après de longs mois de ondis, de ragots, d'attentes, le verdict tombe, c'est bien Louane qui représentera la France à l'Eurovision en 2025.
3: Merci beaucoup, thank you so much.
2: Alors oui, Louane est à l'Eurovision, mais avec quelle chanson? C'est un autre suspense qui s'installe. Elle dévoile ce titre dans un format inédit, un grand show au Stade de France le 15 mars à la mi-temps du match de rugby France-Écosse. Entre parenthèses, match gagné par la France 35-16. Après des semaines de travail acharné pour créer le titre, elle présente enfin le très personnel « Maman » comme une sorte de mise à jour de sa vie qu'elle raconte à sa maman décédée, une suite à la chanson du même titre sortie en 2015. Elle a dû affronter le vertige et le stress et comme si de rien n'était, elle apparaît resplendissante au milieu du stade juché sur une plateforme de 12 mètres de haut devant 80 000 spectateurs. Le 17 mai 2025, Louane est arrivée 7e du concours de l'Eurovision. Un résultat qui n'est pas à la hauteur des attentes, mais toute cette aventure a été belle à suivre. Et avec cette prestation au Stade de France, Louane mérite largement sa place dans la cour des grands. La voici dans Absolument Live.

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0: Merci beaucoup. Thank you so much.
1: C'était Louane. Louane doit absolument live pour revivre d'autres concerts emblématiques. Rendez-vous sur les plateformes de podcast. Nous poursuivons en musique avec une nouveauté. Zawi qui chante avec Stéphane. Stéphane, chanteuse suisse. Love Noir. Je vous retrouve juste après pour un nouveau rendez-vous trafic. Tout va bien ce matin.

0: Restez avec nous dans quelques instants, un nouveau point sur vos conditions de circulation. Bienvenue si vous nous rejoignez ce matin, peut-être en train de mettre le cap vers votre domicile à l'occasion de ces retours du long week-end du 8 mai. À tout de suite.
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0: Il est à l'instant 10h47, le orange est de sortie pour ce dimanche 10 mai sur la route des retours comme pour la météo, même si tous les indicateurs du moment sont au vert, le trafic est parfaitement fluide, sans le moindre événement perturbant et avec une météo très engageante, très favorable pour voyager. Là, vous nous écoutez. Alors, le orange est de sortie, pourquoi ? Parce que Bison Futé a tout simplement placé cette journée de retour de long week-end du 8 mai en orange, dans tout l'hexagone, dans le sens dit des retours. Parfois, ce fameux sens des retours ne veut pas toujours dire grand-chose, selon l'endroit où on habite et selon l'endroit où on se rend, mais vous en avez l'habitude. On parle souvent du sens des retours pour les retours des stations balnéaires, par exemple de la façade atlantique, de la Méditerranée, retour de montagne et avec en particulier la direction de la région parisienne ou des grandes métropoles où vous habitez peut-être, Bordeaux, Toulouse ou au-delà. Et en circulant dans le quart sud-ouest, donc vous êtes vous aussi concerné par tous ces départements qui sont donc en orange comme tout l'hexagone pour le sens dit des retours. C'est aussi, et c'est une évolution importante à vous rappeler depuis trois quarts d'heure, c'est aussi du orange pour la météo. Risque orageux marqué à partir de cet après-midi 15h. 8 départements du sud-ouest ont été placés il y a trois quarts d'heure par Météo France en vigilance orange aux orages. L'épisode attendu à partir de 15h, il devrait s'étirer, alors tout est évolutif bien sûr pour les orages, mais il devrait s'étirer pour la majorité d'entre eux jusqu'à 20h comme pour la région toulousaine et jusqu'à 22h pour les derniers départements qui quitteront cette vigilance orange. Il s'agit, je vous les redonne et je vous les cite, ces départements: des Pyrénées-Atlantiques, des Hautes-Pyrénées, de l'Ariège, de la Haute-Garonne, du Gers, du Tarn-et-Garonne, du Tarn et de l'Aveyron. Vigilance orange aux orages à partir de 15h cet après-midi. Avant de refermer ce flash, un petit détour par Brive-la-Gaillarde où, je vous le rappelle, la bifurcation qui permet depuis l'autoroute A20 en direction de Toulouse de vous engager habituellement sur la 89 en direction de Bordeaux. Cette bifurcation reste fermée et ce pour une durée indéterminée. La direction des routes centre-ouest effectue des travaux de sécurisation d'un ouvrage qui a été endommagé par les intempéries des derniers mois. Donc vous êtes invité, si vous souhaitez quitter l'A20 en direction du sud et bifurquer sur la 89 en direction de Bordeaux, vous êtes invité à rester un tout petit peu sur l'A20, la quitter très rapidement à Objat, la sortie 50 et là emprunter le réseau secondaire pour revenir là aussi très rapidement sur la 89 en entrée de Brive-Ouest pour poursuivre en direction de Thonon, de Périgueux et de Bordeaux.

Elle s'appelle Alizée, mais ce n'est pas elle que vous allez écouter. Alizée, cette jeune artiste qui s'était illustrée il y a plus de 20 ans maintenant, peut-être même on est entre 20 et 30 ans pour la jeune Alizée qui a bien grandi, qui a pris un petit peu d'âge, un peu comme tout le monde. Et elle s'était illustrée avec Lolita. Et c'est Julien Doré qui a repris cette chanson. Je vous propose tout de suite de l'écouter.

Il y a 2 ans, elle participait à l'émission The Voice. Elle s'était fait connaître à cette occasion. Vernis Rouge, c'est son nom de scène. Cet artiste que vous venez d'écouter avec le titre La Fille. Nous poursuivons en musique de bien belle manière. Je vous propose d'écouter Audioslave avec Be Yourself. Dans 3 minutes à 11h, l'actualité nationale et internationale. Et j'aurai le plaisir de vous retrouver juste après pour la météo et l'infotrafic du moment sans difficulté dans le quart sud-ouest.

0: Toujours un petit plaisir d'écouter Audioslave. C'est avec ce titre, que cette chanson, que nous refermons cette heure. Merci de votre fidélité. Et bienvenue si vous nous rejoignez en cette fin de matinée. Il est tout juste 11h.
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2: Bonjour, 8 départements du sud-ouest viennent d'être placés en vigilance orange aux orages de l'Aveyron au Pays Basque. Météo France annonce une forte activité électrique avec de fortes pluies, du vent violent et localement de la grêle. Notez que quasiment tout le pays est en vigilance jaune pour orages violents. Une vigilance jaune à ne jamais sous-estimer. Les premières évacuations du navire MV Ondus, touché par un cluster d'antivirus, ont commencé ce matin au port de Granadilla, aux Canaries. Les 5 Français à bord vont être rapatriés dans la journée et seront placés en observation à l'hôpital pendant au moins 3 jours. Les autorités espagnoles ont préindiqué que l'évacuation devra être terminée aujourd'hui, sinon le bateau devra reprendre sa route, car demain la météo s'annonce difficile dans le secteur. Un périmètre de sécurité sanitaire a été mis en place pour éviter tout contact avec la population locale. Cet attentat dans le nord-ouest du Pakistan ce matin contre un poste de police, au moins 12 personnes ont été tuées. Des assaillants ont fait exploser une voiture piégée avant d'ouvrir le feu. Le bilan en est toujours que provisoire. En France, en Meurthe-et-Moselle, un gendarme a été tué alors qu'il était en intervention dans une commune au nord de Nancy. Il procédait à une verbalisation lorsqu'il a été percuté par une voiture. Il ne s'agirait pas d'un acte volontaire. Le ministre de l'Intérieur, Laurent Nunez, a exprimé sa profonde émotion et il a adressé un message de soutien aux proches du gendarme. Le sport et le football, 33e et avant-dernière journée de Ligue 1. 8 rencontres prévues aujourd'hui et toutes à 21h. Le PSG doit battre Brest pour envisager le titre dès aujourd'hui. Le Racing Club de Lens étant toujours à 3 points du club parisien. Sinon vont se jouer notamment Le Havre-Marseille, Auxerre-Nice, Metz-Lorient ou encore Monaco-Lille. Du rugby aussi avec la 23e journée du top 14 à 21h05. Le Racing 92 reçoit La Rochelle. Et puis du monde attendu sur les routes de France aujourd'hui dans le sens dit des retours après ce long week-end de 3 jours. Et tiens, comment ça roule à 11h02? Eh bien, la réponse tout de suite. Mais juste après, votre météo.
0: Merci Sébastien, vous en avez déjà touché un mot et vous avez bien fait du fait de cette activité orageuse qui se généralise, en tout cas pour la seconde partie de journée dans tout le pays, avec cette vigilance orange aux orages activée il y a une heure maintenant par Météo France. Alors elle n'est pas encore d'actualité. Le phénomène va s'accentuer à partir de 15h cet après-midi, se poursuivre selon les départements jusqu'à 20h ou jusqu'à 22h. Il s'agit de prévisions pour les départements en alerte orange. Je vous les cite tous, comme ça vous êtes bien au courant de la situation et là où ça va normalement plus se dégrader qu'ailleurs. Les Pyrénées-Atlantiques, les Hautes-Pyrénées, l'Ariège, la Haute-Garonne, le Gers, le Tarn et Garonne, le Tarn et l'Aveyron. Mais comme Sébastien Poncelet l'a très bien dit, ce n'est pas parce qu'un département n'est pas en vigilance orange qu'il ne peut pas y avoir de gros dérâts et de grosses perturbations, y compris sur la route, en raison des trombes d'eau qui peuvent s'abattre brutalement, de façon parfois très localisée, et des rafales qui peuvent être accompagnées de vent, mais aussi de chutes de grêle. À surveiller donc tout au long de cette journée pour l'heure. Ce qu'il faut quand même retenir, et vous le constatez sur le réseau, même s'il y a un petit peu plus de nuages que ce matin, c'est le sud-ouest qui bénéficie des meilleures conditions climatiques du moment. Les températures de cet après-midi, 20 attendus à Toulouse comme à Tarbes, 21 pour Bordeaux, Mimizan sur la côte aquitaine, 22 à Carcassonne, 23 à Cahors, Brive ou encore à Marmande.
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0: Il n'y a absolument aucun changement concernant vos conditions de circulation en ce dimanche 10 mai. Il est 11h03. Je vous souhaite la bienvenue si vous êtes en train de nous rejoindre sur le réseau autoroutier du quart sud-ouest pour poursuivre votre voyage ou entamer votre voyage, votre déplacement pour un retour à la maison à l'occasion de ce retour de long week-end du 8 mai. La circulation est parfaitement fluide. En Nouvelle-Aquitaine, vous nous écoutez. En Occitanie, c'est exactement la même chose. Idem pour vous qui nous écoutez sur une petite partie de la région Auvergne-Rhône-Alpes, à l'ouest de Clermont-Ferrand. Vous êtes sur la 89, peut-être engagé dans le sens Brive-Clermont-Ferrand ou Clermont-Ferrand-Brive-la-Gaillarde. Et sur cette partie-là, il y a 2 départements à l'ouest de Clermont-Ferrand, bien sûr le Puy-de-Dôme, et là c'est la région Auvergne-Rhône-Alpes, et sinon la Corrèze qui est l'un des départements, non pas de l'Occitanie comme certains le pensent, mais bien de la Nouvelle-Aquitaine. Bienvenue à vous sur toutes ces autoroutes. Le trafic urbain fluide également pour quitter ou arriver à Bordeaux, à Toulouse, circuler sur la rocade bordelaise, aucun souci. Sur le périphérique toulousain, c'est exactement la même chose. Alors bien sûr, je vous le rappelle, il y a du orange, et pas uniquement pour la météo aujourd'hui, mais aussi pour La carte de bison futé, c'est du orange dans tout l'hexagone, dans le sens d'idées retour, avec notamment un trafic qui sera davantage chargé de retour des plages de la côte aquitaine, par exemple, peut-être aussi des stations pyrénéennes, même si le ski maintenant c'est terminé. Mais il y a du monde quand même qui part à la montagne en ce moment. La Méditerranée, vous êtes nombreux à nous écouter sur l'autoroute A61, liaison entre la Grande Bleue, secteur de Narbonne et la région toulousaine. C'est avec la Méditerranée dans le dos, en direction de la Ville Rose, qu'il y aura de plus en plus de monde au fil des heures. Ne soyez pas surpris d'ailleurs, plus près de la Méditerranée, d'avoir entendu une autre voix féminine, Hélène Daly, qui roule à vos côtés ce matin sur le 107.7 dans le Languedoc-Roussillon, le Midi Toulousain, et assez, une petite partie du Midi Toulousain et assez largement dans la vallée du Rhône, par exemple. Mais la tendance générale est très encourageante. Circulation fluide pour tout le monde. N'allons pas nous en plaindre. Je vous souhaite un agréable voyage.
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0: Sienna Spirou, jeune artiste originaire de Grande-Bretagne, 20 ans, presque une voix qui pourrait faire penser à une chanson générée par l'intelligence artificielle. A priori, elle est bien en chair, Sienna Spirou. D'ailleurs, on y s'y met avec tout ce qui se passe aujourd'hui avec l'intelligence artificielle. On n'est jamais sûr de rien et à l'abri de bonnes ou de mauvaises surprises. Je vous souhaite la bienvenue, il est 11h12. Ce n'est pas de l'intelligence artificielle, c'est bien Cyril Pointe qui vous parle. Je suis de la rédaction du 107.7. 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Un petit bouchon est en train de se former à Brive-la-Gaillarde sur l'autoroute A20 en direction de Limoges et de Paris. Je vous en donne les raisons dans moins de deux minutes. À tout de suite.
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0: Il est 11h15, c'est la formation d'un premier bouchon de la matinée dans le quart sud-ouest où vous nous écoutez. Et ce bouchon prend un petit peu de consistance dans la traversée de Brive-la-Gaillarde. 11h15, si vous roulez sur l'A20 en direction de Limoges et de Paris, c'est vous qui êtes concerné. Pourquoi ce bouchon? Tout simplement parce qu'il y a au-delà du réseau Vinci Autoroute à Brive sur l'A20, dans un sens comme dans l'autre, des travaux importants menés avec, dans chaque sens, une partie de la chaussée qui est neutralisée. Et même à l'intérieur du chantier, une circulation à double sens sur une poignée de kilomètres. Du fait des travaux menés par la direction des routes Centre-Ouest, c'est elle qui gère à Brive l'autoroute A20, dans toute la traversée briviste de l'autoroute A20. Et il s'agit de travaux importants de sécurisation d'un ouvrage qui a été endommagé par les intempéries des derniers mois. Conséquence donc, rétrécissement de chaussée. Et je vous le disais, même pour un sens, un basculement de l'autre côté des glissières de sécurité du terre-plein central pour rouler à double sens sur une poignée de kilomètres. Et c'est en direction de Paris que ça s'est mis à bouchonner. Alors, au moment des départs pour ce long week-end du 8 mai, c'était surtout en direction du sud, mais maintenant il y a vraiment un petit effet en direction de Paris pour le sens plutôt des retours en ce dimanche 10 mai. Je vous invite simplement à être bien concentré, tout se passe bien. Alors je dis bouchon, mais il peut s'agir simplement d'un trafic perturbé sur quelques kilomètres. Je ne vous donne pas de temps de traverser, ça ne sera pas très long dans l'immédiat. Si ça devait prendre de l'importance, nous tirons un petit peu une sonnette d'alarme en vous disant que la traversée de Brive est rendue difficile, mais ce n'est absolument pas le cas en ce moment, même si vous êtes donc au ralenti ou au pas en train de rouler en direction de Paris. Il y a une autre conséquence, en plus de ce bouchon, de ces travaux menés sur l'A20 en direction du sud, cette fois en direction de Toulouse. Sachez que vous ne pouvez pas quitter l'A20 pour prendre l'A89 ou reprendre l'A89 en direction de Bordeaux. La bretelle qui permet de le faire habituellement est fermée. La direction des routes centre-ouest vous invite donc en direction du sud à rester un tout petit peu sur l'A20. La quitter toujours dans la région de Brive à l'échangeur 50 d'Objat. Et là, depuis cet échangeur 50, par le réseau secondaire, vous reviendrez très vite en entrée de la 89 à Brive-Ouest pour poursuivre en direction de Thonon, de Périgueux et de Bordeaux. L'information trafic du moment, vous l'avez. La météo est indissociable des voyages, des déplacements et encore plus lorsqu'il y a un risque orageux marqué comme aujourd'hui, un peu partout dans l'Hexagone et surtout en seconde partie de journée. Je vous rappelle qu'il y a une heure et quart, Météo France a placé 8 départements du Sud-Ouest en vigilance orange aux orages pour un épisode attendu à partir de 15h. Et jusqu'en soirée, ces départements sont les Pyrénées-Atlantiques, Pays Basque notamment, ou Ouest Pyrénéen. Il y a les Hautes-Pyrénées, l'Ariège, la Haute-Garonne, la grande région de Toulouse, le Gers, le Tarn-et-Garonne, le Tarn et l'Aveyron. Pour l'heure, le trafic se fait dans de très bonnes conditions, même si le ciel est plus couvert que ce matin, davantage de nuages et encore quelques percées du soleil par endroits.
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0: Nous poursuivons musique, merci de votre fidélité. Voici Hear Me Now, interprété par Alok, Bruno Martini et Zeba. J'espère ne pas me tromper dans la prononciation de ces différents artistes qui chantent ensemble Hear Me Now.

Vous avez peut-être reconnu à travers cette chanson un air d'un titre de Michael Jackson, You Rock My World, sorti il y a 25 ans. Et ben, c'est justement un sample de Taïk que vous venez d'écouter, cet artiste qui a intégré cette année le jury de l'émission The Voice. Vous le voyez en ce moment, ou en tout cas vous l'avez vu ces derniers temps à la télé, Taïk avec Girlfriend. Merci de votre fidélité, j'espère que vous passez du bon temps en notre compagnie, pas de raison de vous en faire, dans l'immédiat en tout cas, ça se passe bien. Tant pour la météo, elle sera plus agitée cet après-midi que pour les événements trafic du moment. Il reste bien sûr ce petit bouchon qui s'est installé tout à l'heure à Brive sur l'autoroute A20 en direction de Limoges et de Paris. Je vous en reparle après Kumba Gaolo Seg, voici Patapata. Pata.

0: croyez que je ne vous vois pas vous dandiner sur votre siège à l'avant, à l'arrière. Alors vous, conducteur ou conductrice, s'il vous plaît, restez bien concentrés, ne bougez pas trop. La musique, un élément important de votre voyage. Et nous sommes là avec le 107.7 pour essayer d'agrémenter ce voyage de la plus belle des façons en variant les plaisirs musicaux. C'était Kumba Gallo Sec en souvenir. Dans deux minutes, un nouveau point trafic. À tout de suite.
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0: Bonne fin de matinée, nous sommes le dimanche 10 mai, il est 11h30, une circulation toujours aussi agréable et encore calme sur le réseau autoroutier du sud-ouest à l'Auvergne. Vous nous écoutez avec quand même un bouchon à Brive-la-Gaillarde sur l'autoroute A20 en direction de Paris en raison de travaux dont je vais vous parler dans quelques instants, tendance générale donc qui reste toujours aussi bonne. La météo favorable également, vous êtes les mieux lotis ce matin, je le rappelle, dans le sud-ouest du pays. Alors certes, vous constatez, si vous vous êtes levé tôt, qu'il y a beaucoup moins de soleil qu'aux premières heures de la matinée, un temps magnifique ce matin, notamment dans les Pyrénées, sur la côte aquitaine, les nuages quand même commencent à gagner du terrain. Et il y a aussi donc cette vigilance particulière pour les orages dans le sud-ouest, avec Météo France qui, il y a une heure et demie, a activé cette alerte orange aux orages à partir de 15h cet après-midi pour le début du phénomène attendu jusqu'en soirée dans les 8 départements suivants. Vous allez peut-être les traverser tout à l'heure, vous êtes peut-être déjà en train de les quitter, donc vous ne serez pas concernés. Il s'agit des Pyrénées-Atlantiques, donc la côte basque notamment, l'ouest pyrénéen, les Hautes-Pyrénées, le département de l'Ariège, secteur de Foix, vous nous écoutez sur l'autoroute A20 notamment, l'autoroute A66 pardon, pour l'Ariège, la Haute-Garonne, la région toulousaine, le Gers, le Tarn-et-Garonne, le Tarn et l'Aveyron, à partir de 15h cet après-midi, donc des orages qui devraient notamment éclater. Alors parfois, ces averses orageuses, et vous les connaissez depuis ces dernières semaines, elles peuvent prendre une forme très localisée, mais aussi être violentes, les épisodes orageux violents, brutaux, avec de la grêle, de fortes rafales de vent, un temps qui va inévitablement donc se dégrader cet après-midi dans le sud-ouest du pays. Et sachez qu'ailleurs, c'est déjà perturbé, notamment dans la moitié nord. Ne soyez pas surpris que je ne m'étende pas sur la météo au nord de Bordeaux en direction de Paris. Vous aurez les autres équipes de la rédaction dans ce secteur qui vous accompagneront sur le 107.7. Vous restez bien calés et idem pour vous qui allez rouler peut-être tout à l'heure sur le pourtour méditerranéen. Le bouchon de Brive-la-Gaillarde, je vous rappelle donc qu'il s'est formé il y a une demi-heure environ dans la traversée de cette zone de travaux, des travaux menés par la direction des routes Centre-Ouest. Il y a un effet entonnoir puisque dans chaque sens, vous ne passez que sur une seule voie sur plusieurs kilomètres et vous roulez même sur une toute petite partie de cette zone de travaux à double sens. Donc effet entonnoir et en direction de Paris, ça bouchonne avec plutôt donc le sens des retours concernés sur l'autoroute A20. Jeudi, vendredi, c'était plutôt en direction du sud qu'il y avait un petit peu de bouchon à Brive. Il s'agit de travaux de sécurisation d'un ouvrage qui a été endommagé par les intempéries des derniers mois, travaux menés par la direction des routes Centre-Ouest et qui ces travaux ne permettent pas, en descendant la 20 à Brive, de passer sur l'A89 ou de repasser sur l'A89 en direction de Bordeaux. La bretelle qui permet de le faire habituellement est fermée. Vous allez jusqu'à Objat à la sortie 50, vous quittez la 20 à Objat en direction du sud, vous êtes toujours dans la région de Brive à cet endroit-là et par le réseau secondaire, vous reviendrez très vite prendre l'A89 en entrée de Brive-Ouest.
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0: Dans un instant, votre rendez-vous du cinéma, c'est à voir. Thierry Chaise, le rédacteur en chef du magazine Première, viendra vous parler d'une comédie française primée au Festival de l'Alpe d'Huez. Le film s'intitule « C'est quoi l'amour ?» avec Laure Calamy. Nous en parlons après Paris-Africa.

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1: Vous écoutez le 107.7, il est 11h passé de 37 minutes. Un seul bouchon sur les axes que vous empruntez en cette fin de matinée dans le quart sud-ouest. Bouchon à Brive-la-Gaillarde sur la 20 au moment de passer une zone de travaux. Et c'est en direction du nord en suivant les panneaux Limoges-Paris que vous allez mettre quelques minutes circulation sur une seule voie puis à double sens sur une poignée de 2 km. Pas de souci en direction du sud avec simplement la bretelle d'accès en direction de Bordeaux à la 89 qui est fermée en provenance de la 20 pour vous qui descendez l'autoroute A20. C'est tout. C'est dire si ça se passe bien pour une journée de retour de long week-end, celui du 8 mai, on a connu des moments plus difficiles. Alors avant de laisser place à Thierry Chaise, notre invité, rédacteur en chef du magazine Première, pour nous parler du cinéma et des sorties en salle, cette toute dernière information, une toute dernière information qui me parvient de l'autoroute A89 dans le département de la Corrèze. Si vous êtes en train de voyager en ce moment entre Clermont-Ferrand et Brive-la-Gaillarde en direction de Brive et de Bordeaux, un véhicule nous est indiqué en panne au kilomètre 229, véhicule en panne. Il pourrait s'agir d'un véhicule électrique arrêté sur la bande d'arrêt d'urgence, probablement, sans certitude, 13-14 km après Aigleton, la sortie numéro 22 de la 89 en direction de Brive et de Bordeaux. Nous retrouvons, c'est à voir, votre rendez-vous du cinéma. Yvan Mouton est avec Thierry Chaise, le rédacteur en chef du magazine Première, pour sa sélection de la semaine.
2: Elle a obtenu le César de la meilleure actrice en 2021 pour Antoinette dans les Cévennes. Révélation de la série française 10%, c'est évidemment Laure Calamy qui est à l'affiche du film que vous avez sélectionné cette semaine, Thierry. Et ça s'appelle C'est quoi l'amour ?
3: Voilà, qui a triomphé au festival de la comédie de l'Alpe d'Huez, et à juste titre. Alors, elle est Laure Calamy joue une femme qui a été autrefois en couple avec Vincent Macaigne. Ils sont séparés, la séparation s'est très bien passée. Vincent Macaigne doit se remarier avec une femme incarnée par Mélanie Thierry, qui est assez pieuse et qui veut se remarier
2: religieusement.
3: Oui. Et donc eux, ils doivent se séparer religieusement et donc passer toute une série de tests ou de rendez-vous pour y arriver.
4: Toi et moi, on s'est mariés à l'église et je ne peux pas m'y remarier, tout simplement parce qu'on ne peut pas se marier deux fois à l'église.
5: Tu vas te marier ?
4: Ben oui.
3: Honnêtement, c'est très très drôle. C'est très très drôle parce que ça tombe en aucun cas dans la facilité anticléricale où on se dit, voilà. Fabien Gorgeard, son thème à lui, c'est la famille. Il discute de la famille. Dans son premier film, il parlait de GPA. Dans le deuxième, il parlait d'enfants adoptés. Là, c'est quoi une famille recomposée dans tous les sens? C'est très très bien écrit et une fois encore, un régal de comédien.
2: Et votre deuxième choix est un film français qui s'intitule Sauvons les meubles. Si j'ai bien compris, c'est une vieille dame qui meurt et qui a contracté des dettes.
3: Oui, en effet, c'est ça l'histoire. Vima Laponce, qui joue le personnage principal, on l'appelle, on lui dit, il faut que tu descendes vite, maman va mourir. Donc elle rejoint son frère et puis son père. Et là, elle va en effet s'apercevoir de l'étendue des dégâts. Donc on est dans une tragicomédie, parce qu'on sait que le deuil est très proche et va arriver. C'est Guylaine Landaise, qui joue la mère, qui est absolument formidable. Le film n'est jamais glauque, n'est jamais noir, trouve toujours des perles de comédie ici et là, et aussi parce qu'il est porté par Vima Laponce, oui, qui a eu le César du second rôle pour L'Attachement. Et elle, vraiment, c'est formidable de l'avoir dans un grand premier rôle, enfin.
2: Donc, on a deux comédies françaises, Sauvons les meubles, avec notamment, vous l'avez dit, et vous l'avez assez dit même, Vima Laponce. Et puis, C'est quoi l'amour, avec Laure Calamy, en salle cette semaine, à retrouver également dans le magazine Première et sur première.fr.
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7: 11h46, deux informations concernant la même autoroute. C'est la 20, vous nous écoutez, un bouchon à Brive. La présence entre Brive et Cahors de Chevreuil-Errant, une vérification est en cours. Tendance générale toujours aussi bonne ce matin, en cette fin de matinée sur le réseau autoroutier du quart sud-ouest. Il y a toujours cet indicateur que nous surveillons de très très près pour les retours de long week-end ou les retours de pont, comme ça sera peut-être le cas la semaine prochaine. Les retours de la côte aquitaine sur la 63, là où il y a l'embranchement entre la 63, l'approche de Bordeaux et la 660 qui arrive d'Arcachon. Dès l'instant où ça commence à bouchonner, ça veut dire que ça y est, le trafic se charge et pourrait provoquer des bouchons pendant plusieurs heures. Il n'en est absolument rien en ce moment. C'est dire si vous êtes bien loti pour les événements trafic, pour la météo également, je le rappelle, même s'il va y avoir cette dégradation orageuse attendue cet après-midi un peu partout dans l'Hexagone. Mais Météo France, il y a 1h15 a placé 8 départements du sud-ouest en vigilance orange aux orages pour un phénomène attendu à partir de 15h cet après-midi. Je vous en reparlerai plus longuement dans la météo dans un quart d'heure. Le bouchon de l'autoroute A20 Brive-la-Gaillarde, sachez-le, a pour origine une zone de travaux. Zone de travaux avec une seule voie pour passer dans chaque sens sur une dizaine de kilomètres. Et à l'intérieur de ce chantier, il y a même une petite partie avec un basculement de circulation pour celles et ceux qui descendent l'A20. Et donc vous roulez à double sens sur une poignée de kilomètres. Et c'est en direction de Paris uniquement, en direction du Nord, qu'il y a ce bouchon installé. Bouchon au ralentissement sur quelques kilomètres. Je vais vous donner cette indication. Alors, elle est assez vague, assez générale, mais vous allez mettre quelques minutes de plus pour un trajet en ce moment entre le sud et le nord de Brive, en passant par ce bouchon, en traversant ce bouchon, en passant par cette zone de travaux. Donc, vraiment, vraiment rien de bien méchant. Il peut y avoir en amont, dans le secteur de la barrière de péage de Gignac ou dans les environs de la barrière de péage de Gignac, un autre bouchon lié à d'autres travaux qui se déroulent en ce moment dans le secteur de Noailles. Et là aussi, donc, c'est sur l'autoroute A20 en direction de Paris. Je vous rappelle que concernant l'ouest briviste, là où il y a ce bouchon plus conséquent à traverser en direction de Paris, dans l'autre sens, depuis l'A20 en direction du sud, vous ne pouvez pas bifurquer sur la 89 en direction de Bordeaux. C'est une autre conséquence des travaux menés par la direction des routes centre-ouest. Vous êtes invité à rester un tout petit peu sur l'A20, la quitter à Objat, sortie 50, et revenir là aussi très rapidement en entrée de la 89 par le réseau secondaire du côté de Brive-Ouest. Entre Brive et Cahors, un rappel donc de ce patrouilleur Thierry, il est en train de s'assurer qu'il n'y ait pas de danger en raison de la présence annoncée depuis tout à l'heure de Chevreuil vers le kilomètre 347. Cette info mérite toute votre attention pour le patrouilleur comme pour les chevreuils et pour vous qui passez par là. Et ce, dans les deux sens de circulation, le comportement des chevreuils est toujours imprévisible. C'est le repère kilométrique 347 de l'A20 entre la sortie 57, la plus au nord de Cahors, et Gourdon, l'échangeur numéro 56, plus près de Brive. Nous poursuivons en musique avec MC Solar et vous allez apprécier le titre de cette chanson, Davinci Claude. Claude, c'est le prénom. Claude, MC Solar. Dans 11 minutes à midi, l'actualité nationale et internationale.

0: Vous écoutez le 107.7, il est 11h52, un seul bouchon sur le réseau que vous empruntez, en tout cas celui qui va vous occuper quelques minutes, mais rien de bien méchant, rassurez-vous, pour traverser cette zone de travaux à Brive-la-Gaillarde, ça bouchonne sur l'autoroute A20 en direction de Limoges et de Paris. Tout va bien partout ailleurs, nous allons refermer cette matinée avec d'excellentes conditions, tout simplement, on peut les qualifier d'excellentes, les conditions de circulation, une matinée émaillée qui n'a été émaillée par aucun événement perturbant, pas de bouchon dur et long à traverser, sauf celui de Brive qui prend un tout petit peu d'importance. Mais rien de bien méchant quand même. La météo qui reste favorable. Il sera question de météo, de trafic dans une dizaine de minutes. Pour vous qui roulez désormais avec des véhicules électriques, le saviez-vous, vous pouvez faire la recharge sur toutes les aires de service. Ça, c'est connu. Ces aires de service où vous trouvez des boutiques. Mais vous pouvez également, depuis quelques mois, charger votre véhicule sur certaines aires de repos. Les aires concernées sont indiquées dès l'autoroute où vous apercevez le logo voiture électrique sur leur panneau. L'occasion de vous rappeler que lors d'une recharge, vous avez tout intérêt à ne pas dépasser les 80% pour libérer la place plus rapidement. Il vaut mieux faire des pauses recharge plus courtes, mais plus régulières. Nous allons dans quelques instants poursuivre en musique avec Kinvé. À tout à l'heure.
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0: Nous refermons tranquillement cette matinée avec les Fugees. C'était Killing Me Softly. Bon retour de long week-end. Bon voyage, il est tout juste midi.
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2: Bonjour, à la une à la mi-journée du monde attendu sur les routes aujourd'hui pour les retours de ce nouveau long week-end de 3 jours. Le trafic s'annonce chargé, particulièrement en seconde partie d'après-midi. Mais vous n'êtes déjà pas seul sur la route en cette mi-journée. La météo n'est pas avec vous aujourd'hui. Notez que 8 départements du sud-ouest sont en vigilance orange pour orages violents. Météo et trafic région par région, juste après ce flash. L'Iran menace de représailles après l'attaque américaine contre 2 pétroliers iraniens. Et ce matin, un navire a été frappé par un projectile au large des côtes du Qatar. Un petit incendie s'est déclaré mais a été rapidement éteint. L'origine du tir n'est pas encore établie. Pendant ce temps, la suite des négociations dépend toujours de la réponse de Téhéran et qui se fait attendre sur le plan de paix proposé par Washington. Une évacuation rapide, c'est ce que souhaitent les autorités espagnoles alors que les passagers du bateau de croisière MV Ondus ont commencé à être débarqués aux Canaries. Le navire touché, je vous le rappelle, par un antivirus qui a déjà fait 3 morts. Les 5 Français à bord vont être rapatriés dans la journée. En France, une rixe mortelle cette nuit à Lyon. Une bagarre a éclaté entre 2 bandes rivales. Et lors de la fuite d'une partie des personnes, un homme est mort après avoir été percuté par une voiture. Une femme également renversée est entre la vie et la mort à l'hôpital. À Paris, 97 militants d'ultra-droite et d'ultra-gauche ont été interpellés hier alors qu'ils bravaient l'interdiction de rassemblement de la préfecture. 46 personnes ont été placées en garde à vue pour participation à un groupement en vue de commettre des violences et port d'armes interdites. Le sport et le football, 33e et avant-dernière journée de Ligue 1 aujourd'hui, 8 rencontres prévues et toutes à partir de 21h. Le PSG doit battre Brest pour envisager le titre dès aujourd'hui. Le Racing Club de Lens étant toujours à 3 points du club parisien. Du rugby aussi avec la 23e journée du top 14 à 21h05. Le Racing 92 recevra La Rochelle. Il est midi, passé de 2 minutes, c'est la fin de ce flash. L'infotrafic revient donc dans un instant, juste après votre météo.
0: Merci Sébastien. À tout à l'heure, vous avez été épargné par le mauvais temps jusqu'à maintenant du sud-ouest où il a même fait très beau ce matin, du sud-ouest à l'Auvergne. Météo France cependant, quand même placé, je le rappelle, depuis 2 heures, 8 départements du sud-ouest en vigilance orange pour un phénomène orageux dont l'épisode va véritablement débuter à partir de 15h et il devrait durer jusqu'en soirée. Je vous cite les départements où vous nous écoutez d'ailleurs pour la majorité d'entre eux, les Pyrénées-Atlantiques, les Hautes-Pyrénées, l'Ariège, la Haute-Garonne, le Gers, le Tarn-et-Garonne, le Tarn et l'Aveyron. L'instabilité, sachez-le, quel que soit l'endroit où vous allez vous trouver un petit peu plus tard dans l'après-midi, l'instabilité va gagner tout le territoire avec des averses orageuses que nous allons surveiller de près. Les températures de votre après-midi, 20 degrés attendus à Biarritz comme à Toulouse, 21 à Bordeaux et à Mimizan, 22 degrés à Carcassonne comme à Périgueux, 23 à Cahors pour le Lot.
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0: Matinée qui a été très calme et c'est aussi le cas en ce milieu de journée, midi 3, seul bouchon, Brive-la-Gaillarde, l'autoroute A20 en direction de Limoges et de Paris en direction du Nord. J'y reviens dans quelques instants, cela concerne le prolongement du réseau Vinci Autoroute où des travaux sont menés en ce moment de longue haleine sur l'autoroute A20, travaux dans les deux sens, mais ça bouchonne uniquement en direction de Paris. Vous avez la tendance générale, il peut y avoir ici et là quelques autres interventions pour s'occuper d'obstacles, de véhicules arrêtés, aussi faire fuir des animaux errants qui pourraient se rapprocher des voies comme c'était le cas tout à l'heure. L'alerte est levée entre Brive et Cahors sur l'autoroute A20. Alors parmi les obstacles où un patrouilleur est sur place désormais en train d'intervenir, je le salue à bord de son camion jaune et peut-être sorti de son véhicule, Erwan. Il intervient à l'est de Toulouse dans une entrée de l'A68, l'entrée de l'Union. C'est en direction donc de la Ville Rose en provenance d'Albi, mais en entrée de l'Union que vous allez voir ce patrouilleur intervenir pour retirer de la chaussée des vêtements. Le bouchon de Brive-la-Gaillarde, je vous rappelle son origine, cette zone de travaux que vous êtes amené à traverser dans les deux sens sur une dizaine de kilomètres, travaux de la direction des routes centre-ouest pour sécuriser un ouvrage qui a été endommagé par des intempéries des derniers mois. C'est la raison pour laquelle sur environ 10 kilomètres, vous n'allez circuler que sur une seule voie, dans chaque sens et vous allez même sur une poignée de kilomètres à l'intérieur du chantier rouler à double sens et c'est donc un effet entonnoir et toute votre attention qui est de mise pour éviter les accrochages, les accidents dans cette zone de travaux. Le bouchon s'étire sur une poignée de kilomètres, quelques minutes à patienter pour poursuivre votre voyage au nord de Brive en direction de Limoges et de Paris si vous restez sur l'A20 ou pour prendre l'A89 en direction de Clermont-Ferrand. Si vous êtes dans l'autre sens sur l'autoroute A20, donc vous êtes vous aussi concerné par les travaux, mais sachez qu'il y a une autre conséquence, c'est qu'il n'est pas possible en descendant l'A20 à Brive de bifurquer sur l'A89 en direction de Bordeaux. La bretelle qui permet de le faire habituellement est fermée pour une durée indéterminée. La direction des routes Centre-Ouest vous invite à rester un tout petit peu sur l'autoroute A20 en direction du Sud. Elle a quitté à Objat la sortie 50 après la bretelle d'accès à l'A89 qui est fermée. Et là, par le réseau secondaire, vous reviendrez très vite en entrée de l'A89 à Brive-Ouest pour pouvoir continuer en direction de Périgueux et de Bordeaux. Je vous souhaite un agréable voyage. Merci de votre fidélité. Vous restez bien calés, quelle que soit la région dans laquelle vous circulez. Les équipes du 177 seront à vos côtés pour vous guider, vous donner toutes les informations utiles pour la suite de votre voyage. Petit salut à mes confrères et mes consoeurs qui vous accompagnent au nord de Bordeaux sur l'autoroute A10 ou ma consoeur qui vous accompagne plus près de la Méditerranée sur la 61.
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0: Le dernier titre de Robbie Williams, c'était All My Life, chanson qui figure sur son album Britpop, sorti en février dernier. Merci de votre fidélité. Dans deux minutes, un nouveau point circulation. Nous sommes ensemble dans le quart sud-ouest et vous allez être ravis d'apprendre tout ce que je vais vous raconter dans quelques instants.
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0: Il y a toujours ce petit bouchon à Brive-la-Gaillarde à traverser sur l'A20 au-delà du réseau Vinci Autoroute en direction du nord de Limoges, de Paris. Bouchon lié aux travaux menés par la direction des routes centre-ouest. Vous avez parmi les informations à 12h15 récentes qui méritent votre attention, ces morceaux de pneus toujours indiqués au Pays Basque, tout près de Biarritz, sur l'A63 en direction de Saint-Sébastien en direction du sud. Danger toujours indiqué au kilomètre 183 depuis quelques minutes. Une équipe est en route pour retirer ces morceaux de pneus si leur présence gêne au sud de Bayonne juste avant d'aborder les différentes voies de la barrière de péage de Biarritz, ou pas très loin de la sortie 4 également de Biarritz. J'ajouterai parmi les informations nouvelles, l'une qui me parvient de la 62, la région d'Agen, dans le sens Toulouse-Bordeaux. Pour vous qui avez passé Valence d'Agen à la sortie numéro 8, 7 km plus loin, ne soyez pas surpris de voir un véhicule arrêté. Alors plutôt au niveau d'un refuge au kilomètre 143, il est possible toutefois que les équipes d'intervention soient sur place ou soient en train de prendre la direction de ce véhicule arrêté entre Valence d'Agen et Agen en direction de Bordeaux sur l'autoroute A62. Vous savez tout des principales informations en trafic du moment, donc c'est dire si ça se passe bien. Beaucoup de monde attendu aujourd'hui, ça c'est ce qui est prévu d'habitude lorsqu'il n'y a pas bien sûr ce contexte très particulier avec la flambée des prix du carburant qui probablement a dû avoir un effet sur les départs. Moins de monde que ce que nous observons d'habitude, et pour les retours ça devrait être à peu près la même chose. Je vous donne juste cet exemple pour vous qui nous écoutez au sud de Bordeaux, en train de remonter la 63, il n'y a aucun bouchon sur la rocade de Bordeaux. Pour la 10, vous restez bien calé, un autre confrère ou une autre consoeur sera là pour vous donner toutes les informations utiles. Et même avant d'arriver à Bordeaux par la 63, là où il y a l'ajout supplémentaire d'un flux de véhicules qui encombre toujours ensuite la 63, vous qui arrivez de la 660 d'Arcachon et qui souhaitez prendre la 63 pour aller jusqu'à Bordeaux, ça se passe toujours aussi bien. La météo dans quelques instants. Avant cela, ce rappel élémentaire de conduite sur autoroute, et malheureusement c'est une règle que certains oublient, pour ne pas dire que certains ou certaines négligent. Sur autoroute, il faut autant que possible vous positionner sur la droite. Écoutez le capitaine Jean-François Prunet, il commande l'escadron départemental de contrôle des flux des Pyrénées-Atlantiques.
6: La voie de droite n'est pas réservée aux poids lourds, la voie de droite c'est pour tous les véhicules. Comme ailleurs, lorsqu'on veut doubler, déjà on se signale en mettant son indicateur changement de direction, le clignotant, et une fois qu'on a vérifié que l'on peut le faire en sécurité, on double, mais il faut se rabattre. Sur l'autoroute, on roule sur la voie de droite.
0: Voilà, si vous êtes un peu trop sur la voie de gauche ou sur la voie du milieu sur les autoroutes à trois voies, vous savez ce qu'il vous reste à faire. La météo, donc, elle devrait se dégrader au fil des heures un peu partout dans l'Hexagone. Météo France, il y a 2h15 à placer 8 départements du sud-ouest en vigilance orange pour un phénomène qui va prendre de l'importance à partir de 15h cet après-midi. Les 8 départements, je vous les reciterai tout à l'heure, ils s'étirent du Pays Basque jusque dans le midi toulousain. Et il s'agit d'une alerte orange aux orages uniquement. Warren G pour la suite du voyage en musique avec le titre Regulate.
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M Pokora sur le 107.7. Merci de votre fidélité. Je vous retrouve dans 5 minutes pour un nouveau point circulation. Un seul secteur un petit peu encombré, très légèrement encombré, le passage de Brive-la-Gaillarde sur l'autoroute A20 en direction de Limoges et de Paris en direction du Nord. Sinon, tout va bien. Ça s'est bien passé depuis ce matin sur les axes que vous empruntez. Le trafic reste relativement calme dans l'immédiat. Forcément, au fil des heures, il y aura de plus en plus de monde. Si vous devez passer Bordeaux, rouler tout à l'heure sur l'autoroute A10, rejoindre la région de Clermont-Ferrand pour continuer sur la 71, poursuivre en direction de la Méditerranée, pourquoi pas sur la 61, en direction de la Grande Bleue. D'autres confrères et consœurs seront à vos côtés. Vous restez bien calés pour tout savoir pour la suite de votre voyage. 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Je vous souhaite un bon appétit puisque vous êtes un certain nombre également en ce moment marqué la pause sur les aires de repos, les aires de service, et nous poursuivons musique avec Céron.

0: Merci d'avoir choisi le 107.7 pour voyager en ce milieu de journée. Journée de retour, classée orange par Bison Futé dans tout l'Hexagone. Nous sommes le dimanche 10 mai. Je vous retrouve dans quelques instants pour un nouveau point circulation.
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0: Midi passé de 31 minutes en ouverture de ce flash dans le quart sud-ouest. Cette nouvelle information, elle me vous concerne pour vous qui arrivez au de Bordeaux par la 89 qui circulait dans l'est de la grande région bordelaise et qui prenait la 89 en direction de Périgueux. Un véhicule léger est tombé en panne ou est arrêté pour une raison indéterminée en sortie de Libourne. C'est la sortie numéro 10, donc danger dans le sens Bordeaux-Périgueux. L'information du matin et de ce milieu de journée, la même hein, pour les bouchons. Il n'y en a eu qu'un seul, un seul secteur véritablement encombré, mais pas très très long, rassurez-vous, pour le temps en plus à prévoir. C'est vous qui remontez la 20 et qui abordez la traversée de Brive. Il y a, d'ailleurs sachez-le, à quelques kilomètres d'intervalle, deux zones de travaux assez importantes, avec une partie de la chaussée qui est neutralisée. Mais le bouchon est installé là où il y a l'embranchement, notamment avec la 89, l'autoroute qui mène à Bordeaux en provenance de Brive. Bouchon sur la 20 uniquement en direction du nord, car sur 10 km, ce chantier vous concerne dans les deux sens. Mais comme il y a plus de monde dans le sens dit des retours et surtout avec une vue sur le nord du pays pour vous qui terminez votre long week-end et qui étiez dans le sud-ouest du pays, peut-être dans le sud-est d'ailleurs un tout petit peu précédemment, c'est donc vous en direction de Paris qui est concerné par ce bouchon. Sachez que le bouchon se poursuit à l'intérieur du chantier, là où il y a cette circulation à double sens sur une poignée de kilomètres. L'origine de ce chantier, pourquoi est-ce balisé alors qu'il y a du gros trafic attendu pour les longs week-ends? C'est tout simplement qu'un chantier de longue haleine est prévu et mené en ce moment par la direction des routes centre-ouest à Brive. Il s'agit de conforter, de sécuriser un ouvrage qui a été endommagé par les intempéries des derniers mois. Rappelez-vous les grosses inondations que l'ouest du pays, pas seulement, mais que l'ouest a connu. Et malheureusement, parfois, les routes, les autoroutes, les ouvrages, les ponts peuvent être endommagés. C'est le cas. Donc, c'est pourquoi donc, le chantier, malheureusement, occasionne, du fait du trafic assez chargé, un petit peu de bouchon en direction de Paris. Une autre conséquence de ce chantier, c'est qu'en direction du sud, cette fois sur l'autoroute A20, vous ne pouvez pas accéder, comme d'habitude, à la 89 en direction de Bordeaux. La bretelle qui permet de le faire habituellement est fermée. fermée pour une durée indéterminée. Vous êtes invité à rester un tout petit peu sur l'autoroute A20, à la quitter à Objat, à la sortie 50 et emprunter le réseau secondaire pour revenir en entrée de la 89 à Brive-Ouest. Et de là, vous continuerez votre voyage en direction de Thenon, de Périgueux et de Bordeaux. Bordeaux, où le trafic est parfaitement fluide, y compris sur la rocade, y compris en accès à Bordeaux par l'autoroute A63, voire par la 660, si vous êtes un tout petit peu en amont de la rocade de Bordeaux. Donc, les voyants sont plutôt au vert, mais c'est quand même du orange qui est de sortie pour ce dimanche 10 mai. Je vous rappelle que la journée au niveau national est classée en orange dans le sens d'aller-retour. Il y a aussi du orange activé depuis 2h30 par Météo France. Alors là, il s'agit d'une carte de vigilance aux orages. 8 départements du sud-ouest sont en vigilance orange. Le phénomène est attendu à partir de 15h et il s'étendra jusqu'en soirée. Les départements concernés sont les Pyrénées-Atlantiques, les Hautes-Pyrénées, l'Ariège, la Haute-Garonne, le Gers, le Tarn-et-Garonne, le Tarn et l'Aveyron.
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0: Merci de votre fidélité au 177. Il est midi 34. Dans un instant, votre rendez-vous santé. Nous allons parler de l'hospitalisation à domicile. Si c'est un choix souvent rassurant pour le patient, c'est aussi une prise en charge très encadrée. Les explications juste après l'âme.

0: De l'âme chantée pour ceux qui sont loin de chez eux en souvenir, bien évidemment. C'était son grand succès, cet artiste. Je vous souhaite la bienvenue. Merci de nous avoir choisi. Il est midi 38. Un bouchon toujours d'actualité. Quelques minutes de plus à passer sur l'autoroute A20, au-delà du réseau Vinci Autoroute, pour vous qui vous rapprochez de Brive-la-Gaillarde et qui roulez en direction de Limoges et de Paris. L'origine de ce bouchon, il n'y a pas un événement particulier. Il s'agit simplement du franchissement d'une zone de travaux partout ailleurs. Ça continue de bien rouler. C'est ce que nous avons observé depuis ce matin, aucun événement perturbant inhabituel, pas d'accident au programme. Et j'en profite pour saluer votre très bon comportement. Tout de suite, notre reportage. Votre rendez-vous santé en partenariat avec le magazine Bien-être et Santé. Un gros plan aujourd'hui sur l'hospitalisation à domicile, la HAD. Un dispositif très encadré dont nous parle Lisa Mériou, la rédactrice en chef adjointe du magazine, au micro de Charlotte Latour.
1: Lisa Mériou, dans quel cas peut-on bénéficier d'une hospitalisation à la maison ?
2: Alors, une hospitalisation à domicile, donc HAD, peut être prescrite dans beaucoup de situations médicales, par exemple soins palliatifs, traitement intraveineux, néonatologie, suivi post-chirurgical. Et important à savoir, l'HAD est pris en charge dans les mêmes conditions que les soins à l'hôpital, donc pris en charge par l'assurance maladie.
1: Bon, en tout cas, ce qui est sûr, c'est que ça n'est pas un choix à prendre à la légère. Et d'ailleurs, ce type d'hospitalisation est soumis à plusieurs conditions.
2: C'est ça, peu importe les soins, ils sont encadrés par le code de la santé publique et soumis à plusieurs conditions. La première étant le consentement. Le patient peut refuser une HAD prescrite par son médecin et choisir un autre lieu de soins comme l'hôpital ou une structure de convalescence. Mais la plupart des patients qui refusent une HAD invoquent plutôt des raisons d'ordre psychologique, comme la crainte que leur maladie soit banalisée, car à l'hôpital, généralement, le sentiment de sécurité est plus fort.
1: Comment fait-on la demande ?
2: Alors, le recours à l'HAD est possible dès lors que toutes les conditions médicales et techniques et humaines sont réunies. Le médecin qui prescrit l'HAD doit s'assurer que l'environnement du patient est compatible avec sa mise en œuvre, notamment en termes de sécurité. Il faut aussi que la superficie du logement permette l'installation de matériel, comme un lit médicalisé dans certains cas.
1: Oui, parce qu'il y a parfois une vraie coordination des intervenants à réaliser, et ça, les patients ou les proches ne le font pas eux-mêmes.
2: C'est ça. L'HAD fait l'objet d'une prescription médicale transmise à une structure agréée. C'est elle qui s'assure d'évaluer la situation et d'organiser la coordination entre les médecins, les infirmiers, les aides-soignants, kinésithérapeutes, etc.
1: Et on précise que la durée d'une hospitalisation à domicile est indiquée dans la prescription du médecin, mais qu'elle peut être prolongée selon l'état du patient. Merci beaucoup, Lisa Mériou, Bien-être et Santé, magazine à retrouver dans toutes les pharmacies partenaires.
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0: Le dernier titre d'Elena Capuche sur le 107.7. Il est bientôt 1h15. Dans quelques instants, je vous retrouve pour un rappel de vos conditions de circulation.
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5: Midi 46, un rappel de vos conditions de circulation. Un seul bouchon dans le quart sud-ouest, au même endroit que celui évoqué depuis une heure, il s'est installé sur l'autoroute A20 à Brive en direction de Limoges et de Paris. C'est au moment de passer cette zone de travaux sur une dizaine de kilomètres. Une seule voie pour passer dans chaque sens, mais comme il y a plus de monde dans le sens dit des retours aujourd'hui pour la fin du long week-end du 8 mai, c'est bien sûr au départ du sud-ouest en direction de la moitié nord du pays sur l'A20 que ça bouchonne. Il y a même à l'intérieur du chantier, je le rappelle, une circulation à double sens sur une poignée de kilomètres. Pas de souci dans l'autre sens en direction du sud, mais je vous rappelle une autre conséquence de ces travaux menés par la direction des routes centre-ouest. L'impossibilité pour vous qui descendez la 20 en direction du sud de bifurquer sur l'A89 en direction de Bordeaux. La bretelle qui permet de le faire habituellement est fermée et c'est la raison pour laquelle vous êtes invité à rester très temporairement sur la 20 en direction du sud. Elle a quitté toujours dans la région de Brive à l'échangeur qui porte le numéro 50, le nom d'Objat. Et là, par le réseau secondaire, vous réintégrerez très rapidement la 89 en entrée de Brive-Ouest. Donc, seul secteur un tout petit peu encombré, congestionné. Tout va bien partout ailleurs. Vraiment, aucune raison de vous en faire. De retour de Méditerranée par la 61 pour rejoindre et traverser Toulouse. De retour de la côte Aquitaine pour aller jusqu'à Bordeaux. Poursuivre peut-être au-delà de Bordeaux sur l'autoroute A10. Si vous remontez la 63, si vous arrivez d'Arcachon également par la 660, les temps de trajet sont normaux jusqu'à la rocade de Bordeaux et dans la traversée de Bordeaux par sa rocade. Parmi les quelques informations toujours d'actualité, la plus récente concerne ces chevreuils qui ont été aperçus tout à l'heure sur la 62. Il peut y avoir un danger dans les deux sens entre Valence d'Agen et Castelsarrasin, entre les sorties 8 et 9 au kilomètre 161. L'autoroute A89, je voudrais vous rappeler ou vous indiquer qu'un véhicule léger est arrêté sur la bande d'arrêt d'urgence en Corrèze, en direction de Clermont-Ferrand et de Lyon. Pensez à bien vous décaler de ce véhicule. Des équipes qui interviennent peut-être aussi sur place 18 kilomètres après Égletons, la sortie numéro 22. Puis à midi 48, 12 heures d'avance, midi ou 12 heures de retard, midi 48, sachez que la météo va devenir de plus en plus perturbée tout au long de la seconde partie de cette journée, de ce dimanche. Activité orageuse qui pourrait vous concerner dans plusieurs secteurs de l'Hexagone et c'est la raison pour laquelle à partir de 15 heures jusqu'en soirée, 8 départements du sud-ouest ont été placés en vigilance orange par Météo France aux orages. Des départements qui s'étirent du Pays Basque jusqu'au midi toulousain. J'aurai le plaisir de vous les citer tout à l'heure dans un quart d'heure dans notre prochain point météo. Il nous annonce une bonne nouvelle, c'est le titre de sa chanson. Francis Cabrel,

La jeune Emma a participé à la Star Academy en 2023, autre émission dans laquelle vous l'avez peut-être vue, découverte, Danse avec les Stars, en finale, arrivée en finale cette année. Emma, avec son titre Pitié, midi passé de 56 minutes. Jusqu'à maintenant, cette journée de retour s'est plutôt bien déroulée, même très bien déroulée, dans le quart sud-ouest du pays où vous nous écoutez. Dès le matin, la météo a été bien favorable. Elle le reste par endroits. Je vois quelques belles percées du soleil en ce moment dans la région de Pau sur l'autoroute A64. Et côté trafic, nous n'avons enregistré qu'un seul bouchon. Et encore, il n'est pas très très loin à traverser. C'est d'être à Brive-la-Gaillarde, au-delà du réseau Vinci Autoroute, pour vous qui remontez la voie en direction de Limoges et de Paris. À l'origine de ce bouchon, la traversée d'une zone de travaux, des travaux de très longue haleine menée par la direction des routes centre-ouest. Vous êtes nombreux à nous écouter à l'arrêt en ce moment. Vous avez bien raison de couper le rythme du voyage pour la pause du déjeuner, sur les aires de service, sur les aires de repos. 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Je vous souhaite bonne chance et nous refermons cette heure avec les Cure.

0: Je vous souhaite un très bon dimanche et un très bon voyage également. Merci de faire la route avec nous, il est tout juste 13h.
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2: Bonjour, à la une, à la mi-journée, ce drame familial ce week-end dans une commune du Val d'Oise. Un homme, policier municipal, est soupçonné d'avoir tué par balle son ex-compagne et leurs deux enfants avant de retourner l'arme contre lui. Le parquet de Pontoise, en charge de l'enquête, n'en a pas dit plus pour le moment. Environ 200 personnes se sont réunies hier à Pierre-de-Bresse, en Saône-et-Loire, en hommage à Sylvie Godard. Âgée de 65 ans, elle avait été tuée il y a 10 jours par son ex-conjoint, puis il avait retourné l'arme contre lui. Selon le collectif Nous Toutes, 47 femmes ont été tuées en raison de leur genre depuis le début de l'année. Après un premier contrôle de santé à bord du navire de croisière touché par plusieurs cas d'antivirus, l'évacuation de la centaine de passagers et membres d'équipage a débuté dans la matinée au large d'un port de l'île de Tenerife aux Canaries. Un débarquement avec un protocole sanitaire strict. Chaque passager sera ensuite transféré pour pouvoir prendre un avion en direction de leur pays respectif. Retour d'une forte tension au Moyen-Orient alors que le Qatar a fait état d'un tire sur un navire au large de ses côtes. Le Koweït annonce avoir subi une attaque de drones qui auraient tous été interceptés. Et les Émirats arabes unis viennent à l'instant d'indiquer avoir également été ciblés par deux drones et affirment qu'ils étaient iraniens. En France, plusieurs départements du sud-ouest sont actuellement en vigilance orange pour orages violents de l'Aveyron au Pays Basque. Météo France annonce une forte activité électrique avec de fortes pluies, du vent violent et localement de la grêle. Notez que quasiment tout le pays est en vigilance jaune pour les orages. Une vigilance jaune à ne jamais sous-estimer. Le sport et le football, 33e et avant-dernière journée de Ligue 1. 8 rencontres prévues aujourd'hui et toutes à 21h. Parmi elles, le PSG qui rencontrera l'équipe de Brest. Toulouse recevra Lyon. Le Paris FC se déplace à Rennes ou encore Strasbourg qui se déplace à Angers. Il est 13h, passé de 2 minutes, c'est la fin de ce flash. Bon appétit si vous faites la pause ou si vous vous apprêtez à la faire. L'infotrafic revient dans un instant, juste après. Votre météo.
0: Merci Sébastien. Alors j'apporte une petite précision concernant l'activité orageuse et cette alerte orange de Météo France. Sébastien, donc l'alerte est bien activée dès à présent, mais le phénomène est attendu à partir de 15h cet après-midi. Utile précision, pourquoi ? Parce que nous avons des vidéos en direct du studio, du réseau dans ce studio et qui nous indiquent très clairement que voyager par endroits sous un grand soleil, donc il n'y a absolument pas d'orage dans l'immédiat, phénomène attendu donc à partir de 15h cet après-midi jusqu'en soirée. Je vous cite les 8 départements concernés en démarrant de la côte aquitaine. Il y a les Pyrénées-Atlantiques, ensuite les Hautes-Pyrénées, l'Ariège, la Haute-Garonne, donc la région de Toulouse, le Gers, le Tarn et Garonne, le Tarn et l'Aveyron à partir de 15h, donc pour le début du phénomène. Selon les prévisions de Météo France, une instabilité générale dans l'Hexagone aujourd'hui, à prévoir pour la suite de votre voyage, peut-être tout à l'heure dans la moitié nord du pays. Pour les températures, 20 degrés attendus tout à l'heure à Tarbes, 21 à Bordeaux, 22 à Montauban, 22 à Clermont-Ferrand également. Et puis je vais citer 3 communes, 3 grandes villes du quart sud-ouest où il fera 23 degrés cet après-midi, Cahors, Brive ou encore Marmande.
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0: Ça y est, vous êtes peut-être à 13h03 en train de mettre le cap vers votre domicile depuis peu de temps et en train de nous rejoindre sur ce programme d'information trafic du 107.7 dans le quart sud-ouest du pays. Et je vais tout de suite vous rassurer, hormis un bouchon à Brive, il faut quand même le traverser, ce bouchon à Brive sur l'A20 en direction de Paris. La circulation est parfaitement fluide et il n'y a absolument aucun événement perturbant qui puisse avoir un effet pour vos temps de trajet, pour vos déplacements. Pas d'accident au programme, ça s'est très bien passé sur ce plan-là depuis tôt ce matin. Je vous invite à conserver le même bon comportement responsable. Roulez à droite d'ailleurs, ne restez pas trop longtemps sur la voie de gauche ou sur la voie du milieu sur les autoroutes à trois voies. Ça évite aussi d'agacer celles et ceux qui arrivent derrière vous, qui peuvent entreprendre des manœuvres de dépassement par la droite. Et ce qui peut de temps en temps, nous l'observons, provoquer des accidents, rouler à droite, c'est la règle d'or à respecter sur le réseau autoroutier. Pour le bouchon, donc un simple rappel de son origine, à Brive-la-Gaillarde sur l'autoroute A20, dans les deux sens de circulation sur environ 10 km. La direction des routes Centre-Ouest procède en ce moment à une sécurisation d'un ouvrage qui a été endommagé par les intempéries des derniers mois. Et c'est la raison pour laquelle, sur 10 km, il n'y a qu'une seule voie pour circuler dans chaque sens. À l'intérieur de ce chantier, sur une poignée de kilomètres, vous êtes même à double sens. Et donc, l'effet entonnoir provoque en direction de Paris, depuis une heure et demie, un tout petit peu de bouchon, quelques minutes de plus à prévoir pour traverser Brive par l'autoroute A20 en direction du nord. Pas de souci en direction du sud. Pour les bouchons, il n'y en a pas. Mais au niveau de cette zone de travaux, sachez que malheureusement, en descendant l'A20 à Brive, il n'est pas possible de poursuivre temporairement sur la 89 en direction de Bordeaux. La bretelle qui permet de le faire habituellement est fermée. Vous êtes invité à rester très temporairement sur l'autoroute A20. Après la bretelle fermée, vous êtes toujours dans la région de Brive. Vous quittez l'A20 à Objat, la sortie numéro 50. Et là, par le réseau secondaire, vous revenez très rapidement en entrée de la 89 à Brive-Ouest pour poursuivre en direction de Bordeaux. Pour être tout à fait complet, je n'allais pas oublier la présence de ces chevreuils errants vus tout à l'heure à proximité des voies de l'autoroute A62 entre Agen et Montauban. Alors je réduis le périmètre, c'est entre les sorties 9 et 8 qu'il peut y avoir ce danger dans les deux sens, entre Castelsarrasin et Valence d'Agen, au même repère kilométrique dans les deux sens, la borne 161.
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0: Inoubliable, France Gall sur le 107.7, une superbe séquence souvenir. France Gall partie il y a déjà 8 ans, plus de 8 ans, rendez-vous compte, le temps passe. Une petite pensée d'ailleurs pour toutes les mamans qui sont parties et aux mamans qui nous écoutent en ce moment, en train de conduire peut-être, d'avoir pris le volant pour laisser se reposer le compagnon, le mari, la femme et bien évidemment une petite pensée à tous les enfants qui nous écoutent dans les habitacles. Alors certes, nous sommes dans une journée de retour de long week-end. Habituellement, chaque année, ces journées de retour sont prises d'assaut. Ce n'est pas le cas en ce moment. Vous vous doutez bien pourquoi, certainement en effet, de ce carburant très très cher. En ce moment, c'est difficile pour celles et ceux, vous peut-être, qui roulez au gazole, qui roulez à l'essence. Alors essayez autant que possible d'adopter ce que l'on appelle l'éco-conduite. L'éco-conduite, nous en parlons dans quelques instants avec une responsable de la prévention routière. Vous allez voir, vous allez pouvoir faire quelques économies.
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0: 13h15 et il n'y a qu'un seul secteur légèrement congestionné sur le réseau autoroutier du quart sud-ouest en ce tout début d'après-midi, le même que celui dont je vous parle depuis 2 heures maintenant, c'est le passage de Brive-la-Gaillarde sur l'autoroute A20 en direction de Paris, le franchissement délicat d'une zone de travaux sur environ 10 km, une seule voie pour passer dans chaque sens sur environ 10 km, ça bouchonne un tout petit peu en direction de Paris, un petit peu moins que tout à l'heure quand même, quelques minutes en plus à prévoir pour vous retrouver au nord de Brive et je vous rappelle qu'à l'intérieur de ce chantier mené par la direction des routes centre-ouest. Il y a même une circulation à double sens sur une poignée de kilomètres. C'est vous qui roulez sur l'A20 en direction du sud qui passez de l'autre côté des glissières de sécurité du terre-plein central. En direction du sud, au même endroit, je vous rappelle l'impossibilité de passer de l'A20 en direction de Toulouse, donc vers l'A89 en direction de Bordeaux. La bretelle qui permet de le faire habituellement est fermée. Vous êtes invité à rester très temporairement sur l'A20, la quitter à Objat, la sortie 50 et emprunter le réseau secondaire pour revenir très rapidement là encore sur l'A89 en entrée de Brive-Ouest. Les retours de la côte aquitaine, aucun souci, de la Méditerranée, c'est exactement la même chose, vraiment de bonnes conditions pour voyager, j'espère que nous allons les conserver. Alors il y a comme autre information à prendre en compte, ce nouveau message qui me parvient de l'A64, l'autoroute pyrénéenne, où le soleil est de la partie dans la région de Pau, mais là il s'agit de la présence d'un obstacle, de débris, plusieurs obstacles, des débris signalés entre Tarbes et Toulouse, pour vous qui roulez sur l'A64 en direction de Toulouse, le danger nous est indiqué au kilomètre 223, 2 km après avoir passé la sortie 20 de Saint-Martory. La 62 en direction de Bordeaux, après Castelsarrasin, la sortie numéro 9, un véhicule de l'autoroute avec à son bord ou peut-être à l'extérieur du véhicule désormais Olivier. Olivier arrêté au kilomètre 161 en direction de Bordeaux, 8 km après la sortie 9 de Castelsarrasin pour tout simplement vous prévenir de la présence vue dans ce secteur d'animaux errants, de chevreuils. Ayez l'œil pour le franchissement de toute la chaussée, ça arrive parfois en direction de Toulouse, vous êtes concerné par ce même risque de voir les chevreuils. 12 km après Valence d'Agen, la sortie numéro 8. La météo, je vous en reparlerai plus longuement à 13h30. 8 départements du sud-ouest en alerte orange aux orages pour un phénomène attendu à partir de 15h cet après-midi. Selon plusieurs études, la consommation de carburant peut augmenter de 40% avec une conduite agressive. Pour diminuer votre facture à la pompe, et on en a bien besoin en ce moment, essayez autant que possible d'adopter l'éco-conduite. Qu'est-ce que c'est l'éco-conduite ? Écoutez, elle vous en parle. Hélène Véron, la directrice régionale Sud-Écorce pour l'association Prévention Routière.
6: L'éco-conduite, ça n'est pas seulement rouler moins vite. Avant tout, il s'agit de rouler mieux, c'est-à-dire sans à-coups, sans freinage brusque et surtout en anticipant. Résultat, non seulement vous pourrez mieux maîtriser votre véhicule en toutes circonstances, mais en plus vous ferez des économies, car vous consommerez moins de carburant.
0: Hélène Véron de l'association Prévention Routière.
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0: La route en musique avec Lenny Kravitz tout de suite, 13h18. Et vous écouterez juste après celui qui a été récompensé aux dernières victoires de la musique, artiste masculin de l'année, Dizzy's. Son dernier titre, Try, Try, Try, qui vous tend les bras. A tout à l'heure.

C'était Diziz sur le 107.7. Il est 13h25. Dans 5 minutes, un rappel de vos conditions de circulation pour les bouchons. Un seul secteur légèrement encombré, congestionné. Le passage de Brive sur l'A20 en direction de Paris. Quelques minutes de plus à prévoir pour aborder cette zone de travaux dans le prolongement du réseau Vinci Autoroute. Partout ailleurs, ça va toujours aussi bien. Ce début d'après-midi, nous n'allons pas nous en plaindre. Alors, je ne sais pas si nous allons conserver ces mêmes bonnes conditions au cours des heures qui viennent, avec à la fois l'effet du temps, de la météo. La météo qui va se dégrader avec un risque orageux assez marqué, notamment dans le sud-ouest où plusieurs départements ont été placés pour un phénomène attendu à partir de 15h en alerte orange aux orages. Je vous en parle après les Cardigans.

0: Bon retour de week-end, je vous retrouve dans moins de 2 minutes pour un nouveau point trafic concernant le quart sud-ouest où vous recevez ce programme.
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0: Dans ce flash de 13h30, quelques événements, une météo qui va changer, un temps à l'orage, annoncé par Météo France et notamment dans le sud-ouest du pays. Mais je vous donne quand même en ouverture de ce flash cette tendance générale toujours aussi bonne, celle que nous observons depuis ce matin. Le trafic, hormis un bouchon toujours d'actualité à Brive, qui n'est pas très long à traverser sur l'Ava en direction de Paris, le trafic s'écoule absolument sans aucune difficulté. Pour vous qui mettez le cap désormais vers votre domicile pour l'amorce, ou peut-être déjà êtes-vous parti depuis un certain temps pour votre retour de long week-end. J'espère que nous allons conserver ces mêmes bonnes conditions. Alors, je délimite quand même ce point trafic. Il concerne, pour la région bordelaise, toute la partie sud et est de Bordeaux. Pour l'A10, un autre copilote, une autre copilote sera là pour vous guider en direction de Paris. Mais je peux déjà vous donner la tendance qui est la même à l'heure actuelle. Tant mieux, plutôt bonne. Si vous devez poursuivre sur l'A71 au nord de Clermont-Ferrand, pareil, vous restez bien calé sur le 107.7. Et puis, pour celles et ceux qui, peut-être vous, mettez le cap vers la Méditerranée en ce moment, depuis la région toulousaine par l'autoroute A61. Là aussi, ne soyez pas surpris d'entendre une autre voix, plus près de Carcassonne et ensuite en Languedoc-Roussillon. Mais là aussi, c'est une même très bonne tendance qui est d'actualité. Les événements en cours, il y a une autoroute qui est concernée par la présence d'obstacles dans deux secteurs distincts. Je commence par vous qui nous écoutez à peu près à mi-chemin en train de rouler sur l'A64 dans sa partie ouest, l'autoroute pyrénéenne entre Pau et Bayonne. Si vous êtes à peu près à mi-chemin entre Pau et Bayonne en direction de l'océan, des débris sont toujours signalés sur la chaussée au kilomètre 55, 12 km après Orthez, la sortie numéro 8. Et puis pour vous qui êtes plutôt dans la partie est de la 64, en train d'évoluer entre Tarbes et Toulouse, d'autres débris signalés au kilomètre 223, 2 km après Saint-Martory, la sortie numéro 20. Le bouchon de Brive-la-Gaillarde, je vous le rappelle, il s'agit pour origine du franchissement, le franchissement d'une zone de travaux avec des voies moins nombreuses que d'habitude pour passer une seule dans chaque sens sur une dizaine de kilomètres. Et vous mettez quelques minutes de plus pour traverser Brive et ce chantier en direction de Paris. Pas de bouchon dans l'autre sens, en direction du sud. Je vous rappelle qu'il n'est pas possible en ce moment de passer de l'A20 à l'A89 en direction de Bordeaux. La bretelle qui permet de le faire habituellement est fermée. Il faut aller sortir à Objet un tout petit peu plus loin, la sortie 50, et revenir en entrée très rapidement de l'A89 à Brive-Ouest. La météo, à partir de 15h, ça devrait changer. Selon le début de l'alerte, entre guillemets, officielle de Météo France, l'alerte, elle est déjà activée depuis 10h ce matin. Mais pour un phénomène qui devrait débuter à partir de 15h et jusqu'en soirée, les 8 départements concernés par cette vigilance orange aux orages dans le sud-ouest sont, je vous les cite, des Pyrénées-Atlantiques, les Hautes-Pyrénées, l'Ariège, la Haute-Garonne, le Gers, le Tarn-et-Garonne, le Tarn et l'Aveyron.
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0: À suivre, Marque-Page, votre rendez-vous consacré aux livres sur notre antenne en compagnie cet après-midi de Mathilde Bosseau, une autrice déjà primée dès son premier roman Les Saules. Et elle revient avec un autre titre, La Colline. Elle sera notre invitée juste après Mademoiselle K et Zazie, Me taire te plaire.

0: Bon après-midi à l'écoute du 107.7, il est 13h36, le voyage quasiment sans encombre, toujours d'actualité, tant mieux pour une journée quand même marquée par un certain nombre de retours. Vous qui mettez le cap en ce moment vers votre domicile pour tout simplement un retour à la maison après la fin de ce long week-end, un nouveau long week-end du mois de mai, il n'est pas encore tout à fait terminé, le week-end du 8 mai et la semaine prochaine, bien sûr, le pont de l'Ascension, si je ne me trompe pas, mais oui, c'est la semaine prochaine, et il va y avoir du monde aussi sur le réseau autoroutier français. Je vous invite d'ailleurs pour tout savoir sur l'état du trafic, si vous avez envie de bien préparer votre voyage, d'aller tendre l'oreille sur notre site internet radio177.fr, le direct et les derniers flash trafic région par région. Vous pourrez les écouter et ainsi prendre la tendance des événements peut-être avant d'accéder au réseau. Si vous aimez les bons polars bien construits, ancrés dans le réel, ne passez pas à côté des livres de Mathilde Bosseau. Son deuxième roman, La Colline, vient de paraître. Elle nous en parle dans Marque Page, invitée de Francine Thomas.
1: Bonjour Mathilde Bosseau.
2: Bonjour.
1: On va rester au tout début de La Colline, page 15. Nous sommes dans une cité à Rennes. Un des habitants appelle les secours et il déclare « Je crois bien qu'il y a un bébé balancé dans les poubelles enterré devant chez nous ». L'image est assez sidérante. Elle vous vient d'où, cette image ?
2: Eh bien, elle vient d'un fait divers terrible qui a secoué Rennes en octobre 2023. Voilà, un nouveau-né a été jeté dans une benne enterrée. Et c'est ma sœur sage-femme qui m'a confié cette histoire lorsqu'ils ont recueilli ce bébé abandonné à l'hôpital de Rennes.
1: Et vous, ça a tout de suite percuté votre imaginaire d'autrice ?
2: Oui, parce qu'en fait, elle me parle de personnages bons, ce grand-père qui sonne l'alerte, ces pompiers qui descendent en rappel plus de 4 mètres, qui vont sauver cet enfant, et puis les soignants qui vont l'entourer de toute leur humanité.
1: Alors, juste avant la découverte de ce bébé, il y a une scène d'accouchement en prologue avec une fin assez saisissante, elle aussi. Il est question d'une porte que l'on referme à clé, d'un bébé qui semble avoir disparu, on ne sait pas trop, et donc on comprend immédiatement la connexion entre ces deux événements. Trouver qui a mis ce bébé à la poubelle va donc être tout l'enjeu du livre.
2: Oui, c'est vrai, parce que moi je vais également chercher en fait comment c'est possible. Je n'ai pas d'idée au départ quand je commence à écrire.
1: Ça paraît dingue parce que c'est tellement bien construit.
2: C'est gentil, mais c'est la vérité. Je pars à l'aventure en fait avec mes personnages qui naissent au gré des chapitres. Et donc je vais chercher. Je sais que j'ai cette Monroe, cette jeune femme, 17 ans, totalement esseulée. Je sens qu'elle a vécu quelque chose de terrible, mais je ne sais pas encore ce qui lui est totalement arrivé. Je vais essayer de l'entourer de toute la bonté du monde pour tenter de dire l'innommable.
1: Alors c'est un roman polyphonique, l'intrigue avance par le biais de différents personnages et puis il y a des flashbacks. Monroe, pendant sa grossesse, elle va vivre chez sa grand-mère dans une maison sur une colline retirée du monde. La colline, même si des drames s'y jouent aussi, elle devient le lieu des possibles. Elle fait du bien au lecteur, cette colline. Est-ce qu'elle a fait du bien à l'écrivaine pendant l'écriture ?
2: Oui, c'est vraiment très juste ce que vous dites, parce qu'en fait je n'en pouvais plus de la ville, de faire de ce carcan, et j'ai eu besoin de m'échapper dans l'écriture, de laisser gambader la métaphore dans la colline. C'est un peu les lieux de mon enfance et le lieu effectivement de la nature toute puissante, et c'est le lieu où je vais retrouver ma grand-mère que j'adorais et qui m'a transmis tant de choses par le verbe, par le geste, par les regards.
1: Donc le personnage de cette grand-mère, elle emprunte un peu à la vôtre ?
2: Elle emprunte beaucoup à la mienne.
1: Mathilde Bosseau, vous publiez La Colline au seuil, l'histoire d'un bébé qu'on extire d'une poubelle, de générations de femmes que l'on maltraite, d'un suspense que vous savez incroyablement doser. Merci beaucoup.
2: Merci infiniment.
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0: Ils l'ont, la recette de l'amour, peut-être celle du bonheur. Jack et Carla, d'ailleurs, qui vivent une histoire ensemble et en dehors de la scène musicale. Merci de votre fidélité. Je vous souhaite un agréable après-midi, après-midi quasiment sans encombre. Pour ce début d'après-midi, en tout cas, je vous en parle un tout petit peu plus dans quelques instants.
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1: Il est 2h15, un seul bouchon à traverser encore. Il n'est pas très très loin à franchir, ce bouchon de l'A20 à Brive-la-Gaillarde en direction du nord de Limoges et de Paris. C'est au moment de passer une zone de travaux sur 10 km. 10 km, c'est la longueur du chantier que vous êtes, du fait de l'effet entonnoir, vous êtes ralenti, voire à l'arrêt ponctuellement. Ce n'est vraiment pas très très long, j'insiste sur ce point. C'est la seule difficulté que nous ayons enregistrée depuis ce matin sur tout le réseau autoroutier du quart sud-ouest. Sachez par exemple que pour tous les retours de la côte Aquitaine, peut-être de l'Espagne, si vous voyagez en ce moment sur l'autoroute A63, la circulation est fluide jusqu'à Bordeaux et même au-delà de Bordeaux. Alors changement de copilote quand même sur la 10, vous restez bien calé pour avoir plus de détails tout à l'heure. Si vous passez Brive-la-Gaillarde,

0: les détails. Je vous transmets quand même ces deux informations avec des patrouilleurs qui sont en train d'intervenir sur l'A64, l'autoroute pyrénéenne, pour retirer des voies des obstacles. Vous avez un patrouilleur qui intervient à mi-chemin entre Pau et Bayonne en direction de l'océan, il s'appelle Mathis. Il est en train de s'occuper de débris vu au kilomètre 55, le kilomètre 55 situé 12 km après Orthez, la sortie numéro 8. Et j'allais revenir sur une autre intervention, celle de Yann, mais il m'apprend, Yann, je le salue au passage, il écoute le 107.7, il m'apprend qu'il a retiré des morceaux de pneus qui s'étaient retrouvés sur la chaussée dans le sens Tarbes-Toulouse sur la 64, intervention terminée après Saint-Martory. Et l'autre intervention est terminée, je reviens quelques instants à Mathis qui m'a dit que tout est rentré dans l'ordre également, donc nous n'allons pas nous en plaindre. La météo à surveiller de près pour les prochaines heures. Bien évidemment, je vous rappelle que 8 départements du Sud-Ouest ont été placés à 10h ce matin en vigilance orange pour les orages, pour un phénomène attendu à partir de 15h cet après-midi et ce jusqu'en soirée. Donc 8 départements en alerte orange, je vais vous les citer dans quelques instants. Mais avant cela, un rappel de cette échelle de couleurs qui sert au service météo à classer les niveaux de risque. 4 couleurs, du vert, du jaune, du orange et du rouge. Les explications de Patrick Notterman, qui est prévisionniste à Météo France.
1: Vous avez 4 niveaux de vigilance et 4 couleurs. Donc la couleur verte qui n'est pas de vigilance particulière, donc là effectivement la carte est en vert, vous pouvez partir sans souci. La vigilance jaune, c'est le premier niveau, c'est soyez attentif. C'est-à-dire que si on pratique des activités sensibles, si on doit se déplacer, on garde quand même un œil, même s'il n'y a pas d'activité vraiment importante, si on ne va pas avoir forcément des dégâts importants, il peut se passer quand même quelque chose en vigilance jaune. À partir de l'orange, là on est vraiment sur une graduation qui va avoir un impact. Donc dès l'orange, soyez très vigilants. La vigilance rouge, c'est une vigilance absolue s'impose, donc c'est ne pas faire de déplacement.
0: Les départements en alerte orange cet après-midi dans le sud-ouest et à partir de 15h pour le début du phénomène selon les indications de Météo France. Ces départements sont les Pyrénées-Atlantiques, les Hautes-Pyrénées, l'Ariège, la Haute-Garonne, le Gers, le Tarn-et-Garonne, le Tarn et l'Aveyron. Bon après-midi en musique tout de suite avec David Hallyday.

La jeune Amanda Bourneuf avec son titre Oxygène. Elle ne manque pas d'air, cette jeune artiste. Allez, c'était juste pour la petite parenthèse, le jeu de mots. 13h55, je vous souhaite la bienvenue. Un bon début d'après-midi. Bon retour de ce long week-end du 8 mai. Dans 5 minutes, un petit peu moins de 5 minutes, à 14h, vous saurez tout sur les grands titres de l'actualité nationale et internationale. Le flash en 2 minutes de Sébastien Ponchelet. Pour ma part, j'aurai le plaisir de vous retrouver juste après pour la suite de votre voyage qui se déroule toujours dans d'excellentes conditions pour le quart sud-ouest, avec un seul petit bouchon à traverser à Brive au moment de passer cette zone de travaux en direction de Limoges et de Paris. C'est sur l'autoroute A20. Partout ailleurs, les voyants sont au vert, du orange dans le ciel, bien sûr pour le risque orageux marqué dans des départements du sud-ouest dont je vous ai parlé ces dernières minutes. Nous aurons l'occasion d'y revenir dans la météo qui suivra. Le saviez-vous, si vous êtes à bord d'un véhicule électrique, vous pouvez faire votre recharge sur les aires de service. Alors ça, c'est bien connu, les aires de service, celles où vous trouvez des boutiques, mais vous pouvez également, depuis quelques mois, charger votre véhicule sur certaines aires de repos. Les aires concernées sont indiquées dès l'autoroute. Vous apercevez le logo « voiture électrique » sur leur panneau, donc aires de service, certaines aires de repos. Et l'occasion aussi de vous rappeler que pendant que votre batterie se recharge, vous pouvez en profiter pour vous restaurer. Alors c'est peut-être déjà passé pour la pause du déjeuner, mais aussi vous dégourdir les jambes, faire quelques mouvements, des étirements, ou simplement pour vous reposer avant de reprendre le volant, et ce, en toute sécurité. Nous refermons cette heure en musique avec Savage Garden.

0: Bon dimanche après-midi, bon voyage à l'écoute du 107.7. Il est 14h.
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2: Bonjour, du monde attendu sur les routes de France aujourd'hui pour les retours de ce nouveau long week-end de 3 jours. Le trafic s'annonce chargé, particulièrement en seconde partie d'après-midi. Et la météo n'est pas avec vous aujourd'hui. Notez que 8 départements du sud-ouest sont en vigilance orange pour orages violents. Météo et trafic juste après ce flash. Les 5 Français à bord du navire de croisière touché par des cas d'antivirus ont débarqué ce midi sur le quai d'un port de l'île de Tenerife. Ils ont été rapidement transférés pour prendre la direction de la France, pour y être hospitalisés sous observation pendant quelques jours. Un autre avion avec à son bord plusieurs passagers, membres d'équipage tous espagnols, a également décollé direction Madrid. Au Moyen-Orient, alors que les Émirats Arabes Unis, le Koweït et le Qatar font état de tirs et d'attaques depuis ce matin, le porte-parole iranien de la Commission de sécurité nationale vient de déclarer « Notre retenue est terminée au lendemain de tirs américains sur 2 navires iraniens ». En France, Sarah, 9 ans, qui s'est suicidée en octobre dernier chez elle à Sarreguemines en Moselle, a bien été victime de faits graves de harcèlement. Conclusion de l'enquête administrative menée par le rectorat régional de Metz-Nancy, qui n'en dira pas plus pour respect pour la famille de la victime. Les parents de l'enfant avaient parlé à la police de moqueries infligées à leur fille au sujet de sa corpulence par 2 ou 3 camarades d'école de sa classe de CM2. Aujourd'hui, 10 mai, journée nationale de commémoration de l'abolition de l'esclavage. Le Premier ministre Sébastien Lecornu présidera dans une demi-heure une cérémonie d'hommage au Sénat. Il aura d'abord réalisé un dépôt de gerbes de fleurs dans le jardin du Luxembourg. Le sport et le football, 33e et avant-dernière journée de Ligue 1. 8 rencontres prévues aujourd'hui et toutes à 21h. Le PSG doit battre Brest pour envisager le titre dès aujourd'hui. Le Racing Club de Lens étant toujours à 3 points du club parisien. Du rugby aussi avec la 23e journée du top 14 à 21h05. Le Racing 92 recevra La Rochelle. 14h02, c'est la fin de ce flash. Dans une heure pour l'actualité, Tatiana Gezelman. Pour l'instant, l'infotrafic juste après votre météo.
0: Merci Sébastien. Les premières averses très localisées commencent à tomber sur la 64, l'autoroute pyrénéenne. Il peut y en avoir dans d'autres secteurs, comme sur les autoroutes A89, A20, Brive-la-Gaillarde, A89 également et A71 dans le secteur de Clermont-Ferrand. Ce sont des indications que je peux vous transmettre grâce aux cartes radar de Météo France qui nous permettent de suivre en temps réel l'évolution des perturbations. Alors, vous l'avez entendu dans le flash et je vous en parle depuis 10 heures ce matin, depuis le déclenchement de cette alerte orange aux orages dans 8 départements allant du Pays Basque et les Pyrénées-Atlantiques, donc jusqu'à l'Aveyron, une partie du sud-ouest concernée par des averses orageuses qui sont attendues pour le phénomène qui va s'accentuer à partir de 15h cet après-midi et jusqu'en soirée. Là, il s'agit d'une vigilance orange dans 8 départements. Une nouvelle fois, j'attire votre attention sur le fait que des départements partout ailleurs dans le quart sud-ouest et même assez largement dans l'Hexagone sont en jaune, donc c'est un niveau 2 sur une échelle de 4 pour le risque orageux. Mais ce n'est pas parce que c'est du jaune qu'il ne va rien se passer. Il suffit parfois d'une bonne averse de grêle pour que les conditions de circulation soient dégradées, et ce qui peut aussi occasionner d'autres soucis pour la végétation, sans parler des habitations et des personnes. Instabilité donc assez générale pour cette seconde partie de journée dans l'ensemble de l'Hexagone. De 20 à 23 degrés pour les températures cet après-midi, là où vous nous écoutez.
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2: Pour les événements, 14h03, nous prenons les mêmes et nous recommençons en vous rappelant qu'il y a 2h, 2h30, un bouchon s'était installé et toujours d'actualité à Brive-la-Gaillarde sur l'autoroute A20 en direction de Paris. Bouchon lié aux travaux menés par la direction des routes centre-ouest. Quelques minutes de plus à prévoir pour un trajet à Brive sur l'A20 en direction du nord. Vous êtes concerné par ce chantier dans les 2 sens de circulation. La zone englobe donc en gros une 10aine de kilomètres de l'autoroute A20 dans un sens comme dans l'autre. Vous n'allez passer que sur une seule voie dans chaque sens. Et à l'intérieur de ce chantier, il y a même un basculement de circulation pour celles et ceux qui descendent l'A20 en ce moment et qui vont être déviés sur l'autre côté de la chaussée et ensuite reprendre une route un petit peu plus normale au sud de Brive. Mais c'est uniquement en direction du nord. Ah, je vous dis uniquement en direction du nord que ça bouchonne. Non, ça a l'air également de bouchonner un tout petit peu désormais en direction du sud. Autre conséquence de ces travaux à Brive sur l'A20 en direction du sud, il n'est pas possible de quitter l'A20, de vous engager sur l'A89 en direction de
0: de Bordeaux. La bretelle qui permet de le faire habituellement est fermée. Donc vous êtes invité à rester un tout petit peu plus loin sur la 20, à la quitter à Objat, la sortie 50. Vous êtes toujours dans le secteur de Brive à cet endroit-là. Et par le réseau secondaire, vous allez très rapidement réintégrer la 89 à Brive-Ouest pour poursuivre votre route en direction de Thonon, de Périgueux et de Bordeaux. Seule difficulté de ce début d'après-midi, pour les bouchons, il n'y en a pas eu ailleurs. Tout va bien pour les retours de la côte aquitaine en ce moment, pour traverser Bordeaux, idem, en direction de Paris. D'autres copilotes seront à vos côtés au nord de Bordeaux, sur l'A10, vous restez bien calés. Pas d'autres soucis pour vous qui revenez peut-être aussi de la Méditerranée en ce moment par l'autoroute A61, liaison entre la Grande Bleue et la Ville Rose, Toulouse, où le trafic est fluide, y compris à Toulouse, sur le périphérique et sur toutes les autres autoroutes qui permettent d'entrer ou de quitter Toulouse, A64, A62 au nord, l'A68 également dans l'est toulousain. Une toute dernière information qui me parvient, il est utile de vous en parler, puisque si vous nous écoutez sur l'A89 entre Clermont-Ferrand et Bordeaux, alors on est vraiment au nord-ouest de Clermont-Ferrand dans la traversée du Puy-de-Dôme, un accident vient de se produire, c'est un premier signalement en tout cas d'un accident au kilomètre 343. Pour vous qui avez quitté la 71 tout à l'heure et qui roulez maintenant sur la 89 en direction de Brive et de Bordeaux, le kilomètre 343 est situé 8 km après Monza, la sortie numéro 27.
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0: Vous venez d'écouter Soleil Profond, un extrait du dernier album de Benjamin Biolay, le disque bleu sorti en octobre dernier. L'artiste, vous êtes nombreux à l'apprécier, nous l'aimons aussi sur le 107.7 pour sa musique toujours exceptionnelle. En tout cas, un grand talent de la musique française qui se produira le 27 juin prochain au festival Sœurs Jumelles de Rochefort. Le 28 juin, le lendemain, il sera à Clermont-Ferrand pour un autre grand festival musical Europa Vox. Le 10 juillet, en Corrèze, au festival au Champ Chantex. Et si vous êtes plutôt dans le nord-ouest du pays, je crois que dans le département de Loire-Atlantique, les escales de Saint-Nazaire, Benjamin Biolay en concert le 25 juillet. Je vous souhaite de bons concerts au cours du printemps, au cours de l'été qui arrive. Un bon voyage en ce moment pour regagner votre domicile pour les retours de ce long week-end du 8 mai. Retour du trafic dans quelques instants.
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0: 14h16, on peut aussi dire 2h16, piéton signalé. C'est une nouvelle information dans le quart sud-ouest au nord de Toulouse. Il peut y avoir un danger dans les deux sens de circulation pour vous qui voyagez sur l'A62. Premier signalement de la présence de ces piétons, ceux ou ces piétons, vus au kilomètre 200 Touron en direction d'Agen et de Bordeaux en quittant Toulouse. Le kilomètre 200 est situé 13 km après Eurocentre. La sortie 10.1 est pour vous qui roulez dans l'autre sens en provenance de Montauban en direction de Toulouse. Pour vous, ça sera 8 km après la sortie numéro 10 de l'A62 pour Montauban. L'autoroute A89, information récente, un accident dans un secteur très pluvieux en ce moment. Je vois non pas le lieu d'accident, mais à peu près le secteur concerné sur l'A89 dans le Puy-de-Dôme. Un déluge est en train de s'abattre, les chaussées deviennent bien détrempées et l'accident s'est produit dans le sens Clermont-Ferrand-Brive-la-Gaillarde au kilomètre 343, 7 à 8 km après avoir passé Manza dans le Puy-de-Dôme. La sortie numéro 27 en vous rapprochant de Pont-Gibaud, l'échangeur suivant numéro 26 qui est quand même plus loin, 13 km, mais le mauvais temps est de la partie dans le Puy-de-Dôme qui n'est pas l'un des départements en alerte orange selon Météo France. C'est du jaune, risque orageux assez marqué dans une bonne partie du territoire de l'Hexagone aujourd'hui. Je vous rappelle qu'il y a 8 départements du sud-ouest pour un phénomène qui va s'accentuer à partir de 15h jusqu'en soirée. 8 départements du sud-ouest placés en vigilance orange pour les orages. Il s'agit des Pyrénées-Atlantiques, des Hautes-Pyrénées, de l'Ariège, de la Haute-Garonne, du Gers, du Tarn-et-Garonne, du Tarn et de l'Aveyron. Pour les bouchons, pas de changement. Un petit peu de retenue à Brive-la-Gaillarde où des travaux sont menés dans le prolongement du réseau Rhin-Sy autoroute par la direction des routes centre-ouest. Ça bouchonne un tout petit peu dans un sens comme dans l'autre à l'approche et dans la traversée de ce chantier. Au passage de Brive, donc sur l'autoroute A20, sachez d'ailleurs qu'il y a une autre conséquence de ce chantier de longue haleine, des travaux de très longue haleine en direction du sud. Si vous êtes sur l'A20, vous ne pouvez pas à Brive, à l'ouest de Brive, vous engager sur l'A89 en direction de Bordeaux. La bretelle qui permet de le faire habituellement est fermé. Il faut rester temporairement, très temporairement sur l'A20 en direction du sud. Quitter l'A20 après la bretelle qui est fermée, c'est prendre la sortie 50 d'Objat. Et là, très rapidement, vous revenez en entrée de la 89 à Brive-Ouest par le réseau secondaire. Retour de long week-end de ce 8 mai. Je voudrais simplement vous dire, et ce n'est pas habituel, qu'il n'y a pas de bouchons sur la rocade de Bordeaux. Il n'y a pas de bouchons sur le périphérique toulousain. Nous n'allons pas nous en plaindre. Mais c'est vraiment un signe qu'il y a eu beaucoup moins de monde que ces dernières années au départ de ce long week-end. En tout cas, lorsqu'il y a des longs week-ends, voire des ponts comme celui de la semaine prochaine de l'Ascension, nous verrons si le trafic frémit différemment. Mais à l'heure actuelle, les retours, par exemple, à Bordeaux par l'A63, l'autoroute de la côte Aquitaine ou par l'A660 ne posent aucun souci. Idem pour vous qui remontez l'A61 en provenance de la Méditerranée pour rejoindre Toulouse sans difficulté avec des temps de trajet normaux ou quasi normaux.
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0: Allez, maintenant je vous propose de parler en chantant et surtout de bien articuler, écoutez.
5: I'm a scatman.
0: Comment ça, vous n'y arrivez pas? Allez, essayez. Vous avez encore quelques minutes pour essayer John Scatman avec son grand succès Scatman. Bon après-midi, 14h20. Merci de votre fidélité. Je vous retrouve au plus tard dans 10 minutes.

Zawi et Stéphane en duo, 14h25. Dans 5 minutes, un nouveau point sur vos conditions de circulation. Je reviendrai sur l'accident confirmé sur la 89 dans le Puy-de-Dôme au départ de Clermont-Ferrand en direction de la Corrèze. Accident kilomètre 343. Je remercie Jean-Pierre, le patrouilleur de Vinci Autoroute qui est en train de sécuriser la zone et qui nous transmet les premières informations de cet accident. Alors, aux dernières nouvelles, ça passe sur les deux voies habituelles, mais le véhicule accidenté sur la bande d'arrêt d'urgence. Plusieurs occupants concernés dans cet accident à bord de ce véhicule. Il pleut beaucoup sur cette partie auvergnate de l'autoroute A89. Les chaussées ont été rapidement humides et elles commencent même par endroits à être détrempées. Des trompes d'eau qui s'abattent dans ce département du Puy-de-Dôme. Je vous rappelle aussi une vigilance orange pour un risque orageux très marqué dans le sud-ouest. Il en sera question dans les prochains kilomètres, après la musique et en souvenir. D'abord, voici Voulez-vous.

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1: 14h30, le même bouchon installé depuis 2 à 3 heures maintenant à Brive sur l'Avin. Il n'est pas très long à traverser, rassurez-vous, en direction de Paris. Des piétons au nord de Toulouse, un accident à l'ouest de Clermont-Ferrand et entre Périgueux et Libourne, la présence de chevreuils errants. La pluie également au rendez-vous, des averses qui risquent de prendre un caractère orageux cet après-midi. Météo France a placé plusieurs départements en alerte orange aux orages dans le sud-ouest. Ce sont les quelques informations donc développées dans ce flash. Commençons par l'arrivée d'un patrouilleur au nord de Toulouse. Il peut y avoir un danger pour lui comme pour le ou les piétons signalés depuis tout à l'heure entre Toulouse et Montauban sur l'autoroute A62. Une intervention a lieu en ce moment, alors plutôt en direction de Montauban et de Bordeaux, kilomètre 213 km après Eurocentre, la sortie 10.1. Ayez l'œil quand même, dans l'autre sens, je le rappelle, le comportement des piétons, comme d'ailleurs des animaux errants, est toujours imprévisible sur autoroute. Ils peuvent traverser l'intégralité d'une chaussée pour différentes raisons. Alors pour les piétons de l'A62, en provenance cette fois de Montauban et en direction de Toulouse, il peut y avoir un danger 8 km après Montauban, la sortie numéro 10. J'évoquais les déplacements des piétons et des animaux errants dans le périmètre d'une autoroute. Alors pour les chevreuils errants, je vous rappelle qu'ils ont été vus tout à l'heure entre Périgueux et Libourne sur l'A89. Donc pareil comme pour les piétons, danger dans les deux sens au kilomètre 72 en direction de Brive et de Clermont-Ferrand. Ça sera 8 km après Montpont, la sortie numéro 12. Et dans l'autre sens, en provenance de Périgueux en direction de Bordeaux, pour vous, ça sera une dizaine de kilomètres après la barrière de péage de Mussy dans Sud. Je reste quelques instants sur la 89 pour vous rappeler cet accident. Alors sans gêne, mais avec du monde qui intervient dans des conditions difficiles du fait du mauvais temps dans le puits de Dôme sur la 89. En provenance du nord-ouest de Clermont-Ferrand, si vous avez pris ou repris la 89 pour continuer votre voyage en direction de la Corrèze, vous verrez cette intervention au kilomètre 343, 8 km après Monza, la sortie numéro 27. Un dépanneur vient d'arriver sur les lieux. Et je vous rappelle que le patrouilleur était déjà présent sur place, donc roulez moins vite, d'autant plus qu'il fait très très mauvais en ce moment sur l'autoroute A89 dans la traversée du Puy de Dôme. Tout cela nous amène à vous parler de météo pour un rappel de ces 8 départements placés en alerte orange aux orages pour un phénomène qui va s'accentuer à partir de 15h. Donc nous sommes en train de nous rapprocher de l'intensité du phénomène entre 15h et ce soir. Les départements concernés par ce risque orageux très marqué dans le sud-ouest sont les Pyrénées-Atlantiques, les Hautes-Pyrénées, l'Ariège, la Haute-Garonne, le Gers, le Tarn-et-Garonne, le Tarn et l'Aveyron. Donc 8 départements en alerte orange, mais une bonne partie de l'Hexagone étant au moins en jaune. Et il suffit parfois d'une bonne averse de grêle dans un département même placé en alerte jaune pour que les conditions de circulation soient rendues très difficiles. Je vous invite vraiment à bien rester calé sur le 107.7, à rouler moins vite cet après-midi. Et dès l'instant où le trafic va se charger, mettez des écarts suffisamment importants entre vous pour mieux anticiper si ça freine brutalement devant pour une raison ou pour une autre.
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1: Dans un instant, votre rendez-vous, montez le son avec notre invité, Taïk. Sa voix fait vibrer toute une génération entre love, émotion, mélodie envoûtante, coach dans The Voice cette saison. Il viendra vous parler de son nouvel album, Joya, juste après Au Petit Bonheur, qui veut du soleil. On en veut bien du soleil, il n'y en a pas beaucoup cet après-midi. Allez, timide percée peut-être encore à travers les Pyrénées, encore, je ne suis pas certain, sur l'autoroute A64. Rien à voir en tout cas avec le beau temps de ce matin dans une partie du sud-ouest. Alors une bonne occasion de vous passer cette très très jolie chanson. Au petit bonheur avec Je veux du soleil.

0: Au petit bonheur sur le 107.7, il est 14h passé de 37 minutes. Une toute nouvelle information trafic me parvient de l'A89 en Corrèze. La présence d'un chien errant, il pourrait se rapprocher des voies, traverser toute la chaussée. Il peut y avoir un danger dans les deux sens entre Tulle Est, la sortie numéro 21, et Aigleton, l'échangeur numéro 22 dans les deux cas, dans les deux sens. Il s'agit du même point de repère kilométrique, la borne 235. Une autre partie de l'A89, animal errant entre Libourne et Périgueux. Alors là, je le rappelle, il s'agit de Chevreuil, vu tout à l'heure au kilomètre 72. La 89 toujours au nord-ouest de Clermont-Ferrand en direction de Bordeaux. Une intervention se poursuit après un accident. 7 à 8 kilomètres après Manzat, la sortie 27. Décalez-vous bien de la bande d'arrêt d'urgence pour éviter l'accrochage sur des chaussées bien détrempées au kilomètre 343. Un petit peu de bouchon là où deux autoroutes se croisent à Brive. La 89 toujours mais et l'autoroute A20. Ça bouchonne très légèrement pour franchir la zone de travaux dans un sens comme dans l'autre. Et puis un petit rappel quand même de ces piétons vus ces dernières minutes avec un patrouilleur en train de faire le nécessaire au nord de Toulouse sur la 62 au kilomètre 200. Ça fait pas mal d'informations en très peu de temps. Nous sommes là pour vous les délivrer. Je vous souhaite un agréable voyage.
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0: Montez le son avec un artiste qui a redéfini les codes de l'afro-love et il a conquis aussi des millions de cœurs. Il s'appelle Taïk. Nous le retrouvons au micro du 107.7 de Christelle Mollon.
2: Les chiffres de Taïk donnent le tournis. 6 millions de followers sur TikTok, 3 millions sur Insta, des millions de vues sur YouTube ou encore le deuxième artiste français le plus écouté dans le monde sur Spotify aux côtés d'El Guetta ou DJ Snake ou Aya Nakamura. Voici le premier extrait de son nouvel album.

0: Bonjour Taïk.
1: Salut.
0: Girlfriend, c'est le titre donc qu'on vient d'écouter. De l'amour, de la danse, de la sensualité, des sonorités R&B, un brin d'autotune. Ouais. Et tout cela, ça forme l'afro-love, la joy music.
1: La joy, ouais, qui définit mon univers, ouais, depuis peu. C'est de faire de toute son histoire, ses cicatrices, ses douleurs, ses blessures, une joie. Et de prendre soin de sa joie surtout, parce que c'est un réel trésor et une vraie arme contre le monde.
0: Tous les fans de Michael Jackson évidemment ont reconnu le sample de, yes, de You Rock My World, sorti en 2001, c'est un hommage.
1: C'est totalement un hommage, ouais. Depuis que je suis petit, moi je me bousille à cette chanson matin, midi, soir, et j'ai jamais trop eu le cran de la faire, parce que pour moi c'était sacré, Michael, on n'y va pas. Et en fait c'est Black Do, qui est le compositeur avec lequel je fais ce titre, qui, avec dédain et légèreté, me dit bah, écoute, c'est pas parce que c'est Michael qu'on peut pas essayer, tu vois. Et puis dans tous les cas, c'est la musique qui juge. Si le son est naze, on ne sort pas. Donc on a essayé, le son n'était pas naze au final.
0: Alors Taïk, pour les très rares personnes, j'imagine, qui ne nous connaîtraient pas encore très bien, mm-hmm, votre vrai nom c'est Julien. Et Taïk, c'est donc un acronyme qui veut dire Take All You Can, yeah, prends tout ce que tu peux, en français. C'est votre devise aussi un peu dans la vie.
1: Totalement.
0: Cette façon de toucher à tout notamment.
1: Totalement, de prendre tout ce que je peux, ça me dirige aussi même des fois dans mes choix. Il y a des fois où je suis à des carrefours un peu de ma vie et je prends la direction que je juge être la meilleure en me disant take all you can, prends ce que tu peux là, t'as ça qui est là, tu le prends et tu t'en contentes et t'essayes d'en faire quelque chose d'immense.
0: Dans ce que vous prenez, il y a toutes les expériences que vous pouvez vivre, mm-hmm, et on peut pas ne pas parler de The Voice dont vous êtes l'un des coachs, ouais, cette année.
1: Yes.
0: C'est pas terminé parce que la finale ça sera dans quelques semaines. Ouais, qu'est-ce que ça vous a apporté jusqu'ici, cette expérience?
1: Ça fait énormément grandir, même en tant qu'humain. Être assis à côté de légendes comme Amel, comme Lara et comme Florent aujourd'hui, en étant un artiste qui a encore rien prouvé, c'est-à-dire que je suis quand même mon premier album.
0: Bon, deux avec Joya.
1: Deux maintenant avec Joya. Aussi, à force d'écouter pendant 8 heures des chansons populaires françaises, moi qui ne suis pas à la base de ce registre-là, ben, ça fait progresser même dans la tournure des phrases, dans les thèmes des chansons. J'ai entendu des thèmes de chansons mais magnifiques. Donc oui, même en tant qu'artiste, ça te fait progresser.
0: Merci beaucoup Taïk.
1: Merci beaucoup, merci à vous.
0: Et on a hâte de découvrir ce deuxième disque, Joya, dont on écoute donc le premier single qui s'appelle
1: Girlfriend.

0: C'était Girlfriend de Taïk, l'artiste et l'invité de Monter le Son toute la semaine qui vient sur notre antenne. Un entretien que vous pouvez retrouver en version longue sur notre site internet, également radio177.fr ou encore grâce à l'application de la radio. Vous restez avec nous dans moins de deux minutes à un nouveau point circulation. À tout de suite.
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0: Bouchon à Brive, accident au nord-ouest de Clermont-Ferrand sur l'A89, des animaux errants sur l'A89 et du mauvais temps qui est en train de s'installer. C'est vraiment le programme, le cocktail de ce milieu d'après-midi sur les axes que vous empruntez dans le quart sud-ouest. La priorité à cette intervention après un accident à 14h46, l'intervention n'est pas encore tout à fait terminée. Elle se déroule

0: Je vous disais, il pleut déjà beaucoup dans le département du Puy-de-Dôme cet après-midi, qui n'est pas en alerte orange, hein, contrairement à 8 départements du sud-ouest du pays, dont je vous reparlerai dans quelques instants. Mais donc, nous entrons dans une période de turbulence pluvieuse, pluvio-orageuse, des orages qui pourront éclater jusqu'à ce soir selon les prévisions de Météo France, qui peut donc rendre les conditions de circulation de plus en plus difficiles. Et comme il pleut déjà sur autoroute, je vous propose quelques conseils pour essayer de rouler avec un maximum de sécurité et de sérénité. Écoutez ces conseils de Joris Dariès du centre de formation ECF by SPS.
1: Première problématique avec la pluie, c'est la visibilité. Donc en conséquence de ça, il faut s'assurer d'avoir des essuie-glaces en bon état pour pas que la pluie s'accumule sur le pare-brise et d'allumer les bons feux, notamment les feux de croisement. Deuxième chose, c'est les distances de freinage. Elles doublent, on peut prendre la règle du x2. La règle du x2 consiste à multiplier par 2 ces distances de sécurité.
0: Et je vous rappelle aussi que lorsqu'il pleut beaucoup sur autoroute et du fait d'une visibilité qui peut être rendue de plus en plus difficile, voire impossible, il est possible d'utiliser les feux anti-brouillard par temps de pluie, mais uniquement les feux anti-brouillard à l'avant, jamais à l'arrière, pour ne pas éblouir ces essieux qui arrivent derrière vous. Alerte orange à partir de 15h cet après-midi, déclenchée par Météo France dès ce matin et jusqu'en soirée. Il s'agit de 8 départements du sud-ouest pour les orages. Pyrénées-Atlantiques, Hautes-Pyrénées, Ariège, Haute-Garonne, le Gers, le Tarn et Garonne. Le Tarn et l'Aveyron. Brive-la-Gaillarde, un petit peu de bouchon dans les deux sens. Quelques minutes à patienter au moment où vous abordez le franchissement de cette zone de travaux menée par la direction des routes centre-ouest à Brive. Bouchon dans les deux sens. Hein. Depuis le milieu de matinée, ça bouchonnait en direction de Paris, mais depuis une demi-heure, ça bouchonne maintenant en direction de Toulouse, où sachez-le d'ailleurs, si vous descendez la 20 à Brive en ce moment, vous ne pouvez pas quitter la 20 pour vous engager comme d'habitude par une bretelle spéciale qui mène sur la 89 en direction de Bordeaux. Cette bretelle est fermée du fait des travaux. Il faut rester un tout petit peu sur l'A20, la quitter à Objat, la sortie 50 et revenir très rapidement par le réseau secondaire en entrée de Brive-Ouest sur l'autoroute A89. Je voudrais refermer ce flash en vous rappelant qu'en Corrèze, toujours sur la 89, un chien errant reste signalé au kilomètre 235 entre Tulle-Est, la sortie numéro 21 et Égletton, l'échangeur numéro 22. Et vous avez à Montauban, en entrée d'Aussonne, d'Aussonne, c'est une sortie de l'autoroute A20, sortie 60, un véhicule qui est en difficulté. Pour vous qui arrivez de la Méditerranée par la 61 qui rejoignait Toulouse, les voyants sont au vert, vous êtes gâtés, trafic parfaitement fluide, y compris à Toulouse sur le périphérique. C'est la même chose pour vous qui remontez l'autoroute A63 de la côte Aquitaine ou qui arrivez sur la 63 au sud de Bordeaux depuis la 660 en provenance d'Arcachon. Pas de souci pour rejoindre la rocade de Bordeaux ni pour traverser Bordeaux par sa rocade. Si vous avez l'intention de prendre l'A10 au nord de Bordeaux en direction de Paris, vous restez bien calés, d'autres confrères et consœurs du 177 sont à vos côtés. Dans 11 minutes, à 15h, l'actualité nationale et internationale, nous poursuivons votre voyage en musique tout de suite avec Cœur de Pirate.

Ebony avec son très joli titre Mon Paradis, 14h55. Je vous rappelle en première alerte, hein, en seconde alerte, cet accident qui nous a été annoncé sur l'autoroute A20 pour vous qui roulez entre Brive et Cahors, à l'approche de Cahors en direction du sud sur l'autoroute A20. Il peut y avoir un accrochage entre un véhicule léger et un poids lourd. Position, localisation de cet événement, le kilomètre 343, 14 km après avoir passé la sortie 56 de Gourdon. Une intervention en cours concernant un autre accident, cette fois dans le département du Puy-de-Dôme sur la 89 au départ de Clermont-Ferrand en direction de la Corrèze. Intervention pas tout à fait terminée au kilomètre 343 dans un secteur très pluvieux, 7 à 8 km après Monza, la sortie numéro 27. Pour les bouchons de ce milieu d'après-midi dans le quart sud-ouest, il n'y a qu'un seul secteur concerné dans l'immédiat, ça va se charger bien évidemment, c'est Brive-la-Gaillarde, un petit peu de bouchon dans les deux sens au moment de passer sur l'A20, une zone de travaux. 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À partir de 15h, vous serez en très bonne compagnie. Bonne fin de week-end, bon retour à la maison. Et nous poursuivons avec un petit peu de soleil ce groupe, les Beach Boys, tout de suite, et le grand succès Kokomo.

0: Les Beach Boys qui nous font penser au surf, et pour tous les surfeurs de la côte aquitaine cet après-midi qui roulent désormais sur l'autoroute A63 en direction de Bordeaux. Sachez que les premiers bouchons sont en train de se former à l'approche de Bordeaux par la 63. Bon après-midi, bon voyage. Il est tout juste 15h.
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2: Bonjour à toutes et à tous. Les 5 Français qui se trouvaient à bord du MV Ondus ont décollé des Canaries et doivent arriver à Paris d'ici 1 heure. Ils ont des Ils seront placés en quarantaine pendant 72 heures, puis gardés en observation pendant 45 jours, le temps d'incubation du virus qui a déjà tué 3 des croisiéristes. Au Moyen-Orient, le Koweït annonce avoir subi une attaque de drone. Ce matin, c'est un navire battant pavillon américain qui a été touché au large du Qatar. Pour autant, le cessez-le-feu reste en vigueur entre Washington et Téhéran pour l'instant. L'Iran annonce à l'instant avoir transmis sa réponse à la proposition américaine visant à mettre fin à la guerre par l'intermédiaire du Pakistan, sans plus de précision. Emmanuel Macron se rend au Kenya aujourd'hui, au second jour de sa tournée en Afrique, au programme un tête-à-tête avec son homologue William Ruto et la signature d'accords entre entreprises. Le Kenya accueille actuellement 140 sociétés françaises au profil et aux tailles variées contre une trentaine de grosses sociétés il y a 15 ans. Les entreprises du BTP et des travaux publics vont pouvoir payer leur gazole non routier 20 centimes de moins par litre en juin. Le décret actant ce coup de pouce annoncé par le gouvernement fin avril vient d'être publié au journal officiel. Pour y avoir droit, les sociétés du bâtiment doivent répondre à plusieurs critères, dont un chiffre d'affaires annuel inférieur à 50 millions d'euros. Dans le Val-d'Oise, un policier municipal est soupçonné d'avoir tué par balle son ex-compagne et leurs 2 enfants de 9 et 13 ans avant de retourner l'arme contre lui. Les faits auraient été commis avec son arme de service. Selon le parquet, il n'existait aucun antécédent judiciaire de violence conjugale entre les ex-époux. Et puis une petite tornade pourrait se former dans le sud-ouest du pays, selon Météo France, qui a placé 8 départements en vigilance orange aux orages. Cela concerne le Piémont pyrénéen et une partie de l'Occitanie. On attend des éclairs, du vent à 80 km par heure, de fortes pluies et potentiellement de la grêle. Et justement, à 15h02, on parle météo.
3: Merci beaucoup Tatiana Geiselman. Et vous venez de parler de météo, de cette vigilance orange dans le sud-ouest du pays, du Pays Basque. Eh bien, à l'Aveyron, en passant par le Tarn-et-Garonne, la Haute-Garonne, le Gers, les Hautes-Pyrénées, l'Ariège ou encore le Tarn, vous avez donc ces 8 départements en vigilance orange pour orage avec un temps très agité et ces pluies. Alors pour l'heure, on ne parle pas de tornade, hein, contrairement à ce qu'a dit Tatiana, mais sait-on jamais dans le courant de la journée, de cette fin d'après-midi. Je vais surveiller tout cela pour vous. Vous avez ces gros cumulonimbus et ces orages en cours, par exemple aux environs d'Agen en ce moment, mais c'est aussi le cas pas très loin de Tarbes, donc sur différentes autoroutes, et on le voit aussi avec les caméras par exemple dans le Puy-de-Dôme, il y a des averses, la chaussée est gorgée d'eau, détrempée, et il vous faudra réduire votre allure. Je compte sur vous. Autrement, les températures ont baissé avec cette météo agitée, pluvieuse, on ne dépasse quasiment pas les 20 degrés dans le sud-ouest, hormis à Bordeaux, en Gironde, mais comptez 19 à Perpignan, 18 à Montpellier, comme à Toulouse. Et demain, à quoi s'attendre en début de semaine? Au retour progressif du soleil dans le courant de la journée, même si pluie et nuages gris vont rester tenaces dans le massif central. Les températures pourraient localement remonter de 2 à 3 degrés.
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3: Et nous parlons donc de vos conditions de circulation avec cette météo qu'on prendra en compte. Le temps qui n'est pas forcément terrible pour conclure ce deuxième week-end prolongé du mois de mai, celui du 8. Il y a des retours, on a un petit peu de monde, mais dans l'ensemble, le trafic reste fluide. Alors, au-delà de la météo, il y a des accidents, puis avoir des animaux aussi près des voies, et puis un bouchon à Brive. Commençons par les accidents que vous rencontrez. C'est le cas sur la 89. Alors, L'événement est en train de se terminer, mais pour vous qui roulez là depuis peu, nous rejoignez au nord de Clermont-Ferrand sur cette A89, direction le massif, au-delà du massif central, direction la Corrèze, Brive, le Périgord ou Bordeaux, terminus de cette autoroute après la sortie 27 Manza au kilomètre 342. Il y avait donc une voiture accidentée, mais évacuée ces toutes dernières minutes, tout va rentrer dans l'ordre. Alors je vais vous emmener sur la 20 où il y a un autre accident en direction de Montauban de Toulouse, impliquant une voiture et un camion sur bande d'arrêt d'urgence. C'est après la sortie 56 La Bastide-Murat. Point kilométrique, le 343. Retenez ça, vous ne passerez qu'à gauche. En respectant le corridor de sécurité, en ne vous approchant pas de trop près de ces deux véhicules accidentés. La 20, en passant par Brive ou dans les deux sens de circulation en amont ou au-delà du réseau Vinci Autoroute, ça coince toujours dans les deux sens au niveau du sac. Hein, surtout pour vous qui remontez depuis Toulouse, depuis Montauban ou encore Cahors, comme cela, direction Brive-Paris, vous avez les premiers coups de frein à la sortie de ce réseau que je couvre pour vous, au-delà des changeurs 53 Nespoul. La traversée donc se fait difficilement. Il faut compter au bas mot, hein, sur quand même plusieurs minutes de bouchons, plusieurs dizaines de minutes, dirons-nous-mêmes. Et même pour vous qui ne m'écoutez pas encore, vous allez aussi rencontrer ces mêmes bouchons en provenance de Limoges, Châteauroux, Paris, direction Toulouse et direction Bordeaux. Avec toutefois ce rappel, justement, la bifurcation entre la 89 plutôt l'A20 depuis Paris et Limoges, direction Bordeaux via l'A89. Cette bretelle entre ces deux axes reste fermée en raison de travaux d'urgence mis en place au niveau d'un ouvrage, et ce pour une durée indéterminée, ouvrage endommagé par les intempéries. Donc pour vous permettre de récupérer l'A89, il faut sortir à Objat, échangeur 50 de l'A20, puis emprunter le réseau secondaire jusqu'à l'entrée 19, Brive-Ouest de cette deuxième autoroute, l'A89. Voilà, il était nécessaire de rappeler tout cela. Vous avez enfin, eh bien, un véhicule en panne, c'est au nord de Toulouse, et même dans le secteur de Montauban, sur cette A20, direction Brive-Paris, une voiture au niveau, eh bien, de l'échangeur pour la Zédinor de Montauban, au kilomètre 414, c'est l'échangeur changeur 61. Voilà pour cette petite gêne à prévoir.
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3: Je m'appelle Florian Bonnec, je suis content d'être avec vous. On va écouter quelques notes de musique et se retrouver à 15h15 pour le trafic. C'est Another au programme, une nouveauté électro avec Talk to You. Et puis il y aura le duel au soleil d'Etienne Dao, peut-être son plus beau titre juste après. A tout à l'heure et n'oubliez pas de faire des pauses fréquemment, toutes les 2 heures au maximum. On est bien ensemble sur le 107.7. Vous au volant, moi au micro pour cette fin de week-end prolongée.

0: Un très beau titre d'Étienne Dao, c'était au milieu des années 80, un succès et un titre autobiographique dans lequel il parle eh bien, du soleil d'Algérie, des lieux de son enfance, sa toute prime jeunesse et d'un duel avec son père qu'il aimerait retrouver, par exemple en haut de la falaise Rebelle. Je vous retrouve dans un instant pour reparler de vos conditions de circulation, la musique c'est bien mais je suis là pour le trafic aussi, ça sera après ceci.
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0: Et nous nous retrouvons maintenant pour le trafic. Si ça veut bien partir.
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0: Alors, le trafic demeure fluide, la météo, nous la surveillons évidemment avec ces départements du sud-ouest en vigilance orange, du Pays Basque, et bien quasiment à l'Aveyron et même au contrefort du Massif Central en passant par l'agglomération de Toulouse, Montauban, voilà pour eh bien ces départements où donc la météo va peut-être se révéler orageuse, piégeuse dans les minutes et heures qui viennent. Alors, on ne parle pas d'accalmie parce qu'on a vraiment ce qu'est coup de tonnerre par endroit et des averses. Alors là, pour le coup, dans le Massif Central, dans un département, le Puy-de-Dôme, qui n'est pas en vigilance orange. C'est là que sur la 89, il y a eu un accident en train de se terminer en provenance du nord de Clermont-Ferrand et direction lien Brive-Bordeaux. Vous aviez une voiture accidentée après la sortie 27 Manza, mais tout rentre dans l'ordre. En tout cas, la météo reste défavorable avec ces pluies. Vous en trouvez aussi des averses le long des Pyrénées, comme sur l'A64, l'autoroute Bayonne-Toulouse. Il n'y a pas d'événement sur cet axe. Et surtout, c'est sur la 20 que je vous emmène, puisqu'en provenance de Brive, le château Paris et direction Montauban-Toulouse. Vous ne passez qu'à gauche désormais après la sortie 2056 La Bastide-Murat au point kilométrique 342, là où une voiture et un camion sont accidentés en attente eh bien, de dépanneur. Les forces de l'ordre aussi, pourquoi pas attendues quand même sur les lieux de cet événement, cet accident sur l'autoroute A20. L'A20 où cela bouchonne toujours dans les deux sens de circulation au niveau de Brive. Alors certes, il y a des travaux et vous êtes nombreux à 10 bonnes minutes de retenue à minima. Depuis le sud en remontée vers Châteauroux, Limoges, Paris. Et puis, si vous nous rejoignez avant ou si vous arrivez via la 89 en provenance de Corrèze, Tulle, à Brive, là aussi vous allez rencontrer un peu de monde. Eh bien, là où ces deux autoroutes se rencontrent, la 20 et la 89, notez enfin qu'en provenance du nord, vous ne pouvez pas prendre la bretelle habituelle de bifurcation qui vous mène vers la 89, direction Bordeaux. Des travaux sont mis en place à durée indéterminée en raison d'un ouvrage endommagé par les intempéries. Donc sur la 20, vous prenez la sortie 50 Objat pour rouler sur le réseau secondaire et récupérer la 89 par l'entrée 19 Brive-Ouest. On va terminer ce point trafic par cette info, non loin d'Agen. Depuis Bordeaux et Agen, direction Castelsarrasin, Toulouse, vous avez une voiture en cours de dépannage sur voie droite et bande d'arrêt d'urgence. C'est au kilomètre 130 et c'est après la sortie 7 pour Agen.
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0: Allez, on va rester ensemble et se retrouver dans 10 bonnes minutes pour un nouveau point trafic. D'ici là, on écoute le nouveau Benabar. Il y aura dans la foulée Pras avec Ghetto Superstar.
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0: La belle voix du chanteur Hagen Bonneman, il nous en chantait il y a 10 ans avec ce single Human. Bienvenue à vous, on est bien ensemble, le retour au trafic. Allez, dans 3 minutes, c'est promis, après ceci, vous roulez quand même plutôt bien dans l'ensemble avec toutefois des bouchons à Brive, quelques accidents possibles et un temps bien dégradé, agité que l'on va surveiller. Alors là, pour le coup, des pluies au niveau du massif central du Puy-de-Dôme, mais le temps va sûrement se révéler orageux le long des Pyrénées ou encore du côté de Toulouse.
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0: Et vous avez fait le bon choix en vous branchant. Sur le 107.7, on reparle maintenant de trafic.
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0: Et pour ce qui est de vos conditions de circulation, nous avons toujours quelques difficultés à Brive. On va y revenir très vite. Si vous empruntez la 89, c'est là qu'il pleut le plus. C'est bouché en termes de ciel, avec localement donc ces fortes averses. C'est une chaussée qui peut donc être détrempée et se révéler, eh bien, dans ces cas-là, si vous n'êtes pas prudent, accidentogène. Alors, on a eu un accident en train de se terminer sur la 89, mais reste du monde sur bande d'arrêt d'urgence depuis Lyon, Clermont-Ferrand, en direction de Périgord, de Bordeaux, de la façade atlantique. Voilà, la météo, je le redis, on surveille parce qu'on a quand même, en conclusion de ce week-end prolongé du 8 mai, plusieurs départements en vigilance orange avec ces phénomènes orageux qui vont, eh bien, cet après-midi, comme cela, pourquoi pas se révéler là aussi embêtant pour vous, si je peux employer ce terme. Donc, il faudra être très attentif, se renseigner encore et toujours via aussi, en plus de notre antenne, eh bien, sur notre site internet ou le site de Météo France, prendre tous les renseignements possibles parce que là, eh bien, on a ce ciel qui gronde par endroits localement. Alors, sur le réseau Vinci Autoroute, eh bien, ça pourrait vous concerner aux environs de Toulouse ou encore sur l'A64, l'axe Toulouse-Bayonne, le long des Pyrénées. Pour Pour l'heure, donc surtout, il y a aussi des difficultés. Cet accident en cours sur l'A20, vous arrivez de Brive, direction Montauban-Toulouse. Vous ne passez qu'à gauche, là où une voiture et un camion sont accidentés. Sur cet axe, après la sortie 56, la Bastide-Murat, on est au kilomètre donc 342. Un dépanneur est sur place. Pour vous qui arrivez donc de Brive, de Paris, il y a cette info. Et puis, sachez que des travaux sont en cours au sud de Brive. Nouvelle phase d'un chantier de sécurisation de la falaise de Puy-Jarrige. Et ce sera le cas jusqu'au mois de juillet, au-delà du réseau Vinci Autoroute sur lequel Gémé vous accompagne. Alors conséquence, sur la 20 direction Paris, le trafic ne s'écoule que sur la voie la plus à gauche, entre Despoules, la sortie 53 et Montignac-Tarascon, l'échangeur 51, vitesse limitée à 70 km/h. Et cela donc engendre ce bouchon sur plus de 2 km à l'approche de Brive. La Gaillarde, vos temps de parcours sont augmentés de l'ordre d'un bon quart d'heure. Et puis ça bouchonne aussi pour vous, à l'inverse, qui arrivait du nord de Paris, direction Brive, Toulouse ou direction peut-être à terme Bordeaux. Vous avez enfin un matelas à repérer. On va terminer ce point trafic par cela. À Agen, un obstacle gênant, voire dangereux, très dangereux sur la 62 en provenance de Toulouse et de Castelsarrasin direction Bordeaux. Vraiment au niveau de cet échangeur 7 à Agen, il faut regarder loin devant vous, réduire vos vitesses pour l'éviter. On est au kilomètre 124.
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0: Dans un instant, Play Replay, à quelques jours de l'ouverture du tournoi de tennis de Roland-Garros, du 18 mai au 7 juin, la machine se met en marche. Sur le court, tout est visible, en coulisses, l'essentiel se joue loin des caméras. On va en parler après ce grand titre de Johnny Hallyday 100%.

0: Un grand titre de Johnny Hallyday écrit par son fils David. C'était 100% et ça nous ramenait au début des années 2000. On aura encore un peu de musique pour égayer votre route de cette fin de week-end avec la météo. Je continue de surveiller et cette perturbation pluvio-orageuse. Des averses donc qui est quelques coups de tonnerre. C'est peut-être déjà le cas du côté de Tarbes, de Saint-Gaudens. Je vous retrouverai pour reparler tout cela en détail. Météo, trafic après les musiques d'Elena et Kim Wilde. Et tout de suite ce rendez-vous. C'est Play Replay. Aujourd'hui, Mathilde Ferrière nous emmène dans les coulisses de Roland-Garros.
1: Roland-Garros, c'est le plus grand tournoi de terre battue au monde.
2: Roland-Garros, ce sont les matchs, la terre battue et des images que l'on connaît par cœur.
3: Cette compétition, elle est exigeante, difficile.
4: C'est la terre battue, donc physiquement, c'est beaucoup plus dur. C'est la guerre.
2: Mais Roland-Garros, entre les lignes, la série documentaire proposée par France TV s'intéresse à tout autre chose. Les coulisses, la pression, comme nous l'explique Yann Lénoret, l'un des deux réalisateurs.
5: On a fait 4 épisodes, il se passe beaucoup de choses et beaucoup de choses dont personne n'a entendu parler pendant l'édition 2025. Donc ça va être une surprise pour beaucoup de gens. L'idée c'était de faire une série qui raconte tout ce qui se passe quand les caméras officielles ne peuvent plus accéder à l'organisation, par exemple, aux joueurs, aux petites mains qui vont venir aider, qui sont aussi les ramasseurs de balles, par exemple.
3: Vous étiez 6000 au départ, on va annoncer 37 personnes.
1: Roland-Garros, c'est quasi 900 matchs. Tout doit être millimétré.
5: On a eu une chance incroyable de tourner cette année, parce que c'est vrai qu'il y a eu un gros fait majeur, c'est l'hommage à Nadal.
1: Gagner 14 fois à Roland-Garros, pour moi, c'est la plus grande performance sportive de tous les temps.
2: Roland-Garros, entre les lignes, c'est à découvrir dès le 14 mai sur France TV et dès le lendemain en replay.
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0: Elena, la Belge révélée par la Star Academy avec son titre Capuche. Le temps file et on va reparler trafic très vite, dans même pas deux minutes après ceci.
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4: Et nous avons les premiers gros coups de tonnerre de cette fin de journée, cette fin de week-end prolongée du 8 mai avec ce temps agité le long des Pyrénées. Et c'est le cas notamment dans le département des Pyrénées-Atlantiques, le Pays Basque. Si vous roulez sur la 63, là c'est très localisé. Nous avons ces orages eh bien, au niveau de l'agglomération de Bayonne-Biarritz. Le ciel gronde aussi en d'autres endroits sur la 64 avec de la pluie pour vous qui roulez là, comme cela entre Pau, entre Tarbes, Lannemezan, Montrégeau, le temps donc très perturbé. On va eh bien, en parler en détail parce qu'on a des averses aussi un peu plus marquées sur les rampes du Massif Central, sur la 89 que vous empruntez. Alors pas d'accident, plus d'événements, mais je vous invite vraiment à la plus grande des prudences. Parce qu'on a aussi quelques difficultés, c'est le cas sur la 20 avec un accident toujours en cours impliquant un camion désormais sur voie droite et bande d'arrêt d'urgence sur cette autoroute qui vous mène vers Montauban-Toulouse depuis Brive, depuis Paris, au kilomètre 342. Seule la voie de gauche est disponible. Après la sortie 56, la Bastide-Murat, vraiment un dépanneur s'attelle à évacuer ce camion. Et du côté de Brive, il y a toujours des travaux mis en place au-delà de ce réseau sur lequel j'aimais pour vous. Et la traversée de Brive se révèle pénible. Plus de 20 minutes de temps de parcours en cumulé supplémentaire de retenue. Donc pour vous qui roulez en direction du nord, pour conclure ce week-end depuis Toulouse, Montauban, Cahors, direction au-delà de Brive, Limoges, Châteauroux, Paris, ce sera compliqué même dans l'autre sens de circulation avec, on le redit, la fermeture de la bretelle habituelle qui vous mène de l'A20 depuis le nord, direction la 89 Bordeaux-Périgueux. Une déviation est mise en place sur le réseau secondaire en raison de, là aussi, de travaux menés au-delà de cet A20 sur un ouvrage endommagé par des intempéries. Vous prenez la sortie 50 Obja pour récupérer l'entrée 19 de la 89. C'est celle pour Brive-Ouest. Il était nécessaire de le rappeler, mais donc je le redis, ce sont surtout ces nuages et c'est cette météo qui vont nous occuper. Dernière info, dernière mention, parce que là c'est en train de grimper enfin au bout de la 63 pour vous qui arrivez d'Espagne, du Pays Basque et des Landes, direction Bordeaux. Vraiment, en peu de temps, là, vos temps de parcours se sont bien allongés. Passé le secteur de Belin-Bélier, avec maintenant quasiment une demi-heure de retenue de bouchons, parce que vous êtes rejoints par ceux qui arrivent du bassin d'Arcachon, et donc à la croisée des chemins sur cette A63, ensuite jusqu'à Sestas, et même quasiment jusqu'au périphérique bordelais. Vous aurez ces difficultés. Je vous retrouve à 16h pour l'actu, vos conditions de circulation, mais aussi la météo. Et on reviendra évidemment sur ces 8 départements en vigilance orange en cours dans le sud-ouest du pays, sur ce périmètre sur lequel j'aimais vous accompagne. La musique, c'est Elliott après Zaz.

Sa reprise de Juanes, on l'aime beaucoup, c'était Elliot avec la Camisa Negra sur l'antenne du 107.7. Bienvenue à vous, plaisir d'être à vos côtés au cœur eh bien, de cet après-midi un peu agité quand même. Il faut le dire, avec ces averses, ce temps plus que dégradé, et ça ne fait que débuter, commencer, comme sur la 64, l'axe Bayonne-Toulouse, mais aussi dans ce secteur de Bayonne sur la 63. Avec ces orages, je suis averti de tout cela. J'ai une infotrafic à vous donner, un obstacle repéré sur la 63. Depuis Bordeaux, direction Bayonne, Saint-Sébastien, l'Espagne, au kilomètre 50, passé le péage de Sognac et Muret sur bande d'arrêt d'urgence. Donc, il pourrait y avoir un obstacle. J'attends d'en savoir un petit peu plus. Les équipes de sécurité se rendent sur place et même le patrouilleur, d'ailleurs, a pu ramasser cet obstacle. Il ne représente plus de gêne. Alors, on va rester ensemble, reparler de trafic très vite à 16h. Après la musique des Pretenders, tout de suite, c'est Don't Get Me Wrong.

0: Un grand titre, les Pretenders, menés par Chrissy Hynde, Don't Get Me Wrong. Je ne suis pas dans l'erreur, le temps file, ça y est, le top horaire. Le trafic dans un instant.
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2: Bonjour à toutes et à tous. La fin d'un long périple pour les 5 Français évacués du MV Ondus. Ils doivent atterrir dans une heure au Bourget, en région parisienne, avant d'être transférés dans un hôpital pour 3 jours de quarantaine. Ils sont considérés comme des cas contacts à haut risque après avoir passé plusieurs jours sur le navire de croisière, devenu un foyer de contamination à l'hantavirus. 3 des passagers sont morts après avoir contracté le virus qui provoque de graves problèmes respiratoires. Sébastien Lecornu prête à réunir plusieurs de ses ministres et responsables sanitaires pour faire un point sur la situation. En Ukraine, les opérations militaires se poursuivent malgré la trêve de 3 jours annoncée par Donald Trump vendredi soir. Kiev dit avoir recensé plus de 7000 frappes de drones et 2000 bombardements d'artillerie. L'armée russe, de son côté, accuse les forces ukrainiennes d'avoir mené presque autant d'attaques de drones et plus de 600 frappes sur le front au cours des dernières 24 heures. Le cessez-le-feu est censé se prolonger encore demain. Au Moyen-Orient, le Qatar met en garde contre une instrumentalisation du détroit d'Ormuz, le bras de fer américano-iranien dans le stratégique passage maritime, ne fait qu'aggraver la crise. Cela s'est traduit ce matin par l'attaque d'un navire de transport au large des côtes du Qatar. Vendredi, ce sont 2 pétroliers iraniens qui ont été pris pour cible par l'armée américaine. Emmanuel Macron doit atterrir dans les prochaines minutes au Kenya au second jour de sa tournée africaine, au programme un tête-à-tête avec son homologue William Ruto et la signature d'accords entre entreprises. Pour la France, le Kenya représente un partenaire relativement stable dans une région marquée par les conflits et un partenaire économique de plus en plus important. 140 entreprises françaises sont implantées dans le pays contre une trentaine il y a 15 ans. Un peu de sport et de foot avec aujourd'hui la 33e et avant-dernière journée de Ligue 1. 8 rencontres au programme, toutes à 21h. Et le PSG doit battre Brest ce soir pour envisager le titre dès aujourd'hui. Lens étant toujours à 3 points du club parisien. Pour l'instant, il n'est que 16h, 16h et 2 minutes, l'heure des prévisions météo.
0: Merci beaucoup Tatiana Geiselman pour ce nouveau point sur l'actualité. Alors la météo, et cela nous occupe. Alors une bonne partie de la France est touchée par la pluie, par ces orages, mais il faut le dire, dans le quart sud-ouest et vraiment sur ces régions que vous traversez, sur lesquelles je vous accompagne, l'Occitanie, la Nouvelle-Aquitaine et une partie de l'Auvergne-Rhône-Alpes, la météo est vraiment très dégradée. Puis on a 8 départements en vigilance orange pour orages. On va rentrer dans le détail. Il s'agit des Pyrénées-Atlantiques, des Hautes-Pyrénées, du Gers, de la Haute-Garonne, de l'Ariège, du Tarn-et-Garonne, le Tarn et l'Aveyron, avec ces éclairs et ces pluies parfois très importantes. C'est le cas dans le Pays Basque, autour de l'agglomération de Bayonne-Biarritz, le long des Pyrénées aussi sur la 64, et puis on a des averses assez marquées depuis le début d'après-midi sur la 89. Localement, la chaussée peut être gorgée d'eau. Donc on y reviendra dans nos différents points trafic, mais prudence vis-à-vis de cette météo, prenez tous les renseignements possibles avant de prendre le volant. Alors vous êtes peut-être obligé de le prendre de toute façon, cette clôture de week-end prolongé du 8 mai, on verra que c'est assez fluide. Et surtout, vous aurez demain le retour du soleil sur une bonne partie de la France, mais nous aurons encore quelques pluies possibles, notamment dans les Pyrénées et au niveau du Massif central, plus persistantes, alors que le soleil s'imposera partout, notamment sur la façade atlantique jusqu'à Bordeaux et même le pourtour méditerranéen. Les températures grimperont de 3 à 4 degrés en moyenne, parce qu'aujourd'hui, il faut le dire, on ne dépasse pas les 20 degrés hormis en Gironde, hein, 19 à Toulouse comme à Perpignan, 18 à Montpellier ou encore à Biarritz, 17 à Tarbes, 19 du côté de Brive.
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0: Voilà, on prend le temps de parler de météo, de trafic sur cette antenne. Et vraiment, c'est ce qui va nous occuper parce que, vous êtes encore quelques-uns à rouler, évidemment, c'est normal, en conclusion de ce week-end, prolongé du 8 mai, mais il n'y a plus de véritable infotrafic, si ce n'est donc ces orages. Encore et toujours, le ciel gronde vraiment donc à la croisée des chemins, là où la 64 et la 63 se rejoignent, à Bayonne, la 64 aussi, hein, le long des Pyrénées, comme cela en passant par Pau, par la Meusan et puis à Toulouse. Là aussi, le ciel commence à devenir gris. On pourrait avoir ces orages, des pluies un peu plus marquées à Brive ou encore donc dans le Puy-de-Dôme. Brive, vous a rencontré des bouchons en remontée vers le nord depuis Toulouse, comme cela, puisqu'au-delà de Brive et même d'ailleurs à l'approche de la ville après l'échangeur 53 Nespoul, vous n'avez qu'une seule voie pour passer avec des travaux de sécurisation de la falaise de Puy-Jarige et cela engendre donc une bonne retenue pour vous, hein, quasiment une petite vingtaine de minutes en cumulé, comme cela dans différentes zones bien ralenties et même en provenance du nord ou eh bien de la 89 de Clermont-Ferrand, de Tulle. Si vous souhaitez poursuivre soit sur la 89, soit prendre la 20 direction Toulouse, vous allez prendre ce même secteur là autour du sac où la circulation est ralentie. Vous allez perdre eh bien quasiment 10 minutes dans ce bouchon. Et puis, eh bien à propos de bouchon, il y en a un autre sur la 63 à votre arrivée en Gironde, depuis les Landes, depuis Saint-Sébastien. Vous avez quand même encore 20 minutes en cumulé là d'attente, puisque vous êtes rejoint par ceux qui arrivent du bassin d'Arcachon via la 660 et là où la 660 et la 63 se rejoignent. Donc ces difficultés, et ce au moins jusqu'au secteur de Sestas.
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0: Je vous donne rendez-vous dans 10 petites minutes, nouveau point trafic. Et nous parlerons encore une fois de météo, de possibles difficultés, de ces bouchons comme à Brive ou à l'approche de Bordeaux sur la 63. Placez un peu de musique quand même d'ici là pour égayer votre voyage ou pourquoi pas vos pauses, hein, pause qui s'impose toutes les deux heures. On écoute Feast avec My Moon, My Man avant la chanteuse Marie Sarah et son titre Folk Can Feel It.

0: Elle s'appelle Marie-Sara.
1: Et vous venez d'écouter Can Feel It sur le 107.7 en bout de sucre. Pour se faire plaisir, comme cela, lors de la route des retours de ce week-end. Alors, une bonne partie de la France est balayée par une perturbation pluvio-orageuse, des averses globalement et des orages qu'on va continuer de surveiller avec un ciel bien gris par endroits, notamment du côté du Pays Basque où cela gronde. Et ces nuages gris, ils arrivent par exemple au niveau de l'agglomération de Toulouse. Donc, on va surveiller, comme je le redis depuis plus d'une heure tout cela, je vous propose un nouveau point trafic après ceci.
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1: Et nous reparlons de vos conditions de circulation maintenant sur le 107.7.
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1: Alors, on va évoquer globalement quelques bouchons à Bordeaux, ainsi qu'à Brive, et puis surtout cette météo, elle nous occupe avec ces phénomènes localement qui peuvent vous surprendre, et je vous invite à la plus grande des prudences, à vous ménager aussi, peut-être, à faire des pauses, malgré, peut-être, des pluies battantes par endroit, ou en prévision de celles-ci, faites vraiment cet arrêt nécessaire pour recharger vos batteries, ce dimanche, fin d'après-midi, sur la route des retours de ce week-end prolongé. Alors concrètement, la météo, elle est dégradée sur la 64, axe Bayonne-Toulouse. Et à propos de Bayonne, c'est aussi le cas au niveau de cette agglomération. Si vous empruntez la 63, comme cela au cœur des Pyrénées-Atlantiques, des pluies, des orages qui peuvent remonter dans les Landes sur cette même autoroute à 63. C'est l'axe Bayonne-Bordeaux. Et sur cet axe, dans ce sens-là, en remontée vers le nord, Bordeaux, vous avez encore quasiment un gros quart d'heure de retenue, puisque vous n'êtes pas seul à la sortie de ce week-end à prendre la direction de Bordeaux en passant comme cela par Sestas, Canéjean, avant donc de rejoindre cette rocade bordelaise. Vous avez ceux qui arrivent aussi du bassin d'Arcachon, de la Teste de Buch via la 660 et eh bien à la jonction de ces deux autoroutes, il y a cette attente, cette retenue, mais on a rapidement atteint là, sur le coup des 15h30 la demi-heure d'attente et puis depuis ça redescend un petit peu. Bon, un quart d'heure c'est peut-être déjà trop pour vous, mais il faudra faire avec. Et le point de repère c'est après le secteur de Belin-Bélier pour vous sur la 63 avant Salès qui est tombé dans ce bouchon. Autrement, eh bien, il y a une retenue à Brive dans les deux sens de circulation sur l'A20, cet axe qui passe par cette ville de Brive-la-Gaillarde, que vous arriviez du nord, Paris, Châteauroux-Limoges, ou alors que vous arriviez de la ville rose de Montauban. Dans les deux sens, ça coince avec notamment des travaux en remontée vers le nord après la sortie 53 à Nespoul. Il n'y a qu'une seule voie disponible et donc en cumulé dans les deux sens, là aussi quasiment plus de 15 minutes de temps de parcours supplémentaire.
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1: On va repartir en musique et nous retrouver à 4h30. Mark Ronson est là au programme avec Anderson Paak. Nous aurons M Pokora juste après.

Le tout nouveau Mpokora sur la route de ce dimanche en fin de journée, avec un plafond nuageux bien gris, ses éclairs, des orages, le ciel qui gronde, on s'y attendait et c'est donc le cas. On va reparler de tout cela, trafic météo, parce que tout est lié évidemment sur la route pour vous, de ces autoroutes du sud-ouest. Après la musique de Patrice Rushen, c'est Forget Me Not, un grand hit des années 80. Et puis, je tiens à vous le dire, on a encore quelques bouchons à Brive. Si vous empruntez la 20, alors particulièrement remontez au-delà de Brive aussi sur cette A20 direction le nord. Et puis à l'approche de Bordeaux sur la 63, après le secteur de Belin-Bélier avec du monde. Oui, on le voit, on le sent de retour de week-end en provenance aussi du bassin d'Arcachon via la 660. C'est là où ces deux axes se rencontrent que cela coince.

0: Patrice Russian, Forget Me Not, un titre samplé par Will Smith évidemment avec son propre single Men in Black sorti en 1997 pour ce deuxième titre. Mais disons que c'était bien Forget Me Not de Patrice Russian. Vous êtes les bienvenus sur le 107.7, le temps file et on va devoir reparler de vos conditions de circulation marquées par cette météo défavorable, orageuse par endroits. Ce sera après ceci, le temps d'écouter ces messages pour 2 minutes et on se retrouve après.
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0: Et au menu de ce point trafic à 16h32, toujours, eh bien, ce même cocktail d'informations, des bouchons et une météo agitée avec donc des orages localisés au niveau du Pays Basque. L'agglomération de Bayonne-Biarritz en première ligne de cette perturbation qui arrive de l'Atlantique, du golfe de Gascogne. Et eh bien, vous avez cette météo comme cela qui est aussi dégradée de toute façon le long des Pyrénées avec localement de fortes averses. Et c'est le cas sur la 64, cette autoroute Bayonne-Toulouse. On le voit aussi là, de gros nuages gris cumulonimbus sont en train d'arriver et laisse présager là aussi d'orages, de coups de tonnerre et de pluie assez forte dans le courant de cet après-midi. Voilà pour cette météo. Autrement, eh bien, on a quelques coups de frein et ils sont localisés en deux endroits. L'un en Gironde, si vous arrivez des Landes, du Pays Basque, de l'Espagne, sur la 63, après le secteur de Belin-Béliès, c'est là que vous allez rentrer dans une zone sur quasiment 20 km où vous allez circuler en accordéon et vos temps de parcours sont allongés de l'ordre d'une quinzaine de minutes. Et une quinzaine de minutes, c'est ce qu'il vous faudra aussi en remontée, en passant par Brive sur l'autoroute A20, remontée vers le nord, ensuite Limoges, Châteauroux, Paris, des travaux ont lieu après l'échangeur 53 Nespoul avec une seule voie disponible et comme vous êtes quelques-uns à passer comme cela par cette agglomération de Brive-la-Gaillarde, ça coince pour vous en provenance de Montauban de la Ville-Rose. Sachez que dans l'autre sens de circulation, là pour vous qui arrivez du nord, à Brie, vous ne pouvez toujours pas prendre la bifurcation habituelle qui vous mène vers Bordeaux, vers Périgueux, en raison de travaux menés, et ce pour une durée indéterminée sur cet A20 au niveau d'un ouvrage endommagé par de récentes intempéries. Vous êtes dévié, il faut prendre la sortie 50 Objat, puis basculer ensuite sur le réseau secondaire et prendre l'entrée 19 Brive-Ouest de ces 7 à 89. Ça se passera bien pour vous. Ensuite, et puis je parle de 7 à 89, on va le redire, c'est là aussi qu'on a de fortes averses, et ce depuis le début d'après-midi pour vous qui roulez et bien comme cela en Corrèze et dans le Puy-de-Dôme. Il faut composer avec la chaussée et des gorgées d'eau, donc adopter une conduite souple et puis lever le pied. On passe de 130 à 110 km/h dans ces cas-là, et sur des portions d'autoroute déjà limitées à 110, ça arrive, et bien vous ne dépassez pas les 100. Vraiment, je compte sur vous.
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0: Et puis, si j'insiste vraiment sur la météo, c'est que je n'ai rien côté trafic quand même. Merci à vous. Surtout, on a 8 départements vigilance orange pour orage comme cela, des Pyrénées-Atlantiques à l'Aveyron. Donc, évidemment, ça occupe tous nos points trafic. La France balayée de toute façon par ces intempéries, ces pluies, parce qu'il pleut fortement sur une bonne partie de la moitié nord de la France. Alors, on se retrouvera, nous, à 5h moins le quart pour un nouveau point dédié à vos conditions de circulation. Et puis, on va se faire plaisir sur cette antenne très vite avec Absolument Live, votre rendez-vous du 107.7 consacré au concert emblématique ce soir, cap sur Rio de Janeiro. C'était en mars 1988, la ville où la samba règne en maître accueillait un autre roi, Earth, Wind & Fire. La magie de la musique afro-américaine débarque sous les tropiques. Ce sera après ce titre d'Indila qui lui remonte à 2014 dans un tout autre style, ses dernières danses.

0: et sa dernière danse. Bienvenue à vous. Je le redis, je continue de vous accompagner, d'avoir un œil sur la météo avec ses départements vigilance orange et ses orages. Le ciel continue de gronder par endroits, même si, eh bien, pour le coup, les orages, eh bien, assez intenses depuis une demi-heure, s'estompent légèrement, par exemple, du côté de l'agglomération de Bayonne-Biarritz. Mais ce n'est pas fini. On va faire un nouveau point très vite, côté trafic aussi. Ce sera à 5h moins le quart. D'ici là, eh bien, cette parenthèse dédiée à un concert maintenant.
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0: Et direction Rio de Janeiro avec Earth, Wind & Fire pour un concert où la musique a transcendé les frontières, les langues et même les codes. C'est absolument live avec Gilles Ravarino qui nous fait revivre ce moment d'exception.
2: Rio de Janeiro, mars 1988, les membres du groupe Earth, Wind & Fire ont prouvé qu'ils n'étaient pas juste un groupe, mais une machine à faire danser, huilée à la perfection. Ça commence par une section rythmique solide, des cuivres qui envoient des riffs plus chauds que le soleil de Copacabana et ces claviers qui scintillent comme les lumières de la ville. À propos de lumière, Earth, Wind & Fire ne fait pas les choses à moitié. Lumière aveuglante, jeu de laser qui balaye la foule et ses costumes. Ah, ses costumes. Paillettes, satin, couleurs flashy. La scène est devenue un mélange de futurisme et de chaleur humaine avec des écrans géants qui projettent des images psychédéliques comme si le groupe voulait nous emmener dans un voyage interstellaire le temps d'une soirée. Dans ce tourbillon lumineux, on reconnaît la voix de Philip Bailey avec ses aigus stratosphériques capables de faire trembler les vitres des favelas. Et Maurice White, voix chaude et rassurante, qui guide la foule comme un chef d'orchestre inspiré. Quand ils entament After the Love Has Gone, c'est toute la salle qui retient son souffle avant d'exploser en chœur sur le refrain.

concert s'achève en apothéose avec September, repris par 50 000 Brésiliens qui hurlent en chœur. L'émotion est là, électrique, collective. Ce soir-là, Earth, Wind & Fire a enflammé Rio de Janeiro et le feu couve encore aujourd'hui pour ce moment absolument live.

0: Gilles Ravarino et ce rendez-vous absolument live qui mettait à l'honneur les Earth, Wind & Fire. On aime beaucoup. Ça réchauffe un peu parce que au final le temps est quand même très mitigé, je le dis avec une pointe de sourire. Pas d'accident, pas d'événement trafic lié aux averses, aux orages localement que vous rencontrez sur ces autoroutes en passant par les régions Occitanie, Nouvelle-Aquitaine et Auvergne-Rhône-Alpes. Je vous propose d'en reparler en détail très vite dans deux minutes après ceci.
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6: 16h, passé de 46 minutes. Vous venez de vous brancher sur le 177. Eh ben, c'est le bon réflexe à l'occasion de vos voyages et peut-être long voyage de ce dimanche, alors que le week-end du 8 mai, week-end prolongé, s'achève. Alors, c'est surtout la météo, hein. Et vous le voyez sûrement autour de vous, c'est ce qui nous occupe parce que là, il pleut à verse par endroit sur la 64, cette autoroute Bayonne-Toulouse. On le voit, il y a des gerbes d'eau, passage de vos véhicules aux environs de cette autoroute au kilomètre 19. La 64, donc concernée par ces averses, par exemple, c'est le cas à Pau, mais

0: et de freinage d'urgence. Vous aussi abaissez vos vitesses et vous augmentez vos distances de sécurité avec les véhicules devant vous qui roulent à même allure. Vraiment, on va insister sur cette prudence. Vous avez donc peu d'infotrafic. Alors, je ne vais pas être là pour vous distribuer de bons points. Vraiment, je vous en remercie. Il y a surtout, enfin, pour terminer ce point trafic, encore quelques coups de frein. C'est le cas en Gironde. Si vous approchez de Bordeaux en provenance de l'Espagne, des Landes, une petite vingtaine de minutes de retenue tout au plus au moment de croiser la 660 passée, le péage de Belin-Bélier. Et puis, dans la traversée de Brive aussi, dans les deux sens de circulation sur l'autoroute A20, ça va coincer. Passer d'ailleurs l'échangeur 53 Nespoule pour vous qui remontez en direction de Brive, de Paris, depuis la Ville Rose, depuis Montauban. Allez, toujours beaucoup de musique sur notre antenne et je vous propose le premier grand titre de Camélia Jordana. C'était à la fin des années 2000. Elle nous proposait et surtout elle chantait non, non, non à l'époque.
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0: Camélia Jordana, la chanteuse, depuis devenue aussi actrice, hein, qui continue de tracer son sillon. Vous, comment vous roulez, tracez votre sillon en ce moment? Eh bien, difficilement, par endroits, avec une vitesse qui est naturellement réduite en raison de fortes averses. Et, eh bien, j'ai vraiment un œil sur la 64 désormais, l'autoroute Bayonne-Toulouse, puisque ça freine aussi dans les deux sens de circulation entre les échangeurs 17 Montrégeau et 18 Saint-Gaudens. Bah, au niveau de Saint-Gaudens, dans les deux sens. Et cette météo n'y est pas pour rien, notamment avec des orages, des pluies. On aura l'occasion d'y revenir très vite, l'actu, la météo, le trafic, et puis surtout, eh bien tiens, prenons le temps de sourire et peut-être de se faire du bien de voyager, puisque le 177 et Port Aventura World vous offrent une escapade inoubliable sous le soleil espagnol. 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Surtout, on va se retrouver, nous, à 17h pour l'actu présentée par Tatiana Geiselman, vos conditions de circulation, la météo, tout cela étant un petit peu lié maintenant, après la musique de Jennifer Lopez ou encore de Lynn qui arrive dans une minute.
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1: Bonjour à toutes et à tous. On attendait du monde sur la route en ce dimanche de retour de week-end prolongé. Bison Futé avait dressé son drapeau orange sur l'intégralité de l'Hexagone dans le sens des retours. Et le pic de trafic se profile avec plus de 460 km de bouchons cumulés actuellement. La circulation devrait rester soutenue jusqu'en début de soirée. Restez bien à l'écoute du 107.7. Le point trafic arrive à la fin de ce flash. Le site pornographique Motherless, qui héberge des vidéos de violences sexuelles sur des femmes inconsciente, a été mis hors ligne en France. La ministre de l'Égalité, Aurore Berger, avait adressé un signalement à l'ARCOM et à la justice il y a 3 jours. En mars, la chaîne américaine CNN avait révélé l'existence de plusieurs plateformes en ligne où des hommes échangeaient des conseils pour droguer et violer leur conjointe dans une enquête dénonçant une académie mondiale du viol. Un policier municipal est soupçonné d'avoir tué par balle son ex-compagne et leurs 2 enfants de 9 et 13 ans dans le Val d'Oise, avant de retourner l'arme contre lui hier. Les faits auraient été commis avec son arme de service. Selon le parquet, il n'existait aucun antécédent judiciaire de violence conjugale entre les ex-époux. C'est ce soir la 125e édition du concours Lépine, le prestigieux concours qui récompense chaque année les meilleures inventions. Certaines ont marqué notre quotidien, comme le stylo bille, les lentilles de contact ou encore le lave-vaisselle. Et parmi les innovations en lice ce soir, notons cette éthylotest de protoxyde d'azote imaginé par une entreprise d'Aix-en-Provence et déjà utilisé par la police danoise. Enfin, il y a du foot au programme ce soir avec l'avant-dernière journée de Ligue 1 chez les hommes, mais aussi avec la finale de la Coupe de France chez les femmes. Ça, c'est en ce moment même, le PSG contre l'OL, et les Lyonnes dominent largement 3-1 en ce moment à la 71e minute de jeu. Les Lyonnaises étaient de toute façon grandes favorites, elles qui sont en course pour un quadruplé après avoir déjà remporté la Coupe de la Ligue, s'être qualifiée pour la finale de la Ligue des Champions et être favorite de la phase finale du championnat. Il est 17h02, ce flash est désormais terminé. On passe aux prévisions météo.
2: Merci beaucoup Tatiana Geiselman. La météo, on y vient. Avec cette météo orageuse, localement, on a de la grêle, de très fortes averses et donc quelques coups de tonnerre possibles. 8 départements sont en vigilance orange pour orage ce dimanche en conclusion de ce week-end. Et eh bien, ça vous concerne. Du côté des Pyrénées-Atlantiques, cette vigilance orange des Hautes-Pyrénées, du Gers, de la Haute-Garonne, de l'Ariège, du Tarn-et-Garonne, du Tarn et de l'Aveyron. Voilà pour la météo. Donc, je le redis, on aura l'occasion d'y revenir dans nos différents points trafic, mais par endroits c'est très très dégradé, et au passage de vos véhicules sur cette chaussée gorgée d'eau, il y a d'importantes traînées, volutes en ce moment même. Donc le temps, vous étiez peut-être au courant que ce week-end se terminait sur cette note, vous avez pris vos dispositions, on reviendra dans l'ensemble sur la suite de cette météo, mais sachez que demain, le soleil va revenir en provenance du golfe de Gascogne, de l'Atlantique, et s'étendre à une bonne partie de la France. Le massif central fera de la résistance, nous aurons encore de la grisaille et des averses, en tout cas pas d'orage demain. Les températures, elles, remonteront, parce qu'aujourd'hui elles sont comprises entre 17 degrés seulement à Tarbes et 22 à Bordeaux, la maximale, en passant par Toulouse, Perpignan, nous avons 19 degrés, 18 à Biarritz, comme à Montpellier, et puis, il ne fait que 18 degrés aussi à Brive. Alors demain, les températures avec le soleil remonteront de 2 à 3 degrés en moyenne.
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2: Et au menu de ce point trafic, donc toujours cette météo sur la 64, cette autoroute qui longe les Pyrénées, là, clairement, les remontées trafic GPS le montraient, mais vous êtes très ralenti. La météo défavorable, on a eu un épisode de grêle assez bref et qui peut se poursuivre encore par endroits autour de Saint-Gaudens, avec des conditions de circulation donc altérées pour vous. Je le redis, il faut réduire de toute façon votre vitesse, faire attention à l'état de vos pneus pour éviter le phénomène d'aquaplaning. Écoutez, Jérôme Donat, Dumas, commandant de l'escadron départemental de contrôle des flux de l'Hérault.
4: L'aquaponie, en fait, c'est quand le pneu n'arrive pas à évacuer l'eau. Et du coup, il n'y a plus d'adhérence. Plus le pneu est neuf et plus il arrive à évacuer, et plus il est usé, moins il en évacue. Et donc, plus on risque de faire de l'aquaplaning. Donc, il est nécessaire, pour éviter de faire de l'aquaplaning, d'avoir des pneus en bon état et bien gonflés, de manière à ce qu'ils puissent évacuer le plus possible d'eau.
2: C'était Jérôme Donas, commandant de l'escadron départemental des contrôles des flux de l'Hérault. Au-delà de cette météo, donc, parce que quasiment le sud-ouest, tout le sud-ouest est concerné, jusqu'au massif central où depuis le début d'après-midi il pleut beaucoup par endroits sur la 89, là encore la chaussée est gorgée d'eau. Il y a quelques infos à retenir, des bouchons, je vais y revenir dans un instant, mais surtout Toulouse, au nord de la ville, vous arrivez de Bordeaux via la 62, vous souhaitez bien passer par le péage de Toulouse Nord, c'est là qu'a priori une voiture est accidentée, il pourrait y avoir une petite gêne quant à l'écoulement du trafic sur l'une des voies de ce péage. Au rayon des bouchons, bien, il y a un coup de frein à Montauban, au bout de la 20, pour vous qui souhaitez rebasculer sur la 62, soit direction Toulouse, soit direction Castelsarrasin, Agen, Bordeaux. Vos temps de parcours allongés de l'ordre de 5 bonnes minutes. La 20, en passant par Brive, où là aussi il y a de l'attente. Malheureusement, un gros quart d'heure en cumulé avec une zone de travaux passé l'échangeur 53 Nespoule en remontée vers le nord. Vous n'avez qu'une seule voie pour passer. La circulation se fait vraiment difficilement par endroits, vraiment autour de Brive-la-Gaillarde, du sac notamment, c'est là qu'il y a des complications pour vous. Et puis à Brive, je le rappelle, vous ne pouvez pas depuis la 20 prendre la bretelle de bifurcation habituelle qui vous mène sur la 89 direction Périgueux, direction Bordeaux. Donc pour éviter d'entrer dans des complications, vous qui arrivez, je le redis, du nord de Paris, de Châteauroux-Limoges, prenez la sortie 50 Objat de la 20 et puis vous allez rouler sur le réseau secondaire pour récupérer la 89 par l'entrée 19 Brive-Ouest. On va terminer ce point de trafic par une dernière zone de bouchon et ça repart un petit peu à la hausse. Nous avons des temps de parcours qui dépassent les 20 minutes supplémentaires à l'approche de Bordeaux. Si vous remontez sur la 63 depuis l'extrême sud-ouest, depuis l'Espagne, vous passez le secteur de Belin-Belier, même au niveau de Salès, c'est là que vous avez les premiers coups de frein, une circulation qui va se faire en accordéon sur près de 20 km avec comme cela donc ces bouchons parce que au cœur de cette difficulté, de ce ralentissement, il y a une bifurcation et vous êtes rejoint par ceux qui arrivent du bassin d'Arcachon, de la Teste de Buch à la sortie de ce week-end. Ça va coincer, mais notez qu'à Bordeaux ensuite, le trafic s'écoule assez bien sur la rocade, quelques coups de frein possibles, mais ça va plutôt bien. Et puis tant que je parle de la Gironde, de Bordeaux, en provenance de la Réole, d'Agen et pourquoi pas de Toulouse sur la 62, là aussi vous avez un net coup de frein, 5 bonnes minutes au bout de votre voyage au niveau de Cadojac, de Villeneuve, d'Ornon, avant de récupérer cette rocade bordelaise.
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2: Je m'appelle Florian Bonnec, je vous accompagne et vous donne rendez-vous à 17h15 pour un nouveau point trafic. On écoute la recette de Jack et Carla d'ici là avant l'américaine Julia Michaels.

0: C'était en 2017 que cette jeune chanteuse Julia Michaels sortait ce titre Issues, où elle se confiait sur ses problèmes. Elle est un peu plus discrète depuis. Bon, alors la météo est toujours vraiment défavorable, mauvaise, très mauvaise, et c'est le cas sur la 64. Alors là, vous êtes ralenti autour de Saint-Gaudens, ont globalement entre les échangeurs 18 Saint-Gaudens et 21 pour Boussens dans les deux sens. On a cet épisode de grêle qui touche là, qui s'est décalé vers Saint-Martory. Là, je ne vais pas commencer à vous donner des temps exacts de bouchons, mais c'est sûr que vous allez peut-être même avancer très difficilement, par choc contre par choc, avec ces intempéries dont on parle très vite. Ce sera dans quelques minutes après ceci.
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0: Et nous reparlons maintenant de trafic et de météo.
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0: Et pour commencer ce point trafic, nous partons sur la 64. C'est l'autoroute Bayonne-Toulouse. Vous êtes sur cette autoroute entre Cazères et Saint-Gaudens. Circulation très compliquée, naturellement ralentie en raison de fortes averses et même de grêle sur cette autoroute. Voilà pour ces bouchons en train de se former, et ce depuis un gros quart d'heure malheureusement. On a le passage comme ça de cette perturbation orageuse qui débouche sur de la grêle et continue de se décaler légèrement vers l'est. Elle pourrait approcher comme cela du sud de la région toulousaine, cette perturbation, mais alors qui sévit donc pour vous sur cette A64, je le redis, entre Saint-Gaudens et le secteur de Cazères, cette agglomération. Voilà donc pour cette grosse difficulté à l'heure actuelle, cet épisode très localisé d'orage, de grêle. Mais 8 départements au total sont en vigilance orange. Du Pays Basque à l'Aveyron, à Rodez, en passant par cette agglomération de Toulouse, en passant par Pau, par Lourdes, Saint-Gaudens. On pourrait avoir aussi un temps dégradé, très dégradé, du côté d'Agen dans le courant de cette fin de journée. Voilà ce qu'il faut avoir en tête. Et je ne peux pas mentionner toutes les autoroutes sur lesquelles vous empruntez, sur lesquels on peut avoir de la pluie, et c'est déjà un épisode, quelque chose de gênant quand vous avez cet épisode de pluie comme cela qui vous oblige à ralentir. On le redit souvent, mais il faut passer de 130 à 110 km/h sous les averses, et pourquoi pas, si des autoroutes sont déjà limitées à 100, ne pas dépasser les 100, voire 90, prendre toutes les précautions possibles pour rouler au mieux à la sortie de ce week-end prolongé du 8 mai. À part la météo, vous roulez quand même plutôt bien dans l'ensemble. On a un accident à l'approche de Toulouse, de son périphérique, au niveau du péage de Toulouse-Nord en provenance de la 62. On parle d'une voiture accidentée au niveau de ce péage. Les forces de l'ordre sont présentes. Quelques coups de frein sur l'A20, c'est le cas à Montauban, avant la bifurcation avec cette A62 que j'évoquais. Pour vous qui arrivez de Cahors, de Brive, de Paris. Brive, parlons-en, parce que là aussi, ça coince dans les deux sens de circulation. Alors particulièrement, là pour le coup, en remontée vers le nord, puisque vous souhaitez rejoindre Brive, Châteauroux, l'Île-de-France, vous avez pour plus de 20 minutes d'attente dans différentes zones de bouchons en raison aussi de travaux menés par la direction des centres ouest, direction des routes centre-ouest après l'échangeur 53 Nespoul. Il n'y a qu'une seule voie disponible sur cette A20, et puis encore quasiment une grosse vingtaine de minutes à passer dans différents bouchons au bout de votre voyage sur la 63 à l'approche de Bordeaux. Pour vous qui arrivez des Landes, du Pays Basque, c'est après ce même au secteur au niveau de Salles que vous donnez les premiers coups de frein. Un peu plus loin, vous êtes rejoint par ceux qui, à la sortie de ce week-end, arrivent de la 660 depuis la Teste de Buch, le bassin d'Arcachon.
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0: Allez, on va poursuivre la route en musique, essayer de se détendre un peu, se faire du bien. Je pense à vous qui affrontez quand même cette perturbation pluvio-orageuse qui par endroits donc débouche sur de fortes averses, de la grêle, des coups de tonnerre. On fera un nouveau point trafic à 5h30. D'ici là, deux chansons. Maureen Vallée et son titre 1er janvier arrive après les polices.

0: Vous venez d'écouter Maureen Vallet avec son titre 1er janvier. Plaisir d'être à vos côtés, même si pour vous, il y a moins de plaisir peut-être à rouler par endroits avec quelques bouchons à l'approche de Bordeaux en provenance de la 62, Agen, Toulouse. C'est aussi le cas au terme de votre route trajet sur la 63 en provenance de Bayonne, des Landes, ça c'est pour la Gironde, des coups de frein aussi en passant par Brive sur la 20 à Montauban sur cette même A20, direction Toulouse, et puis la météo très très défavorable. J'ai du mal à trouver les mots, évidemment, pour vous dire cela, mais localement, donc, au cœur de cette fin de journée où 8 départements sont en vigilance orange pour orage, on a des épisodes de grêle, de pluie très intense, et cela affecte vos conditions de circulation, comme le long des Pyrénées, sur la 64. Donc tout cela, j'y reviens très vite, dans 2 bonnes minutes. Restez avec moi, ça sera après ceci.
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0: Et nous reparlons maintenant de vos conditions de circulation.
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0: Et ce point trafic, à l'image du dernier, je vous propose de l'ouvrir en partant ensemble sur la 64. C'est là que vraiment la météo se manifeste défavorablement avec pluie, grêle et une chaussée détrempée qui est le théâtre d'accidents malheureusement. Alors pour vous qui roulez depuis Toulouse direction Pau Bayonne, vous êtes concerné au kilomètre 222 par cet accident après la sortie 20 Marthe, même d'ailleurs au niveau de la sortie 20 Saint-Martory, une voiture comme cela accidentée sur bande d'arrêt d'urgence, ça peut être spectaculaire. Alors vous êtes naturellement ralenti. Et je vais vous demander de faire attention au moment de passer au niveau de cette voiture accidentée, de vous décaler légèrement à gauche, mais il y a de quoi progresser, avancer sans s'attarder en regardant par excès de curiosité, évidemment, ce qu'il se passe au niveau de cette voiture accidentée. Voilà pour le kilomètre 222 de cette A64. Si vous arrivez de Toulouse, là où il a beaucoup plu, là où on a eu même donc cet épisode de grêle, malheureusement. Sachez que vous êtes ralenti donc dans ce sens-là, Toulouse-Bayonne, mais aussi à l'inverse, en provenance du Pays Basque, du Béarn, en passant Saint-Gaudens, à partir de la barrière de péage de l'Estel. C'est là que vous êtes aussi bien dans un bouchon, avec un piéton signalé toujours au niveau de Saint-Martory, échangeur numéro 20 de cette autoroute. Là, peut-être une petite gêne à prévoir avec cette personne qui n'a rien à faire là, qui se trouverait du mauvais côté des glissières de sécurité. La météo donc au cœur de nos préoccupations sur le 107.7, avec ses 8 départements en vigilance orange pour orage, Pyrénées-Atlantiques concernés, mais aussi l'Ariège, le Gers, la Haute-Garonne, l'Aveyron, pour son extrémité ouest en ce qui est de cette alerte émise par Météo France pour conclure ce week-end. Et donc, on a des averses qui localement peuvent vous gêner. C'est le cas encore dans le Puy-de-Dôme aussi, sur la 89, département qui n'est pas en vigilance orange, mais on le voit, je sais qu'il peut être bien gorgé d'eau. Tant que j'y suis d'ailleurs, je vous le redis, on a des averses sur quasiment tout le pays. C'est le cas en Vallée du Rhône ou sur la moitié nord de la France. Et puis, au menu des difficultés de trafic, il y a quelques bouchons, des ralentissements passant par Brive-la-Gaillarde dans les deux sens de circulation. Alors, en remontée depuis Toulouse-Montauban sur cet avant, en passant par Brive-la-Gaillarde, vous allez passer un quart d'heure dans les bouchons à minima. Et puis, si à l'inverse, sur l'avant, vous arrivez par Montauban sur la 62 direction Toulouse, voire Castelsarrasin, à Agen, il y a une petite retenue à la fin de votre trajet sur cet axe. On parle de 5 minutes d'attente, ou en tout cas passer dans un bouchon. Vous avez pour 10 minutes d'attente, enfin en Gironde, à Bordeaux, si vous arrivez via la 62 de Langon, d'Agen, de Toulouse. Trafic chargé à l'approche de Bordeaux après le péage de Saint-Selve. Et puis des bouchons aussi sur la 63. L'autoroute Bayonne-Toulouse en remontée depuis l'Espagne, Saint-Sébastien, le Pays Basque, les Landes. Là, vous avez en cumulé plus d'une demi-heure de bouchons, malheureusement. Vous n'êtes pas seul à transiter par Bordeaux. Rejoindre cette rocade est difficile donc sur la 63 avec ceux qui arrivent du bassin d'Arcachon avec la 660. Ces deux axes se rejoignent au niveau de Marcheprime et les difficultés donc elles commencent vraiment là après le secteur de Salès. Et vous avez quand même quasiment 20 km impactés comme cela avec une circulation qui se fera en accordéon, mais c'est souvent le cas à la sortie des week-ends au printemps. Voilà, j'ai fait vraiment le tour de vos conditions de circulation. Tant que j'y suis, n'oubliez pas de faire des pauses fréquemment, comme on le dit, toutes les deux heures au maximum, histoire de parfaitement récupérer du trajet que vous avez déjà fait et anticiper sur ce qu'il vous reste à faire ensuite.
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0: On va repartir avec Jean-Jacques Goldman et à venir ensuite une idée de sortie en famille alors que le week-end de l'Ascension se profile, direction la côte atlantique en Charente-Maritime pour découvrir le petit frère du Fort Boyard. Ça sera après Jean-Jacques Goldman.

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0: Un grand classique de Jean-Jacques Goldman. Puisque tu pars pour vous accompagner, puisque vous partez peut-être en ce moment même, tout juste, et vous nous écoutez sur le 107.7 en conclusion de ce week-end sur la route, pourquoi pas de votre domicile. Tiwayo au programme côté musique très vite. Vos conditions de circulation arrivent aussi dans la foulée. Et maintenant, direction la Charente-Maritime, en face de l'île d'Oléron, pour découvrir un site d'aventure à visiter en famille, le fort Louvois. Yvan Mouton est allé à la rencontre des visiteurs.
1: Léa, Karine,
2: Pierre,
3: Paul.
4: C'est la première famille que je rencontre en arrivant à Fort Louvois après une traversée de 3 minutes en bateau. À marée basse, on s'y rend à pied. À marée haute, c'est le bateau.
5: Ils sont en plein milieu de l'océan, c'est très bien.
4: Et la traversée en bateau, tu nous racontes un peu là? Parce que c'est quand même une petite aventure, non?
5: Oui.
6: Quand ils viennent à pied, c'est un petit peu glissant. C'est l'aventure de venir à pied.
4: Sixtine Mérand, responsable du Fort Louvois.
6: Et quand c'est en bateau, c'est pareil. C'est la petite balade en bateau qui, pour peu qu'il y ait un petit peu de houle, alors là, ça rajoute un petit frisson.
4: T'as traversé en bateau, t'as eu peur?
3: Non.
4: Le Fort Louvois, c'est un mini Fort Boyard. Sixtine Mérand.
6: Alors quand on le voit du ciel, il ressemble à un fer à cheval. Et sinon, quand il est de face, c'est une fortification avec un donjon qui culmine à 24 mètres.
4: Il a été construit sous le règne de Louis XIV pour protéger l'arsenal de Rochefort. Un bel aménagement dévoile la vie quotidienne des soldats qui y séjournaient.
5: Voir comment ils vivaient dans le temps, comment ils dormaient, etc. J'ai beaucoup aimé.
4: Comment ils dormaient donc justement dans un fort comme ça?
5: Dans des lits très serrés.
3: Ils dormaient à trois dans un lit.
6: Effectivement, l'idée c'était que les gens puissent... Imaginez comment vivait un soldat du XVIIe siècle dans le fort. On a créé des scénographies avec des soldats qui étaient en train de dormir ou qui étaient dans leur salle de repos, avec le commandant, les appartements du commandant, pour que les gens imaginent vraiment qu'est-ce que c'était la vie d'un soldat ici.
7: Pauline.
8: Roxane.
4: Nicolas.
9: Corentin.
10: Et toi, tu t'appelles comment?
11: Faustine.
4: Et voilà la deuxième famille rencontrée à Fort Louvois dans une salle très particulière.
12: C'est la pièce où on se déguise.
4: Ah, d'accord.
13: Moi, j'ai mis une robe, mais on se déguise pour s'amuser.
7: Il y a des jeux pour les enfants, il y a des questions à répondre. Hein, comme ça, on apprend plein de choses en jouant. Une petite vidéo pour apprendre qui est Louvois.
4: C'est qui Louvois?
14: C'est l'architecte qui a fabriqué le fort.
4: Mais bravo, alors là vraiment bravo. Du coup t'as appris quelque chose. Et toi, t'as appris d'autres choses ici?
14: Non.
4: Fort Louvois, le site où on apprend plein de choses ou rien du tout. On y passe un très bon moment en tout cas. Fort-louvois.com pour les renseignements. C'est à Boursefront-le-Chaput, en face de l'île d'Oléron, par les autoroutes A10 ou A837.
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0: Wayo avec son titre I've Got to Travel Alone. Vous devez faire peut-être avec beaucoup de passagers. En ce moment même, votre famille, vos amis, vous roulez avec un temps orageux, dégradé, des épisodes de grêle, toujours sur la 64, entre Saint-Gaudens et Caser. J'y reviens très vite sur cette autoroute. Nous avons même un accident à la 64, l'axe Toulouse-Bayonne. Les détails dans 3 petites minutes sur le 107.7 après ceci.
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possible des fois avec la météo ou un événement trafic devant vous. Doublez d'ailleurs vos distances de sécurité, c'est l'autre paramètre à prendre en compte. Et puis le dernier, réduire sa vitesse. On passe de 130 à 110 km/h sur des portions d'autoroute de bitume gorgées d'eau et sur des portions d'axes déjà limitées à 110 km/h. Ne dépassez pas les 100. Voilà, roulez en toute intelligence s'il vous plaît et avec prudence. Vous avez, eh bien, donc en tout cas en raison de ces événements sur la 64, un net coup de frein direction Toulouse. Désormais, on parle de 10 bonnes minutes de retenue passée la sortie 18 Saint-Gaudens. Autrement, eh bien, on a quelques coups de frein. On aura l'occasion de reparler de la météo très vite, mais on a des averses, on a eu des orages aussi au niveau de l'agglomération de Bayonne-Biarritz. C'est dans un tout autre endroit, entre le Puy-de-Dôme, la Corrèze, là aussi, un temps assez dégradé sur la 89, humide, avec beaucoup de pluie, comme cela sur l'autoroute, qui relie plus globalement, là pour le coup, Bordeaux à Lyon, en passant, je le redis, par Clermont-Ferrand, par Tulle, Brive-la-Gaillarde, où, eh bien là, sur un autre axe, l'Avin, ça coince encore et toujours en remontée vers le nord, direction Limoges, Orléans, Paris, en raison de travaux de la déchangeur 53 Nespoule. On parle de travaux de sécurisation d'une falaise, celle du Pigarige, et cela entraîne donc toujours des difficultés. Travaux qui vont s'étendre jusqu'au mois de juillet, donc il faudra prendre vos précautions vis-à-vis de cela. En tout cas, concrètement, vous avez un bon petit quart d'heure de retenue dans différentes zones bien ralenties, passées Nespoule. Dans l'autre sens de circulation, vous arrivez de Paris, de Limoges, vous ne pouvez pas prendre arrivée à Brive, la bifurcation habituelle qui vous emmène vers la 89, direction Périgueux, Bordeaux. Elle est fermée là aussi en raison de travaux de réparation d'urgence d'un ouvrage endommagé par les intempéries. Donc vous pouvez sortir sur la 20 à Objat, c'est la sortie 50, puis rouler sur le réseau secondaire pour récupérer la 89 par l'entrée 19 Brive-Ouest. Je vais conclure ce point trafic par quelques infos liées à des ralentissements en Gironde. Pour vous qui approchez de Bordeaux via deux autoroutes, ça coince. On parle de 10 bonnes minutes de retenue sur la 62. Si vous arrivez de Langon, Laréole, Marmande, d'Agen ou Toulouse, après le péage de Saint-Selve, et puis sur la 64, la 63, plutôt, ça ne désemplit pas. Là, pour le coup, en remontée depuis Saint-Sébastien, Bayonne, les Landes, à l'approche de Bordeaux, vous avez encore au bas mot une bonne demi-heure avec une circulation qui se fait en accordéon sur plus de 20 km à partir de la bifurcation avec la 660 jusque dans le secteur de Canéjan, donc à quelques encablures de la rocade bordelaise où là, pour le coup, bah, il y aura quelques coups de frein possibles, mais la circulation est assez fluide dans l'ensemble. On va se retrouver, si vous le voulez bien, à 18h pour l'actualité présentée par Tatiana Geiselman. Je serai là pour évoquer la météo, vos conditions de circulation. On écoute encore un peu de musique, très vite. Nous aurons eh bien, la musique de Zazie, mais tout de suite, c'est Vie Avenir au programme avec White Shirts pour Alpaca.

L'électro de Viavner, le DJ niçois avec Al Pacha, c'est mieux comme cela à prononcer, avec pour vous de conditions de circulation toujours marquées par la météo humide et orageuse. Allez, ça va un petit peu mieux côté bouchon, autrement à Bordeaux au bout de votre voyage sur la 63. On a eu quasiment encore une demi-heure de bouchon, c'est ce que je vous annonçais il y a quelques minutes. Là, clairement, on a une baisse des temps de parcours, mais il y aura encore quelques bouchons, en tout cas en Gironde, en provenance

0: des Landes, de Bayonne, du Pays Basque. Le retour au trafic, donc très vite. La musique de Zazie aussi arrive dans une minute.
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1: Bonsoir à toutes et à tous. La République islamique d'Iran met en garde. La réponse sera immédiate en cas de déploiement français et britannique dans le détroit d'Ormuz. Au début du week-end, le porte-avions Charles de Gaulle a franchi le canal de Suez pour se positionner proche du point de passage stratégique du Golfe Persique. Un prépositionnement qui a valeur de signal, selon les ISE, que la coalition promue par Paris et Londres pour rétablir la navigation dans la voie maritime est prête et capable de sécuriser les navires. Les 5 Français qui se trouvaient à bord du MV Ondus ont atterri à Paris il y a un peu plus d'une heure. Ils ont débarqué ce matin à l'aube aux Canaries avec les autres passagers du navire de croisière où a été détecté un foyer d'antivirus ces derniers jours. Tous seront placés en quarantaine pendant 72 heures, puis gardés en observation pendant 45 jours, le temps d'incubation du virus qui a déjà tué 3 des croisiéristes. 4 militantes des Femen ont perturbé aujourd'hui une célébration en l'honneur de Jeanne d'Arc organisée par la nouvelle mairie RN de Carcassonne. La poitrine dénudée est marquée de slogans. Les féministes s'opposent à ce que la figure historique de Jeanne d'Arc soit appropriée par l'extrême droite. Dans le Cher à Vierzon, la nouvelle municipalité d'extrême droite a, elle, décidé d'annuler la cérémonie de commémoration de l'abolition de l'esclavage dont c'est aujourd'hui la journée nationale. Selon la municipalité, l'événement coûtait trop cher et ne rassemblait pas assez de personnes. À la page des sports, il y avait du cyclisme et la victoire du Français Paul Magnier sur la deuxième étape du Tour d'Italie. L'Isérois s'offre un deuxième podium sur ce Giro dont les premières étapes se déroulaient en Bulgarie. L'Uruguayen Guillermo Thomas Silva conserve le maillot rose. Et puis en football, sans surprise, les Lyonnaises ont largement battu les Parisiennes. En finale de la Coupe de France, les Lyonnes ont écrasé le PSG 4-1 et elles pourraient faire le quadruplé cette année après avoir remporté la Coupe de la Ligue, s'être qualifiées pour la finale de la Ligue des Champions et être grandes favorites de la phase finale du championnat de France. Il est 18h passé de 2 minutes. On parle météo.
2: La météo avec donc cette perturbation pluvio-orageuse qui touche principalement le sud-ouest, mais toute la France de toute façon, parce qu'on a des averses très marquées par exemple du côté des régions parisiennes ou encore Hauts-de-France. Mais dans le sud du pays, donc 8 départements sont à l'orange sur lesquels je vous accompagne. Nous parlons des Pyrénées-Atlantiques, du Tarn-et-Garonne, du Tarn concerné par cette vigilance orange, mais aussi de l'Aveyron, du Gers, on va y arriver, des Hautes-Pyrénées ou encore de l'Ariège. Voilà donc pour ces orages en cours, alors qui localement ont frappé Saint-Gaudens, par exemple, avec un épisode de grêle assez intense. On en reparlera dans nos différents points trafic, mais si vous êtes embarqué dans un long voyage, plus globalement à travers les régions Occitanie, Auvergne-Rhône-Alpes et Nouvelle-Aquitaine, il faudra se préparer peut-être à affronter ces averses qui sévissent toujours principalement le long des Pyrénées. Les températures ont baissé avec ces averses en conclusion de ce week-end prolongé du 8 mai. On ne dépasse que très rarement les 20 degrés, c'est le cas à Bordeaux. Et encore, je vous dis cela, on a culminé évidemment cet après-midi autour des 22 degrés en Gironde. Là, les températures baissent naturellement à l'approche de la soirée. Demain, retour du soleil sur une bonne partie de la France en provenance de l'Atlantique, ces belles éclaircies qui vont illuminer comme cela votre journée, hormis dans le massif central, où là, on aura encore un ciel couvert et des averses attendues. Les températures remonteront naturellement de 2 à 3 degrés, parce qu'on dépassera quasiment les 20 degrés partout demain, au meilleur de l'après-midi, selon Météo France, dans le sud-ouest.
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2: Et le trafic donc dominé par cette météo humide, orageuse, et c'est toujours le cas sur plusieurs autoroutes. La 64 concentre toutefois ces difficultés avec des pluies encore marquées dans le Béarn, mais aussi du côté de Tarbes. Un épisode comme cela avec une météo qui peut être aussi changeante. Des fois on a le retour d'une certaine accalmie, mais conséquence en tout cas de la grêle et des pluies. Toujours des difficultés sur cette A64 direction Cazères, Carbonne, Toulouse en provenance de Bayonne. de Pau, de Lannemezan, c'est après la sortie 18 Saint-Gaudens que vous avez encore un temps de parcours allongé de l'ordre de près de 10 minutes. Là aussi, il faut le dire, il y a eu un accident au niveau de l'échangeur 20 Saint-Martory, alors dans l'autre sens depuis Toulouse, mais toujours une gêne aussi pour vous. Avec une opération de dépannage dans un refuge, une bande d'arrêt d'urgence élargie, une voiture concernée par cet accident, kilomètre 222. Voilà donc pour cette A64. Avec des difficultés aussi, comme sur l'A89, un animal errant, un chien est signalé au kilomètre 241, non loin des voies de cette autoroute Bordeaux-Lyon, entre les sorties 21 Tulle-Est et 22 Égletons.
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2: Et je surveille toujours la météo à Toulouse. On pourra avoir quelques orages. Alors, pour l'heure, le trafic est quand même globalement fluide sur le périphérique. Et puis quelques coups de frein. Mais déjà en train de se réduire. À Bordeaux, si vous arrivez de la 62 d'Agen à Toulouse, on parle de 5 petites minutes de retenue après le péage de Saint-Selve et moins d'un quart d'heure désormais de ralentissement cumulé sur la 63 au bout de votre voyage sur cet axe en provenance des Landes de l'Espagne direction Bordeaux. La musique, c'est Rihanna tout de suite et puis nous aurons dans la foulée le titre de Joy Jonathan sorti il y a quelques semaines, comme d'hab.

0: Comme d'hab, c'était Joy Jonathan, son tout nouveau titre où elle s'épanche sur ses déboires amoureux et peut-être répétitifs. Ce qui n'est pas répétitif, évidemment, c'est notre programmation du 107.7, pas répétitive pour l'occasion, avec pas mal de belles choses. On aura par exemple le crooner canadien Michael Bublé très vite, mais surtout, je vais vous retrouver à 18h15 pour le trafic. On reviendra sur cette météo et quelques coups de frein possibles, encore des informations comme ce chevreuil à l'instant repéré non loin des voies de l'A89. En Corrèze, entre les sorties 23 Ussel Ouest et 24 Ussel Est dans les deux sens, au kilomètre 268, direction Bordeaux, comme Clermont-Ferrand et Lyon, vous levez le pied. Donc j'y reviendrai pour vous très vite, vos conditions de circulation. Ce sera dans deux petites minutes après ceci.
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0: Le trafic en détail. Alors, on va revenir. On a quand même quelques petites informations et difficultés pour vous sur la route de cette fin de journée et de cette fin de week-end prolongée du 8 mai, avant peut-être que certains d'entre vous repartent le week-end prochain. L'ascension se profile déjà, mais bon, il faut revenir chez soi. Eh bien, ce soir, alors, on va revenir sur les quelques difficultés que vous rencontrez. Je vais, oui, parler d'accidents, de la météo, de bouchons, mais parlons de la 89. Là, depuis quelques minutes, on a une succession d'événements, des animaux errants près des voies de cette autoroute Bordeaux-Lyon. Alors, c'est le cas en deux endroits. Chien errant aperçu à proximité de la chaussée au kilomètre 241 entre les échangeurs 22 Tulle-Est, plutôt Égletons, le 22 et le 21 Tulle-Est. Et puis, eh bien, un peu plus à l'est, justement, entre les sorties 23 Ussel Ouest et 24 Ussel Est. C'est un chevreuil qui l'a est signalé au point kilométrique 268, une portion de la 89 où il a plu. Et je vous demande de lever le pied de toute façon avec un obstacle pour terminer sur cet axe en provenance de Bordeaux, de Périgueux et de Tulle. Vous souhaitez rejoindre le Puy-de-Dôme ou peut-être à terme Lyon. Il pourrait y avoir des obstacles gênants, voire dangereux, des panneaux de signalisation sur voie de gauche. C'est après l'échangeur 21 Tulle Est au kilomètre 226. Voilà donc pour cette autoroute qu'il fallait évoquer. Elle rencontre à Brive, d'ailleurs, la 89, un autre axe. C'est la 20, où il y a toujours quelques coups de frein, mais la tendance est clairement à l'amélioration. En fin de journée, on le voit, il y a une décrue côté trafic, mais comptez toujours sur 5 petites minutes de retenue dans les deux sens en passant par Brive-la-Gaillarde. Et c'est une circulation que vous ferez eh bien, sur quelques centaines de mètres par choc contre par choc en remontée vers le nord à l'approche du sac et après l'échangeur 53 Nespoul en raison d'une zone de travaux. D'ailleurs, vous ne passez que sur voie de droite. Travaux de sécurisation menés par la direction des routes centre-ouest au niveau de la falaise du Puy-Jarige. Voilà donc pour ces événements. On va se décaler plus au sud parce que là, la météo, eh bien, elle est à prendre en compte. L'orage peut arriver de façon soudaine, c'est attendu. On a 8 départements en vigilance orange en ce moment même, du Pays Basque jusqu'à Rodez dans l'Aveyron. Je vous propose, eh bien, en raison de cela, d'écouter Hélène Correa de Météo France, responsable du service prévision de la région sud-est pour ce qui est de ces orages.
9: Alors, un orage se développe très vite. En une heure, vous pouvez avoir un développement orageux. Et après, il peut, dans certains cas, durer plusieurs heures s'il y a des phénomènes propices à ça. C'est vrai que le sud de la France est plus concerné par des orages l'été, au printemps, surtout à l'intérieur des terres, et en fin d'été et automne, sur le pourtour méditerranéen, on peut avoir, à cause de la mer qui reste très chaude, des orages violents.
0: Et donc cette perturbation pluvio-orageuse, eh bien, elle vous invite à réduire votre vitesse. Si le phénomène est intense, arrêtez-vous sur une aire. J'insiste dessus parce qu'on a quand même eu donc un épisode de grêle très très fort et de pluie encore marquée d'ailleurs autour de Saint-Gaudens. Et conséquence, eh bien, on a encore un petit coup de frein. Vous êtes naturellement ralenti sur cette A64 qui passe donc par Saint-Gaudens direction Caserse, Carbonne plutôt ou Toulouse. Vous avez encore une petite retenue et puis on a eu un accident avec cette grêle. Une voiture, alors là, dans le sens Toulouse-Bayonne sur cette A64 au niveau de la sortie 20 Saint-Martory. On a beaucoup de monde mobilisé. Vous ne passerez que sur la voie de gauche au kilomètre 222. Continuez de rouler prudemment, je le redis. On surveille tout cela. Dans le Pays Basque, on peut avoir aussi encore de la pluie. Quelques coups de tonnerre possibles. Un peu de départements sont épargnés dans le sud-ouest. Les Landes le sont, tout comme la Gironde. La Gironde, on va terminer ce point trafic en rappelant qu'il y a quelques coups de frein. À l'approche de Bordeaux, vous arriviez sur la 63, 10 petites minutes de retenue et puis 10 minutes aussi de ralentissement sur la 62. Si là, à l'inverse, vous arrivez eh bien, de Toulouse, d'Agen, de La Réole ou de Marmande. Un invité fait la route avec nous. Et on va le retrouver dans un instant une première fois. Après des années à vulgariser la science et la télévision dans C'est pas sorcier, Jamy Gourmaud passe à l'écriture avec Les ailes de la forêt. Il nous entraîne de la Guyane au Paris des années 20. On en parle avec lui après ce titre du Canadien Michael Bublé. C'est « I haven't met you yet ».

0: La bande originale de L'amour est dans le pré. C'était Michael Bublé avec I haven't met you yet. C'est pas facile à dire. Je vous retrouverai à 18h30 pour le trafic, 6h30. On aura encore un peu de musique d'ici là avec Vernis Rouge, une belle nouveauté. Ça s'appelle La fille. Ce sera après la première partie de l'interview de notre invité.
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0: Avec un journaliste emblématique du petit écran qui devient aujourd'hui écrivain, Jamy Gourmaud est au micro de Francine Thomas.
2: Bonjour Jamy Gourmaud.
3: Bonjour Francine.
2: Vous venez de publier votre premier roman, Les ailes de la forêt, chez Albin Michel. Écrire un roman, c'est pas trop sorcier ?
3: Alors, au départ, je pensais que ça l'était un peu. C'est peut-être pour ça que j'ai mis beaucoup de temps avant de m'y mettre. J'avais une sorte d'appréhension. Mais dès l'instant où j'ai trouvé... mon histoire, le décor, les personnages, eh bien, je me suis très très vite installé dans cette aventure et je m'y suis plu.
2: J'allais vous demander justement, parce qu'écrire son premier roman alors qu'on n'est même pas à la retraite à l'âge de 60 ans, ça procède de quoi ? C'était quand même un vieux rêve, quelque chose qui vous trottait dans la tête depuis longtemps ?
3: Alors, c'est plus qu'un vieux rêve, c'est ce que j'ai toujours eu envie de faire. Il m'a fallu du temps, je suis passé par le journalisme, je suis passé... par la science, pour en arriver à l'écriture. Mais j'ai toujours aimé écrire. On ne s'en est peut-être pas bien rendu compte, mais quand j'écrivais C'est pas sorcier, quand je fais Le monde de Jamy, il y a énormément d'écriture. Quand on raconte une expérience, il faut trouver les mots justes, il faut trouver le rythme, il faut trouver la musique. En chimie, par exemple, c'est une pièce de théâtre avec plusieurs personnages. Donc voilà, en ce qui concerne l'écriture, je dirais que c'est un aboutissement.
2: Alors, Les ailes de la forêt nous emmènent dans le Paris des années 20, où on rencontre notamment les surréalistes, et puis dans une forêt guyanaise, en compagnie des Bagnards. Pourquoi ces lieux et ces époques ?
3: Au point de départ, il y a la lecture d'une biographie, un peu par hasard, sur un chasseur de papillons. Et au détour d'une page, il y a deux lignes sur un papillon exceptionnel qu'on appelle le ginandromorphe, qui est un papillon qui est ni mâle ni femelle. Et chez les papillons, chez les morphos notamment, c'est assez spectaculaire parce que le papillon a une aile de mâle, donc d'un bleu métallique assez caractéristique, et une aile de femelle. Ce papillon est extrêmement rare et à cette époque, il se vend des fortunes. Donc, il faut se remettre dans ce contexte.
2: Et d'ailleurs, c'est un peu une star, hein, le chasseur de papillons dans votre livre. Là, d'un coup, les surréalistes, ils sont trop contents de le rencontrer.
3: Exactement, parce que parmi les surréalistes, il y a des chasseurs. On croise dans ce roman André Breton, qui lui-même est collectionneur de papillons. Le papillon fascine les surréalistes que l'on croise dans ce roman, parce qu'il y a une énigme qui va se nouer en Guyane, et puis qui va se dénouer dans le Paris des années 20.
2: Jamy Gourmaud, il va falloir qu'on s'interrompe un tout petit instant pour faire un point sur le trafic, notamment, et puis on se retrouve juste après. À tout de suite.
0: Mais oui, vous avez tout dit, on va se retrouver très vite. Francine, avec votre invité Jamy, le trafic d'ici là, puis encore un peu de musique, c'est Vernis Rouge et ce titre La Fille.

0: Vous venez d'écouter La Fille de Vernis Rouge, une belle nouveauté sur le 107.7, ce titre sorti bien il y a quelques mois. On reparle de trafic très vite et de météo aussi à 6h30 avec toujours quand même ces orages qu'il faut surveiller. On a eu de la grêle, des averses qui peuvent sévir un peu plus par exemple du côté des Pyrénées-Atlantiques ou des Landes en ce moment. Donc voilà, tous les détails très vite.
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0: 18h passées 32 minutes. Merci d'avoir fait le choix du 107.7. Nous sommes toujours à vos côtés. 24h sur 24, 7 jours sur 7, à vous accompagner, comme cela, mobiliser. Sachez, que ce dimanche, on a 8 départements, je le rappelle, en vigilance orange pour orage. Et cela vous concerne des Pyrénées-Atlantiques à l'Aveyron, en passant par le Gers, la Haute-Garonne, le Tarn. Et concrètement, le ciel gronde, on a quelques averses. On a même eu un épisode de grêle sur l'A64 à l'origine, malheureusement, d'un accident. C'est l'une des infotrafics à vous donner pour vous qui roulez. Depuis Toulouse, direction Saint-Gaudens, Lannemezan, Pau et Bayonne, vous avez cet accident au niveau de l'échangeur 20 Saint-Martory. On a encore du monde mobilisé sur voie droite et bande d'arrêt d'urgence avec les secours, des panneurs aussi sur place et les équipes donc du réseau 20 autoroute pour l'occasion. Voilà, c'est au kilomètre 222. Le trafic a aussi été naturellement ralenti par cet épisode de grêle. Ces averses, et ce depuis plus d'une heure. Ça repart quand même, il faut le dire. Le gros de cet épisode est derrière nous. La chaussée peut être encore bien gorgée d'eau, détrempée. Il faut, dans ces cas-là, réduire votre vitesse et passer de 130 à 110 km/h. Ce sera le cas sur cette A64, mais peut-être aussi sur d'autres autoroutes avec l'évolution de cette perturbation pluvio-orageuse en cette fin de journée, en ce début de soirée. Au rayon des bonnes nouvelles, eh bien, à Toulouse, au niveau de la Ville Rose, sur son périphérique, ça se passe encore une fois très très bien. Ça n'a pas été une information du tout de cet après-midi. Vos conditions de circulation, autrement, en train de s'améliorer à Brive-la-Gaillarde. Toujours un peu compliqué de passer dans cette zone où deux autoroutes se rencontrent, la 20 surtout et la 89. Il y a des travaux aussi menés, je le rappelle, de sécurisation d'une falaise à Brive-la-Gaillarde. Et cela entraîne la neutralisation d'une des voies de circulation. Donc on a eu globalement 10 à 15 minutes de ralentissement tout au long de ces dernières heures. Là, clairement, il y a un petit coup de frein à donner, mais ça va de mieux en mieux en remontée vers le nord, direction au-delà de Brive, la Gaillarde, peut-être Limoges, Châteauroux, Paris. Bordeaux, eh bien là, il y a toujours des difficultés quand même, et c'est un peu plus prononcé sur la 62 désormais, cette autoroute à Toulouse-Bordeaux, pour rejoindre eh bien, la rocade de cette ville en Gironde. Vous avez maintenant quand même plus près d'un quart d'heure d'attente de patience après le péage de Saint-Selve. Voilà pour ce coup de frein assez net. Dans l'autre sens de circulation, départ de Bordeaux, ça freine un petit peu. Mais vous n'écoutez pas encore notre fréquence peut-être à ce moment-là. Si vous avez le réflexe du site internet de notre application sur radio177.fr, je vous en informe. Enfin, sur la 63, là aussi pour rejoindre Bordeaux, mais depuis les Landes, depuis le Pays Basque, depuis le bassin d'Arcachon, maintenant on a moins de 10 minutes d'attente. Ça aussi était un secteur assez compliqué tout au long de cette fin de journée, c'est habituel. La sortie d'un week-end, donc tout est en train de rentrer dans l'ordre. Et puis tant que j'évoque Bordeaux, j'ai employé le mot rocade, le trafic est très très fluide au-delà de l'autoroute sur cette rocade, quel que soit le sens choisi, que ce soit la rocade intérieure donc ou extérieure. Le temps file. On va se retrouver dans moins de 10 minutes pour le trafic. Et puis, suite de notre entretien avec Jamy Gourmaud, le visage bien connu de C'est pas sorcier pendant près de 20 ans. Aujourd'hui à la tête du monde de Jamy et en librairie avec son premier roman. Sa curiosité est toujours là, notamment pour les voitures électriques. On le retrouve au micro de Francine Thomas.
14: Jamy Gourmaud, tous nos auditeurs, ils sont en voiture en ce moment. Mm-hmm. Est-ce que c'est un environnement qui vous plaît, ça, a priori, une voiture et une route?
15: Alors, je suis pas un farouche conducteur. Et puis, c'est vrai aussi qu'il m'arrive également de travailler en voiture. J'ai la chance de pouvoir lire et travailler en voiture.
14: Sans avoir le mal des transports.
15: Alors
14: je crois que malgré tout, vous avez beaucoup essayé les voitures électriques. Vous avez fait des petites vulgarisations, puisque c'est un sujet quand même qui mérite pédagogie. Ça, vous l'avez bien montré.
15: Oui, alors le sujet de la voiture électrique, je le traite depuis une dizaine d'années, parce qu'il y a beaucoup d'idées reçues autour de cette voiture, de ce moteur. Et puis, c'est un sujet qui nécessite encore un peu de pédagogie, voilà, notamment sur les autonomies, la recharge, etc., son impact environnemental. Il y a encore pas mal de choses à redire.
14: Alors, quel est selon vous l'un des principaux atouts d'une voiture électrique ?
15: Alors, tout va dépendre du conducteur.
14: Ça dépend de l'usage, oui.
15: Voilà, ça dépend de l'usage, ça dépend du conducteur. Moi, j'adore conduire une voiture électrique parce que je trouve que c'est assez souple. Après, l'atout, on le sait tous, c'est d'éviter les émissions de CO2. Et c'est là où il faut faire un petit peu de pédagogie, parce que c'est vrai qu'au départ, au moment de la construction, la voiture électrique va émettre davantage de CO2 que la construction d'une voiture thermique. Le bilan carbone en sortie d'usine est supérieur à celui de la voiture thermique. On parle de dette carbone. Sauf que, avec le temps, la dette carbone de la voiture thermique va augmenter. Et il y a un moment donné où les deux courbes se croisent. Et on dit, enfin, les études l'ont montré, que en bout de course, une petite citadine, par exemple, aura émis 3 à 4 fois moins de CO2 que la même voiture thermique, une voiture un peu plus importante, 2 à 3 fois.
14: C'est intéressant parce que ça continue d'être un des arguments pour dire oui, finalement, c'est quand même pas si écologique que ça, ces voitures-là. Quand vous faites des contenus là-dessus, il y a beaucoup de commentaires, justement, vous sentez que ça suscite débat ou pas ?
15: Ah oui, ça suscite toujours débat, absolument. Alors, j'essaie de répondre de la manière la plus pédagogique possible.
14: Et scientifique, voilà. Toujours avec
15: Et
14: vous.
15: Scientifique, en apportant des arguments, des études. Mais vous avez beau dire les choses une fois, avant qu'elles rentrent, il faut les répéter plusieurs fois.
14: Jamy Gourmaud, vous signez Les ailes de la forêt chez Albin Michel, votre premier roman qui nous promet plein de découvertes assez incroyables. Merci beaucoup d'avoir été avec nous.
15: Merci beaucoup. Bonne route.
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0: Vous venez d'écouter la collaboration entre Zaoui, ancien chanteur du groupe Thérapy Taxi, qui s'est lancé en solo, et la chanteuse Stéphane. C'était Love Noir. Alors, le ciel est noir par endroits. On a une vigilance orange. Orage dans le sud-ouest du pays. 8 départements concernés. Ce n'est pas rien. On peut avoir encore par endroits des averses, des coups de tonnerre, de la grêle. J'ai donc surtout un œil sur tout cela. On reparle de cette météo dégradée très vite et surtout d'infotrafic parce que je suis là pour ça dans 2 minutes après ceci.
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0: Le trafic en détail à 18h45. Pour vous qui empruntez les axes du sud-ouest et qui m'écoutez, c'est le bon réflexe avec le 107.7. Alors, il y a encore quelques petites difficultés, mais dans l'ensemble, si on met de côté la météo, qui pourrait être encore un facteur évidemment de risque, de danger pour vous, de difficultés avec ces orages, 8 départements, vigilance orange, selon Météo France en ce moment même, et ce, au moins jusqu'à 22h. Voir si Météo France ne va pas réévaluer son alerte, parce qu'on a, au-delà de ça, du sud-ouest, une météo très dégradée sur la moitié nord du pays, que ce soit en Touraine, en région parisienne. Si ce devait être à terme vos destinations en ce moment même, c'est très compliqué. Donc, on se concentre sur le sud-ouest. Moi, je suis là pour ça. On a eu un accident dû à la grêle sur la 64, entre Saint-Gaudens et le secteur de Cazères, au niveau de la sortie 20 Saint-Martory. Il y a encore un peu de monde sur bande d'arrêt d'urgence dans cet échangeur, mais le véhicule accidenté a été évacué. Les secours sont partis aussi, donc on va avoir depuis Toulouse, direction Bayonne, parce que c'est dans ce sens-là que cet accident s'est produit. On a du mieux. J'ai une caméra à ce niveau-là qui montre que, pour le moment, les intempéries sont terminées dans ce secteur. On a eu un épisode de grêle entre 17 et 18 heures. Et, la météo pourrait être encore défavorable à terme, comme à Toulouse. Mais pour le moment, il y a quand même aussi de belles éclaircies. Donc, je n'ai pas envie de trop en faire sur la météo. On a ce risque, cette vigilance orange pour orage. Mais au moment où je vous parle, il peut y avoir quelques ondées possibles, comme dans le Pays Basque. Mais j'ai envie de vous dire que ce n'est pas si pire. Au-delà de ça, il y a donc toujours des bouchons si vous souhaitez rejoindre Bordeaux. En cette fin de week-end prolongé du 8 mai, via deux autoroutes, ça coince, la 62, la 63. La 62, c'est l'autoroute Toulouse-Bordeaux. Alors, en provenance de Marmande, d'Agen, de Toulouse, vous avez quand même passé le péage de Saint-Selve pour près d'un quart d'heure d'attente à passer dans un bouchon. Notez qu'on nous signale un chevreuillerant, d'ailleurs près des voies, un mal vu entre la barrière de péage de Saint-Selve et la sortie 1 point à la Brèche. Au kilomètre 14 dans cette zone ralentie. Voilà pour la 62, et puis en provenance du bassin d'Arcachon et surtout via la 63. Si vous arrivez des Landes, du Pays Basque, de Saint-Sébastien en Espagne, vous avez là pour un peu moins de 10 minutes à passer dans des bouchons. La situation s'améliore, le trafic est fluide sur la rocade de Bordeaux. Et puis au chapitre des difficultés que vous rencontrez, il y a enfin un obstacle sur la 89. Nous nous rendons en Corrèze. Vous arrivez de Bordeaux, de Brive, de Tulle, après la sortie 21 Tulle Est, direction le massif central Lyon. Un obstacle de repéré sur voie de gauche n'en est pas encore la nature, mais il faut passer à droite pour l'éviter. C'est au point kilométrique 226. Le Colombien Yuri Buenaventura est là au programme pour égayer votre route en cette fin de journée. On écoute sa reprise de Jacques Brel, Ne me quitte pas.

0: Ne me quitte pas, c'était Yuri Buenaventura, le Colombien, sur le 107.7, cette reprise de Jacques Brel. J'ai envie de vous dire, ne me quittez pas, restez avec moi, on va se retrouver à 19h. Nouveau point sur l'actualité, présenté par Tatiana Geiselman de la rédaction du 107.7. Je serai là ensuite pour évoquer la météo avec cette vigilance orange pour orage jusqu'en milieu de soirée. Pour l'heure, on est sur une certaine accalmie. Alors localement, à tout moment, il peut y avoir de la pluie, de la grêle, du vent et ce ciel qui gronde. Mais pour ce qui est des axes du sud-ouest, là, pour l'heure, allez, ça se passe plutôt bien. On croise les doigts. Ménagez-vous. Si vous êtes embarqué dans un long voyage, faites des pauses fréquemment. Régénérez-vous avant peut-être d'affronter des situations un peu plus difficiles dans le courant de ces prochaines heures. En tout cas, voilà, on parlera d'actu de météo et de trafic parce que je suis bien là pour cela. À 19h, après la musique d'Angèle qui a collaboré avec Justice, c'est What You Want. Et puis Taïk arrive après ce message.
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0: La belle collaboration entre Angèle, la chanteuse belge, et le duo électro-français des Justice et What You Want. Ce que vous laissez le trafic, il arrive après l'actu.
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2: Bonsoir à toutes et à tous. L'un des 5 Français qui se trouvait à bord du MV Ondus, le bateau de croisière devenu un foyer d'antivirus, a présenté des symptômes dans l'avion qui le ramenait en France. Il a été placé à l'isolement à l'hôpital Bichat à Paris. Tous les passagers du navire débarqués ce matin aux Canaries doivent subir une période de quarantaine. Ils sont considérés comme des cas contacts à haut risque, alors que le virus a déjà tué 3 des croisiéristes. L'antivirus peut provoquer de graves problèmes respiratoires. Il se transmet normalement par les rongeurs, mais la souche détectée sur le bateau est l'une des seules transmissibles par les postillons de salive humaine. Emmanuel Macron est arrivé au Kenya cet après-midi, au second jour de sa tournée africaine. Après une réunion avec son homologue William Ruto, il tient en ce moment une conférence de presse où il est question des relations de la France avec ses anciennes colonies. Selon le président français, la junte malienne n'a pas pris la meilleure décision en exigeant le départ de l'armée française il y a 4 ans. Le pays fait face à de nombreuses attaques djihadistes depuis quelques jours, notamment dans le nord. Au Moyen-Orient, le Qatar met en garde contre une instrumentalisation du détroit d'Ormuz. Le bras de fer américano-iranien dans le stratégique passage maritime ne fait qu'aggraver la crise. Cela s'est traduit ce matin par l'attaque d'un navire de transport au large des côtes du Qatar. Vendredi, ce sont 2 pétroliers iraniens qui ont été pris pour cible par l'armée américaine. Beaucoup de sport dans l'actualité ce soir, avec déjà du cyclisme et la victoire du Français Paul Magnier sur la deuxième étape du Tour d'Italie. L'Isérois s'est offert sa deuxième victoire sur ce Giro, dont les premières étapes se déroulaient en Bulgarie. Et c'est toujours l'Uruguayen Guillermo Thomas Silva qui porte le maillot rose. En football, sans surprise, les Lyonnaises ont dominé les Parisiennes en finale de la Coupe de France. Elles ont écrasé le PSG 4-1. Et les Lyonnes pourraient donc faire le quadruplé cette année après avoir remporté la Coupe de la Ligue, s'être qualifié pour la finale de la Ligue des Champions et être grande favorite de la phase finale du championnat de France. Et puis chez les hommes, c'est l'avant-dernière journée de la Ligue 1 ce soir. 8 rencontres au programme à partir de 21h, dont le match entre le PSG et Brest. Les Parisiens doivent battre les Bretons pour envisager le titre dès aujourd'hui, car Lens est à 3 points seulement du club parisien. Il est 19h02, ce flash est terminé. Dans une heure, c'est Yoko Trigallo qui vous présente l'essentiel de l'actualité. Pour l'instant, place à la météo.
0: Merci beaucoup à vous, Tatiana Geiselman. On reparle de météo et de ses départements en vigilance orange pour orage, et ce jusqu'au cœur de cette soirée. Alerte émise par Météo France et qu'il ne faut pas négliger. Jamais on a eu des conséquences de ces orages sur les autoroutes que vous empruntez en ce moment. Mais il faut le dire, et on le verra dans nos différents points trafic, la situation s'améliore légèrement pour le sud-ouest. Oui, il n'est pas impossible que vous entendiez des coups de tonnerre, qu'il y ait de la pluie et de la grêle. Il faudra être très méfiant et réactif vis-à-vis de cela, réduire vos vitesses. Mais concrètement, là pour l'heure, on a des averses le long des Pyrénées, mais peu de choses à signaler. Mais donc, je le redis, toujours cette alerte en cours émise par Météo France, cette vigilance orange réactualise tout cela, et c'est encore le cas pour cette heure-ci. La météo avec des températures qui ont encore baissé une fois de plus aujourd'hui avec cette humidité ambiante, ces orages, retour du soleil demain lundi selon Météo France en provenance de l'Atlantique, du Golfe de Gascogne. Il n'y a que quelques secteurs des Pyrénées qui feront de la résistance malheureusement, avec encore pluie et grisaille possible, ou encore dans le Massif central ou le Limousin. Mais ce soleil va s'imposer sur la façade atlantique, le pourtour méditerranéen aussi, en passant par l'agglomération de Tours, par les villes d'Agen ou encore de Castres. Les températures remonteront avec ce soleil demain. Nous aurons jusqu'à 22 degrés à Perpignan ou encore à Montpellier. Comptez 20 à Toulouse, 21 à Bordeaux, 19 à Biarritz et seulement 15 à Aurillac sous la pluie.
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0: Le trafic en détail, donc on s'attarde évidemment sur cette météo orageuse et cette perturbation qui vous accompagne encore, mais dans l'ensemble, ça roule quand même plutôt bien, quelle que soit votre provenance, votre destination à la sortie aussi de ce week-end prolongé. Du 8 mai, Bison Futé avait sorti son drapeau orange dans ce sens des retours sur tout le pays et le sud-ouest est bien connu comme cela. Et on connaît encore quelques épisodes de bouchons. En Gironde, vous cherchez à rejoindre Bordeaux, bah ça coince encore et toujours au bout de deux autoroutes, la 63 d'un côté avec 10 minutes de retenue en cumulé à l'approche du secteur de Sestas. Donc c'est vraiment au-delà de ce secteur sur lequel je vous accompagne vraiment, passer Belin-Bélier. Et puis si vous arrivez à Bordeaux par la 62 en provenance de la Réole, d'Agen, de Toulouse, là vous avez 5 bonnes minutes de retenue, passer le péage de Saint-Selve. Voilà pour ce secteur girondin. À Bayonne, Biarritz, cette agglomération traversée par deux autoroutes, la 63 que j'évoquais, mais aussi la 64. On a eu de la pluie, la chaussée est peut-être encore gorgée d'eau, donc prudence, mais ça va plutôt bien, pas d'infotrafic particulier. Sur la 64, il en est question, cette autoroute Bayonne-Toulouse, dans ce sens-là, au niveau de la sortie 10 pour Pau, au kilomètre 103, il y a l'opération de dépannage d'une voiture. La 64, là aussi, qui a concentré des difficultés, avec un épisode de grêle très intense à l'origine d'un accident au niveau de l'échangeur 20 Saint-Martory. Tout est rentré dans l'ordre, en tout cas au niveau de cet échangeur. La 64, ou pour atteindre Toulouse, eh bien, ça coincera. Alors là, je n'aimais pas sur cette zone-ci, mais au niveau de Carbone, on a un peu de monde, quelques coups de frein, mais ensuite la route va très très bien se faire pour vous. Et on va terminer ce point trafic par l'A20 où, eh bien, Montauban, là, le trafic est en train de se fluidifier en direction du sud de la ville, direction Toulouse, et puis en passant par Brive-la-Gaillarde, là aussi, désormais, eh bien, plus de véritables ralentissements à signaler. Certes, vous ne serez pas seul, vous serez peut-être naturellement ralenti, d'autant plus qu'on le rappelle, il y a des zones de travaux à Brive-la-Gaillarde, à passer la sortie 53 Nespoul sur la 20 en remontée vers le nord. Vous n'avez qu'une seule voie pour passer et vous ne roulez qu'à 70 km/h. Brive ou enfin en provenance via cette A20 du nord de Paris, Châteauroux-Limoges, vous ne pouvez pas prendre par la bretelle de bifurcation habituelle, la 89 direction l'ouest, le Périgord, Bordeaux. Elle est fermée en raison de travaux de sécurisation d'un ouvrage endommagé par des intempéries. Donc la bonne solution depuis l'A20, c'est de prendre la sortie 50 Objat pour circuler ensuite sur le réseau secondaire et récupérer l'entrée 19 Brive-Ouest de 7 à 89.
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0: Allez, la musique, évidemment, reprend ses droits. On a le temps d'écouter deux titres. Et puis nous nous retrouverons à 7h15 pour reparler de vos conditions de circulation. Allez, j'ose le dire, plutôt bonnes quand même. Ce dimanche soir, avec peu de bouchons et une météo qui est un peu plus clémente qu'annoncée. Mais bon, tout cela peut changer à tout moment. Donc prudence au volant, n'oubliez pas de faire des pauses fréquemment, ne dit jamais assez. Je vous laisse avec Calvin Harris. Aux manettes tout de suite, c'est Checklist, son titre. Et puis il y aura Christophe Maé avec un nouveau single, La Lune, dans la foulée.

0: Maë qui revient sur le devant de la scène en cette année 2026 avec ce beau titre La Lune, bon, qui ne va pas faire son apparition de sitôt. On a encore quelques heures d'ensoleillement, bon, je vous dis cela, 2 heures tout au plus. La météo, surtout, toujours orageuse par endroit, phénomène très localisé. On peut avoir à tout moment de la pluie, de la grêle. J'ai évidemment les deux yeux dessus, en studio comme sur toute l'infotrafic possible. Nouveau point complet dans 2 minutes sur le 107.7. Après ceci, restez avec moi.
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0: Vous avez fait le bon choix, celui d'écouter le 107.7 pour conclure ce week-end et sur la route de vos maisons, appartements, domiciles, peut-être à la sortie, comme cela, de quelques jours passés dans un lieu de villégiature. Eh bien, je vous le dis, ça va plutôt bien. Je suis même presque surpris. Je n'ai plus véritablement d'infotrafic, aucune à remonter, si ce n'est quelques coups de frein en Gironde et désormais localisé sur la 63, qui est toujours une grande artère à l'échelle du pays. Dans ce sens, Bayonne-Bordeaux, vous êtes encore nombreux à remonter des Landes. Et là aussi, vous êtes rejoints par ceux qui arrivent du bassin d'Arcachon, la 660, tous ensemble. Après cette bifurcation, eh bien vous affrontez quasiment 10 minutes de retenue, une circulation qui va se faire en accordéon jusque dans le secteur de Gradignan, donc vraiment à l'entrée de la rocade bordelaise, où ensuite la route se fait quand même plus bien. Voilà pour cet axe marqué par ces ralentissements. Il n'y en a pas d'autre autrement signalé. Il faut le dire que le trafic a été fluide à Toulouse tout au long de cette journée. Certes, quelques coups de frein habituels, mais dans l'ensemble, pas de gros ralentissements. Et puis, écoutez, vous le voyez peut-être par endroit, il y a un ciel très noir, gris, avec aussi des teintes bleutées. Tout peut évoluer avec cette météo placée sous le signe des orages. On a quand même une alerte qui concerne 8 départements du sud-ouest, dans les régions Nouvelle-Aquitaine, Occitanie, et donc il faut composer avec possiblement à tout moment le retour de pluie, de grêle. Ça a été le cas cet après-midi, cela a même engendré un accident sur la 64 dans le secteur de Saint-Gaudens sur cette autoroute Toulouse-Bayonne. Donc vraiment je suis attentif comme vous, mais pour l'heure, on note que les choses vont dans le bon sens. Et dans ces cas-là, eh bien, on écoute de la musique pour que le voyage soit très agréable le plus possible. Je retrouverai après trois chansons pour un nouveau point trafic à 7h30. On écoute Billy Idol dans la foulée du nouveau Malabar et tout de suite la Canadienne Alanis Morissette avec Hands Clean.
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0: icônes des années 80 sur le 107.7. C'était Billy Idol avec Sweet 16. Bienvenue à vous. Le temps file, on va faire un nouveau point trafic. Et en partie météo très vite, dans 2 minutes après ceci. Restez avec moi.
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0: À 19h32, on reparle de vos conditions de circulation sur le 107.7. Et j'ai un animal errant près des voies. On ne néglige pas cela, mais c'est l'une des seules infotrafics que j'ai à vous donner. Animal signalé au kilomètre 179 ce dimanche soir. En conclusion de ce week-end prolongé, animal vu entre les sorties 17 Montrégeau et 16 Lannemezan au kilomètre 179 sur cette autoroute la Pyrénéenne. Que vous longiez les Pyrénées direction Pau, Bayonne ou alors que vous cherchiez à rejoindre Toulouse, il faut se méfier de cet animal. Il pourrait surgir devant vous à tout moment. Peu de difficultés autrement, à commencer par la météo. On attendait et on craignait presque de gros orages. On en a eu hein, localement, de la grêle, du vent, de la pluie aussi battante et un ciel qui pouvait être comme cela zébré d'éclairs. Mais finalement, il faut le dire, localement tout peut changer, hein, mais pour l'heure sur les autoroutes que je couvre pour vous, ça se passe plutôt bien côté météo. Quand même, oui, je vous invite à la prudence. Parce qu'on a 8 départements, vigilance orange pour orage des Pyrénées-Atlantiques à l'Aveyron, en passant par le Tarn, la Haute-Garonne. L'infotrafic s'écrit aussi enfin en Gironde, où on a encore quelques coups de frein en cette fin de journée, à l'approche de Bordeaux, au bout de la 63, que vous arriviez des Landes du Pays Basque ou de Saint-Sébastien en Espagne. Vous êtes rejoint par ceux en provenance du bassin d'Arcachon, la Teste de Buch, Gujan-Mestras via la 660. Tous ensemble ensuite, vous allez faire une grosse vingtaine de kilomètres sur cette A63 pour rejoindre Bordeaux. Et là, le trafic est encore un peu chargé, mais plus de véritables ralentissements. Et puis c'est le cas à Toulouse aussi, hein, où le trafic est quand même globalement fluide, ainsi qu'en passant par Brive-la-Gaillarde.
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0: À venir très vite sur cette antenne, une pianiste française. On va la retrouver, elle consacre son nouvel album à un compositeur américain bientôt nonagénaire, toujours en activité. Il s'agit de Philip Glass. Célia Onetto Ben Saïd sera l'invitée de Tempo 110 avec Charlotte Latour juste après. Renan Luz qui nous chante La fille de la bande.

0: Renan Luce sur le 107.7 avec la fille de la bande. On aura le temps d'écouter les Duran Duran avant un nouveau point dédié à vos conditions de circulation à 8 ans moins le quart. Je vous le redis encore une fois sur ces axes autoroutiers du Sud-Ouest. Ça va plutôt bien encore et toujours. Nous changeons de registre musical après Renan Luce, avec le minimalisme de Philip Glass maintenant. Cette musique répétitive née aux États-Unis dans les années 60, la pianiste Celia Onetto Ben Said nous en parle dans Tempo 110 avec Charlotte Latour.
1: 110 secondes avec une pianiste française qui a découvert Philip Glass il y a seulement 7 ans. Celia Onetto Ben Said, à 33 ans, reconnaît que la musique du compositeur américain ne lui a jamais été enseignée pendant ses études de piano. Aujourd'hui, tout à la joie de découvrir l'immense répertoire pour piano du maître du minimalisme, elle sort un album qui illustre les différentes facettes de l'œuvre de Philip Glass, de la musique d'opéra à la musique de film, en passant donc par des pièces pour piano, le tout dans une atmosphère tantôt nostalgique, tantôt enivrante.
2: La musique de Philip Glass a été longtemps perçue comme trop simple dans le monde de la musique contemporaine, de la création. Faut pas oublier qu'en France, on est dans le pays de Boulez. Et Boulez et Glass, c'est quand même diamétralement opposé comme esthétique. Et Glass va faire partie de ces compositeurs comme Steve Reich ou John Adams après, qui vont aller à contre-courant de cette quête de complexité en allant vers un culte un peu de la simplicité et de la transe par la répétition. Et sa force, c'est qu'il est rentré par la porte du grand public, puisque à partir du moment où le public veut écouter Philip Glass, les interprètes veulent le jouer, quand bien même on ne nous l'a pas enseigné dans l'histoire de la musique, ni dans les cours de piano, de violon, etc. Il y a une force hypnotique qu'il a et qui est sincère. Souvent, il va mélanger des rythmes ternaires avec des rythmes binaires dans les deux mains ou dans les différentes voix de l'orchestration. Et puis, avec une harmonie constituée d'accords assez simples, mais tout de suite très immédiat. Et puis, tout d'un coup, il y a une mélodie qui se dégage. En fait, c'est l'efficacité folle.
1: Echoes de Celia Onetto Ben Said, un album paru chez Mirare.
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0: Les Duran Duran, les Britanniques, avec un titre marquant des années 80, Come Undone. Bienvenue à vous, le retour au trafic très vite sur cette antenne. Allez, dans 3 petites minutes après ceci, et petite confidence au passage, vous continuez de bien rouler dans l'ensemble.
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0: Le retour à l'information trafic. Ça se passe encore une fois plutôt bien dans l'ensemble. Plus de véritables bouchons, coup de frein à remonter. Vous avez sur la 62 deux infos à retenir. Nous avons des piétons tout d'abord au niveau des voies et d'un échangeur sur cet axe Bordeaux-Toulouse. Cela va vous impacter dans les deux sens de circulation au bout de la sortie 11 Saint-Jory et du péage. C'est là qu'il y a deux personnes, deux piétons au kilomètre 217. Sur cette A62, je vous emmène dans un autre secteur puisqu'en direction de Toulouse, depuis Bordeaux et Agen, après la sortie 7 d'ailleurs pour Agen, il pourrait y avoir un obstacle sur les voies et pas n'importe lequel, peut-être une branche, voire un arbre tombé sur les voies de circulation. En tout cas, une vraie gêne pour vous. Levez bien le pied, regardez loin devant vous pour éviter cet obstacle. Un patrouilleur, Arnaud, se rend sur place. Enfin, sur l'A64, un animal errant, toujours signalé non loin des voies, un chevreuil au kilomètre 179 entre les sorties 17 Montrégeau et 16 Lannemezan, il pourrait traverser les voies à tout moment. Content de vous accompagner avec du soleil. On le voit sur les caméras en de nombreux endroits. Alors que cette fin de journée, ce début de soirée pourrait

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On repart en musique avec Lady et ce titre Easy Love. David Guetta arrive dans la foulée avec Be My Lover.

0: My Lover, c'était David Guetta pour vous accompagner sur la route de cette fin de journée, fin de week-end. On surveille le ciel encore, quelques orages toujours possibles localement, mais des éclaircies aussi avant le coucher du soleil en de nombreux endroits. Le nouveau western, c'est MC Solar maintenant. À 20h, vous retrouverez une nouvelle copilote, Marielle Nougaret. L'info présentée aussi par Yoko Trigallo à 20h. Belle route à tous. Merci d'avoir fait le choix de notre fréquence. Vous roulez bien, c'est ce qu'il faut avoir en tête.
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0: MC Solar avec ce sample d'un grand titre de Serge Gainsbourg. Nouveau western et ça nous ramène plus de 30 ans en arrière. J'étais vraiment content d'être à vos côtés ces dernières heures. Je vous laisse avec une nouvelle copilote, Marielle Nougaret. Elle prend l'antenne là tout de suite et vous accompagnera en conclusion de ce week-end prolongé du 8 mai qui se révèle plutôt tranquille pour l'heure à surveiller la météo. Merci d'avoir fait le choix du 107.7. À bientôt.
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2: Bonsoir à toutes et à tous. Les opérations d'évacuation des passagers du MV Ondius se poursuivent ce soir sur l'île espagnole de Tenerife. Plusieurs cas mortels de hantavirus avaient été détectés sur ce bateau de croisière. Plus de 90 personnes, des passagers et des membres d'équipage ont été évacués depuis ce matin. C'est ce qu'ont annoncé les autorités espagnoles. Le navire de croisière lèvera finalement l'ancre demain en fin de journée direction les Pays-Bas. Concernant les 5 Français rapatriés aujourd'hui, l'un d'eux a présenté des symptômes dans l'avion qui le ramenait en France. Il a été placé à l'isolement à l'hôpital Bichat à Paris. 8 départements du sud-ouest des Pyrénées-Atlantiques à l'Aveyron sont toujours en vigilance orange. Bien connu des météorologues et des jardiniers, 3 jours pendant lesquels le risque de froid et de gelée est, selon des croyances populaires, particulièrement important. Emmanuel Macron est arrivé au Kenya cet après-midi, au second jour de sa tournée africaine. Après une réunion avec son homologue William Ruto tout à l'heure, il tient en ce moment une conférence de presse où il est question des relations de la France avec ses anciennes coloniesSelon le président français, la junte malienne n'a pas pris la meilleure décision en exigeant le départ de l'armée française il y a 4 ans. Le pays fait face à de nombreuses attaques djihadistes depuis quelques jours, notamment dans le Nord. Imaginez un appareil de la taille d'un gros cigare qui pourrait détecter le protoxyde d'azote jusqu'à 5 heures après son inhalation. Cette nouvelle invention a été présentée au concours L'Épine qui se tient jusqu'à demain à Paris. Le concours existe depuis 125 ans et il a récompensé des milliers d'inventions comme le stylo à billes ou encore les lentilles de contact, l'aspirateur mais aussi le jeu Milborn. Et puis en Ligue 1, on entre dans le sprint final, 33e et avant-dernière journée de championnat. 8 matchs seront joués simultanément à partir de 21h. On suivra le PSG qui, en cas de victoire au Parc des Princes face à Brest, fera un grand pas vers le titre. Dans la course à l'Europe, la rencontre Monaco-Lille sera capitale. Et puis autre match décisif, cette fois-ci en bas de tableau entre Auxerre et Nice. Car en cas de victoire chez eux, les Bourguignons passeraient devant leur adversaire et les laisseraient barragistes. 20h02, c'est la fin de ce flash. Retour de l'actualité dans une heure. Pour l'instant, c'est la météo.
3: Merci Yoko. Alors, comme vous le disiez, Yoko, vigilance orange pour orages violents qui concerne 8 départements du sud-ouest jusqu'à 21h, avec des orages très forts, de fortes rafales de vent, d'intenses pluies et des orages de grêle également. Demain, lundi, au fil des heures, cette perturbation pluvieuse se décalera lentement vers le sud, du nord de la Nouvelle-Aquitaine jusqu'à la façade est, avec également des orages sur les Pyrénées. Et puis sur le sud de la France, le ciel hésitera entre éclaircies et nuages, parfois quelques averses résiduelles sur le massif central. Les températures au lever du jour, 6 à 9 degrés de la Bretagne au Hauts-de-France, 8 à 12 ailleurs et jusqu'à 16 en bord de Méditerranée. Et puis demain après-midi, les maximales en baisse de 13 à 18 degrés sur la moitié nord, 18 à 26 degrés au sud.
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3: Excellent voyage, il est 20h passé de 3 minutes, nous sommes dimanche soir, dimanche 10 mai, et c'est le moment des retours de ce long week-end prolongé du 8 mai, avec le jour férié du 8 mai, vous avez été nombreux à partir, forcément vous êtes nombreux à revenir, il y a des perturbations jusqu'en début de soirée, mais dans le sud-ouest, eh bien ça va vraiment beaucoup mieux. Toutefois, attention à cette météo, parce que les 8 départements qui sont placés en vigilance orange pour orages violents jusqu'à 21h concernent le sud-ouest du pays. Et des orages, nous en avons en ce moment eh bien, dans la région de Montauban, entre Montauban et Agen, et puis à l'ouest de Toulouse également, des orages qui vous concernent dans ces régions-là. Adaptez bien votre façon de conduire. Sinon, les retours, eh bien, pas de bouchons, pas de ralentissement à cette heure-ci, que ce soit tout autour de Toulouse, tout autour de l'agglomération de Bordeaux, tout est rentré dans l'ordre. mais j'ai en revanche pas mal de petites informations, enfin d'informations importantes, notamment sur l'autoroute A62. Si vous êtes dans le sens Bordeaux vers Toulouse, 11 km après Agen, c'est la sortie numéro 7. Il y a un arbre sur les voies, bande d'arrêt d'urgence et voie de droite au kilomètre 134. Alors c'est confirmé, le patrouilleur est sur place, donc il a sécurisé l'ensemble du secteur, mais vraiment n'attendez pas le dernier moment pour ralentir dès que vous apercevez les feux lumineux de son fourgon, car vous ne pouvez passer que sur voie de gauche, il y a du danger pour vous. Et puis sur la 62, direction Toulouse, si vous sortez à Saint-Jory, c'est la sortie numéro 11, attention, il y a deux piétons qui sont actuellement au péage. Les forces de l'ordre ont été appelées et le patrouilleur est actuellement sur place. Ralentissez plus que d'habitude. Beaucoup plus au sud, dans la région des Pyrénées, sur l'autoroute A64, l'axe Toulouse-Bayonne, un chevreuil a été aperçu entre Montrégeau et Lannemezan, les sorties 17 et 16. Alerte évidemment dans les deux sens de circulation. Le patrouilleur est actuellement en route. Et puis si vous voyagez le long de la façade atlantique, en fait au Pays Basque, sur l'A63, dans le sens Espagne vers Bordeaux, 2 km après Saint-Jean-de-Luz Sud, la sortie numéro 2, il y a un poids lourd qui est en cours de dépannage. Il est immobilisé au niveau du refuge de la bande d'arrêt d'urgence, donc on nous dit qu'il n'y a pas de gêne. Néanmoins, vous ne passez pas trop près à l'approche du kilomètre 195. Voilà pour ces différentes informations. Partout ailleurs, vous roulez parfaitement bien. Simplement, attention à la météo si vous êtes concerné par la pluie, la forte pluie et les orages.
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Capuche, le tout dernier titre d'Elena. Attention à cet arbre qui se trouve sur l'A62 direction Toulouse. 11 km après Agen, c'est la sortie numéro 7, car vous ne passez que sur voie de gauche au kilomètre 134. Alors le secteur est sécurisé, mais néanmoins, il faut vraiment faire très très attention. Je vous détaille tout cela dans 3 minutes.

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1: Le 107.7, il est 20h passé de 16 minutes et il est temps de reparler de vos conditions de circulation. Et on va commencer par la météo. Météo France vient de rétrograder plusieurs départements en vigilance jaune. Donc reste actuellement en vigilance orange pour orage département, trois départements du sud-ouest, l'Aveyron, le Tarn et ainsi que la Haute-Garonne. Donc bien sûr dans ces départements vous faites très attention. D'ailleurs des orages, il y en a au sud de Montauban et maintenant à l'ouest de Montauban, à l'ouest de Toulouse. Il se rapproche, oui, il commence à toucher le secteur de Toulouse, toute la région autour de l'agglomération de Toulouse. Donc, adaptez bien votre façon de conduire. Et puis sinon, il y a de la pluie également bien entre Agen, Montauban, le secteur de le sud de Périgueux. Par ailleurs, eh bien, plusieurs informations à vous donner en ce qui concerne le trafic, mais sachez que malgré les retours de ce long week-end du 8 mai, eh bien, il n'y a plus de bouchons, plus de ralentissements sur le sud-ouest du pays. De ce côté-là, ça va bien. En revanche, nous avons sur l'autoroute A62, dans le sens Bordeaux vers Toulouse, 11 km après Agen, c'est la sortie numéro 7, un arbre sur voie de droite et bande d'arrêt d'urgence au kilomètre 134. Le secteur est sécurisé par le patrouilleur, mais il faut ralentir sans attendre, car vous ne passez que sur voie de gauche à ce niveau-là, et vous roulez sous la pluie, des pluies qui peuvent être intenses. En tout cas, adaptez votre façon de conduire, et surtout, n'attendez pas le dernier moment pour le faire. La 62, direction Toulouse, au niveau du péage de Saint-Jory, c'est la sortie numéro 11. Il y a deux piétons qui sont sous la protection du patrouilleur, mais je tiens à le rappeler, parce qu'évidemment, il y a toujours du danger pour tout le monde. Beaucoup plus au sud, dans la région des Pyrénées, sur l'axe A64, l'axe Toulouse-Bayonne, entre Montrégeau et Lannemezan, les sorties 17 et 16, un chevreuil a été aperçu près des voies de cette autoroute. Vous faites attention d'un côté comme de l'autre, le patrouilleur est sur le secteur. Et puis, nouvelle information, mais tout autre secteur, beaucoup plus au nord, sur l'autoroute A89, si vous êtes sur la partie Brive vers Clermont-Ferrand, 17 km après Tulle-Est, la sortie numéro 21. La dépouille d'un chevreuil est signalée sur voie de droite au kilomètre 240. Le patrouilleur a été prévenu à ce niveau-là. Un mot concernant la région de Brive, puisque depuis plusieurs semaines, c'est la fermeture de la bifurcation qui permet, depuis la 20 direction Toulouse, de vous engager sur la 89 direction Bordeaux. Fermeture pour une durée indéterminée. Vous pouvez sortir à Objat numéro 50. Ensuite, vous empruntez le réseau secondaire pour rejoindre la 89 à Brive-Ouest. C'est l'entrée numéro 19. Le prochain quart d'heure, nous allons monter le son pour un chanteur Taïk qui vient présenter son deuxième album. Il sera au micro de Christelle Molon et on aura le plaisir de l'accueillir aux alentours de 20h35. Très bon voyage à vous. Voici la musique pour vous accompagner ces prochains kilomètres. C'est The Verve.

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1: 20h30 en ce dimanche soir, c'est la fin de ce long week-end de 3 jours et vous êtes nombreux forcément à rentrer puisque vous avez été nombreux à partir. Toutefois, dans le sud-ouest du pays, vous roulez bien, mais j'ai toute une série d'informations. Mais avant ça, parlons météo. 3 départements sont actuellement placés en vigilance orange pour orages violents. Cela concerne l'Aveyron, le Tarn et la Haute-Garonne. Et en ce moment, eh bien, nous avons des orages dans la région de Toulouse. D'ailleurs, tout le trafic est ralenti à Toulouse et tout autour de Toulouse et il faut absolument ralentir. Les pluies sont abondantes et puis il pleut sinon entre Toulouse, le secteur de Montauban, le secteur d'Agen, du côté de Cahors également, si vous allez dans ces secteurs-là, adaptez à chaque fois bien votre façon de conduire, c'est vraiment très très important pour votre sécurité. Alors nous avons aussi toute une série d'informations à vous rappeler. On commence par le secteur des Pyrénées sur l'autoroute A64, c'est l'axe Toulouse-Bayonne. Entre Montrégeau et Lannemezan, les sorties 17 et 16, nous avons une alerte concernant un chevreuil. Donc alerte dans les deux sens de circulation, puisque l'animal peut se déplacer. Et ça fait un moment que nous vous donnons cette information. Du côté de l'autoroute A62, l'axe Bordeaux vers Toulouse. Nous avons 11 km après Agen, c'est la sortie numéro 7. Eh bien, un arbre sur voie de droite et bande d'arrêt d'urgence qui est donc couché au kilomètre 134. Il faut ralentir et vous roulez sur une chaussée détrempée. Ralentissez parce que vous ne passez que sur voie de gauche. On a eu des images et c'est vrai qu'il faut vraiment beaucoup plus ralentir que ce que vous le faites. Il y a du danger. Un patrouilleur est pour l'instant sur place, mais les opérations peuvent prendre un petit peu de temps parce que c'est un arbre et qu'on ne peut pas le déplacer aussi facilement. En tout cas, soyez extrêmement vigilants. La 62 direction Toulouse, au péage de Saint-Jory, c'est la sortie numéro 11. Il y a deux piétons qui sont à ce niveau-là, sous la surveillance, donc la protection du patrouilleur, et les gendarmes viennent d'arriver sur place. Nous poursuivons notre route un petit peu plus au nord, sur l'autoroute A89, la partie Brive vers Clermont-Ferrand, 17 km après Tulle-Est, la sortie 21. La dépouille d'un chevreuil est signalée sur voie de droite au kilomètre 240. Le patrouilleur est actuellement en route, pas très loin dans la région de Brive. Je vous rappelle que depuis plusieurs semaines, la bifurcation qui permet depuis la 20 direction Toulouse de vous engager sur la 89 direction Bordeaux reste fermée et cela pour une durée indéterminée. Vous pouvez sortir à Objat numéro 50 par le réseau secondaire, vous rejoignez plus loin la 89 par l'entrée numéro 19, c'est Brive-Ouest.
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1: Et priorité à votre sécurité du côté de Toulouse. On nous signale une chaussée inondée. Alors, on est à Toulouse, là où il y a des fortes pluies et des orages à l'heure actuelle. Toulouse, le périphérique extérieur en direction de Bordeaux. Si vous sortez au Palaïs, c'est la sortie numéro 19, eh bien, la bretelle de sortie est inondée. Voilà, donc ne vous laissez pas surprendre, bien sûr, dans cette zone-là. Dans un instant, votre rendez-vous Montez le son avec Taïk. Sa voix fait vibrer toute une génération entre love, émotion, mélodies envoûtantes. Coach dans The Voice cette saison, il viendra nous parler de son nouvel album Joya. Et ce sera dans quelques minutes après Kali. C'est quand le bonheur ?

0: Il est 20h36, priorité à votre sécurité pour vous qui voyagez sur la 89 entre Périgueux-Ouest et Mussy dans Est, les sorties 14 et 13.1. Un sanglier a été vu près des voies. Et puis du côté de Toulouse, il y a de fortes pluies, il y a des orages et il y a des chaussées inondées. C'est le cas sur le périphérique extérieur vers le kilomètre 238 dans le secteur du Palaïs, voie de droite, voie du milieu, actuellement inondée, mais également la sortie le Palaïs. Donc vous faites particulièrement attention à ce niveau-là.
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0: Avec un artiste qui a redéfini les codes de l'afro-love et conquis des millions de cœurs, Taïk est au micro de Christelle Moulon.
2: Les chiffres de Taïk donnent le tournis, 6 millions de followers sur TikTok, 3 millions sur Insta, des millions de vues sur YouTube, ou encore le deuxième artiste français le plus écouté dans le monde sur Spotify aux côtés de David Guetta ou DJ Snake ou Aya Nakamura. Voici le premier extrait de son nouvel album.

0: Bonjour Taïk.
1: Salut.
0: Girlfriend, c'est le titre donc qu'on vient d'écouter. De l'amour, de la danse, de la sensualité, des sonorités R&B, un brin d'autotune. Ouais. Et tout cela, ça forme l'afro-love, la joy music.
1: La joy, ouais, qui définit mon univers, ouais, depuis peu. C'est de faire de toute son histoire, ses cicatrices, ses douleurs, ses blessures, une joie. Et de prendre soin de sa joie surtout, parce que c'est un réel trésor et une vraie arme contre le monde.
0: Tous les fans de Michael Jackson évidemment ont reconnu le sample de, de You Rock My World, sorti en 2001. C'est un hommage.
1: C'est totalement un hommage, ouais. Depuis que je suis petit, moi je me bousille à cette chanson matin, midi, soir. Et j'ai jamais trop eu le cran de la faire, parce que pour moi c'était sacré, Michael, on n'y va pas. Et en fait c'est Black Do, qui est le compositeur avec laquelle je fais ce titre, qui, avec dédain et légèreté, me dit bah, écoute, c'est pas parce que c'est Michael qu'on peut pas essayer, tu vois. Et puis dans tous les cas, c'est la musique qui juge. Si le son est naze, on ne sort pas. Donc on a essayé, le son n'était pas naze au final.
0: Alors Taïk, pour les très rares personnes, j'imagine, qui ne nous connaîtraient pas encore très bien, votre vrai nom c'est Julien. Et Taïk, c'est donc un acronyme qui veut dire Take All You Can, prends tout ce que tu peux, en français. C'est votre devise aussi un peu dans la vie.
1: Totalement.
0: Cette façon de toucher à tout notamment.
1: Totalement, de prendre tout ce que je peux, ça me dirige aussi même des fois dans mes choix. Il y a des fois où je suis à des carrefours un peu de ma vie et je prends la direction que je juge être la meilleure en me disant take all you can, prends ce que tu peux là, t'as ça qui est là, tu le prends et tu t'en contentes et t'essayes d'en faire quelque chose d'immense.
0: Dans ce que vous prenez, il y a toutes les expériences que vous pouvez vivre. Et on ne peut pas ne pas parler de The Voice, dont vous êtes l'un des coachs cette année.
1: Yes.
0: C'est pas terminé parce que la finale, ça sera dans quelques semaines.
1: Ouais,
0: qu'est-ce que ça vous a apporté jusqu'ici, cette expérience?
1: Ça fait énormément grandir, même en tant qu'humain. Être assis à côté de légendes comme Amel, comme Lara et comme Florent aujourd'hui, en étant un artiste qui a encore rien prouvé, c'est-à-dire que je suis quand même mon premier album.
0: Bon, deux avec Joya.
1: Deux maintenant avec Joya. Aussi, à force d'écouter pendant 8 heures des chansons populaires françaises, moi qui ne suis pas à la base de ce registre-là, ben, ça fait progresser même dans la tournure des phrases, dans les thèmes des chansons. J'ai entendu des thèmes de chansons mais magnifiques. Donc oui, même en tant qu'artiste, ça te fait progresser.
0: Merci beaucoup Taïk.
1: Merci beaucoup, merci.
0: Et on a hâte de découvrir ce deuxième disque, Joya, dont on écoute donc le premier single qui s'appelle
1: Girlfriend.

C'était Girlfriend de Taïk, l'artiste et l'invité de Monter le Son toute cette semaine. Un entretien à retrouver en version longue sur le 107.7. Notre site internet et notre application. Attention, du côté de Toulouse, un orage concerne la région de Toulouse. Il est passé en partie, mais en tout cas, il y a des chaussées inondées, notamment au niveau du périphérique. Périphérique dans le secteur du Palaïs, à la fois voie de droite, voie du milieu du périphérique. On a des retours caméra qui nous montrent que vous roulez beaucoup trop vite. Il y a des jets d'eau vraiment beaucoup trop importants qui apportent des risques à tous ceux qui sont autour de vous. Donc ralentissez également du côté du Palaïs. Et puis priorité à votre sécurité pour vous qui voyagez des Landes, la 63 Landes direction l'Espagne. Après Sognac et Muret, il y a une voiture qui est arrêtée, voiture en panne sur la voie de droite de l'autoroute. Donc du danger également. Il faut ralentir. Le secteur n'est pas encore sécurisé. Je vous retrouve dans quelques minutes, juste après Taylor Swift.

0: Taylor Swift pour vous accompagner. Attention aux orages du côté de Toulouse, du côté de Cahors désormais. Je vous en reparle dans quelques instants.
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0: Le 107.7, il est 20h48 et attention aux orages à cette heure-ci. Du côté de Toulouse, du côté de Cahors et puis beaucoup de pluie dans la région de Montauban notamment. Adaptez votre façon de conduire. Je vous rappelle que Météo France a modifié sa vigilance orange qui concerne pour 3 départements du sud-ouest, donc la vigilance orage violent qui concerne le Tarn, l'Aveyron, le Tarn et la Haute-Garonne. Et donc vous êtes concernés du côté de Toulouse. Les pluies sont très intenses et le sont depuis quelques minutes en fait, ça ne fait pas très longtemps. Pour autant, il y a des chaussées inondées au niveau du périphérique extérieur. Si vous êtes en direction de Bordeaux, après la bifurcation du Palaïs et jusqu'à la sortie du Palaïs, nous avons au kilomètre 238 des chaussées inondées, voie de droite, voie du milieu par endroit et la sortie numéro le Palaïs. La sortie numéro 19. Dans ce secteur-là, il faut ralentir. Les retours caméra nous montrent que vous roulez beaucoup trop vite et que donc il y a des projections d'eau très importantes, dangereuses pour vous et dangereuses pour ceux qui arrivent derrière vous. On est dans le secteur du Palaïs. Ralentissez surtout. Ensuite, eh bien, nous avons d'autres informations à vous donner qui concernent, eh bien, suite à des orages et à des fortes pluies, la 62. L'axe Bordeaux vers Toulouse, un arbre qui se trouve sur la voie de droite et la bande d'arrêt d'urgence, 11 km après Agen, c'est la sortie numéro 7, au kilomètre 134. Donc le patrouilleur, notre patrouilleur est

Vreuil sur la 64, l'axe Toulouse-Bayonne, entre Montrégeau et Lannemezan, les sorties 17 et 16. Alerte toujours dans les deux sens de circulation. Et puis à l'ouest, sur la façade atlantique, dans les Landes, sur l'autoroute A63 Landes, si vous êtes dans le sens Bordeaux vers l'Espagne, après Sauniac et Muret, la sortie numéro 18, il y a une voiture qui est en panne et arrêtée sur la voie de droite. Donc il y a gros danger au kilomètre 58. Le patrouilleur a sécurisé le secteur. On attend l'arrivée du dépanneur. Mais pour l'instant, dès que vous apercevez les feux du fourgon du patrouilleur, il faut ralentir et faites-le surtout sans attendre. Déportez-vous bien sur les deux voies les plus à gauche. Prochain point complet de vos conditions de circulation, ce sera après la météo et l'actualité de 21h. Bien sûr, je vous retrouve d'ici la fin de l'heure, mais pour l'instant, quelques souvenirs en compagnie des Supertrompes.

0: Youngblood sur le 107.7. Il est 20h56. Priorité à votre sécurité sur l'A89. On nous signale un chevreuil qui a été vu près des voies entre Ussel Ouest numéro 23 et Ussel Est numéro 24. Et puis, attention aux orages dans la région de Toulouse qui sont en train de passer plus à l'est. Pour autant, il y a encore des chaussées inondées, notamment le périphérique extérieur direction Bordeaux, dans le secteur du Palaïs au kilomètre 238. La voie de droite est inondée. La voie du milieu est en partie inondée. Il faut ralentir. Vous passez beaucoup trop vite à ce niveau-là. Et cela provoque des jets qui sont dangereux, des jets d'eau très importants, dangereux pour vous et dangereux pour ceux qui vous suivent. Alors surtout, ralentissez. On reparle le trafic dans les prochains kilomètres, mais le prochain rendez-vous, ce sera à 21h avec le retour de l'actualité. Tout de suite, Arthur H.
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1: Give me up avec Arthur H. 21h, voici l'actualité.
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3: Bonsoir à toutes et à tous. Il faudra patienter 24 heures avant de savoir si le passager français présent sur le bateau de croisière devenu foyer d'infection à l'antivirus est bien atteint du virus. Il a présenté des symptômes dans l'avion qui le ramenait à Paris aujourd'hui. Il est désormais en quarantaine à l'hôpital Bichat. Une quarantaine obligatoire pour tous les passagers qui ont été débarqués ce matin sur l'île de Tenerife. Emmanuel Macron est arrivé au Kenya cet après-midi au deuxième jour de sa tournée africaine. Le président français s'est entretenu en tête-à-tête avec son homologue William Ruto. Les deux dirigeants devaient ensuite assister à la signature d'accord entre des entreprises françaises et kenyanes et participer à une conférence de presse. Et c'est depuis Nairobi qu'Emmanuel Macron a réagi également concernant la guerre au Moyen-Orient. Après l'annonce par Paris et Londres de l'envoi de bâtiments militaires dans la région pour sécuriser le détroit d'Ormuz, l'Iran a averti qu'il répondrait de façon décisive et immédiate en cas de déploiement de navires français et britanniques. Paris n'a jamais envisagé un déploiement militaire naval dans le détroit d'Ormuz, mais une mission de sécurisation concertée avec l'Iran, a déclaré le président français. Un policier municipal de Clichy-la-Garenne dans les Hauts-de-Seine est soupçonné d'un féminicide et d'un double infanticide. L'homme d'une quarantaine d'années aurait tué son ex-compagne et leurs deux enfants de 9 et 13 ans hier avant de retourner son arme de service contre lui. L'enquête a été confiée à la brigade de recherche de Pontoise et à la section de recherche de Versailles. Le concours Lépine a décerné sa plus prestigieuse récompense ce soir. C'est un aspirateur sous-marin de déchets et microplastiques qui a été récompensé. Un dispositif qui permettrait d'agir sans perturber la vie marine, selon son inventeur. 250 inventions ont été présentées lors de cette 125e édition qui se déroulait porte de Versailles au sein de la foire de Paris. Sur le podium également cette année, des skis électriques sur roues, ainsi qu'un capteur connecté qui s'installe dans la boîte aux lettres et détecte les dépôts et retraits de courriers ou de colis. Parmi les projets présentés également, un éthylotest un petit peu particulier, un dispositif de la taille d'un cigare qui permettrait de détecter le protoxyde d'azote, nouvelle drogue qui signale et qui fait des ravages en termes de sécurité routière. Et puis en football, les joueuses de l'OL ont largement dominé le PSG en finale de la Coupe de France, score final 4-1. Les Lyonnaises ont fait honneur à leur statut de favorite avant d'aborder leurs principales échéances en championnat et en Ligue des Champions. Et puis chez les messieurs, le multiplex de la Ligue 1 propose ce soir pour la 33e et avant-dernière journée de championnat 8 matchs en simultané qui débutent dès maintenant avec le PSG notamment, qui en cas de victoire au Parc des Princes face à Brest fera un grand pas vers le titre. Ou encore dans la course à l'Europe, la rencontre entre Monaco et Lille qui sera capitale. Il est 21h02, c'est la fin de ce flash. Retour de l'infotrafic dans un instant, juste après la météo.
4: Merci Yoko. Trois départements du sud-ouest restent en vigilance orange pour orages violents. L'Aveyron, le Tarn et la Haute-Garonne avec des orages qui peuvent être particulièrement forts. Il y a un risque d'orage de grêle également. Demain lundi, au fil des heures, la perturbation pluvieuse se décalera lentement vers le sud, s'étirant du nord de la Nouvelle-Aquitaine vers la façade est du pays et en prenant un caractère orageux, notamment sur la Bourgogne-Franche-Comté et Rhône-Alpes, mais également des orages plus à l'ouest sur les Pyrénées. Sur le sud de la France, le ciel hésitera entre éclaircies et nuages, et puis peu à peu, le soleil sera plus généreux près de la Méditerranée. Les températures au lever du jour, 6 à 9 degrés de la Bretagne, Hauts-de-France, 8 à 12 ailleurs, jusqu'à 16 en bord de Méditerranée. Ensuite, des maximales en baisse, 13 à 18 degrés sur la moitié nord, 18 à 26 au sud, 21 degrés attendus du côté de Toulouse, 20 à Bordeaux, 18 à Brive et Clermont-Ferrand.
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4: Très bon voyage à vous, j'espère que vous allez bien à 21h03 pour ces retours de ce long week-end de 3 jours, week-end férié avec le férié du vendredi 8 mai. Vous avez été nombreux à partir, vous êtes nombreux à revenir. Mais bon, le gros des retours, ça c'est déjà fait. Pour autant, vous n'êtes pas tout seul à cette heure-ci. Et puis, il y a la météo, évidemment, qui s'en mêle. Nous avons ces fameux 3 départements en vigilance orange pour orages violents. L'Aveyron, le Tarn, la Haute-Garonne et les orages, eh bien... passe actuellement à l'est de Toulouse, se trouve entre Toulouse et Albi d'ailleurs, avec pas mal de pluie. Vous faites très attention également entre Montauban, Cahors, le sud de Brive. Adaptez toujours votre façon de conduire, c'est important. Les orages ont été importants du côté de Toulouse. C'est la raison pour laquelle il y a des chaussées inondées sur le périphérique extérieur de Toulouse en direction de Bordeaux, dans le secteur du Palaïs au kilomètre 138. site. La voie de droite, une partie de la voie du milieu sont inondées par ces très fortes pluies soudaines. Donc allez-y tout doucement, vous êtes alertés. Le point de repère, le kilomètre 238. Ne passez pas trop vite, bien sûr, de ce côté-là. Si vous roulez sur la 62 dans le sens Bordeaux vers Toulouse, tout à l'heure il y a des orages et des fortes pluies et par conséquent un arbre s'est couché sur les voies de l'autoroute, 11 km après Agen, c'est la sortie numéro 7. Cela concerne la voie de droite et la bande d'arrêt d'urgence au kilomètre 134. Actuellement, un deuxième patrouilleur est en route, vous restez extrêmement vigilant et vous ralentissez de manière importante bien avant d'arriver au niveau de ce passage. Vous n'avez que la voie de gauche pour pouvoir passer. Ne prenez pas de risques. Les chaussées sont encore bien mouillées. Plus au nord, nous avons une alerte concernant un sanglier sur la 89 entre Périgueux-Ouest et Mussidan-Est, les sorties 14 et 13.1. Alerte concernant un chevreuil sur la 89 entre Ussel-Ouest et Ussel-Est, les sorties 23 et 24. Et puis si vous voyagez, alors dans les Pyrénées, là on est carrément beaucoup plus au sud, sur l'autoroute A64, l'axe Toulouse-Bayonne, un chevreuil a été vu près des voies entre Montrégeau et Lannemezan, les sorties 17 et 16, toujours une alerte dans les deux sens. Par ailleurs, sur l'A64, nouvelle information en direction de Bayonne, si vous sortez à Marthe-Tolosane, c'est la sortie 22, une voiture est actuellement en panne à ce niveau-là, elle peut gêner bien sûr votre passage. Nous passons beaucoup plus à l'ouest du côté des Landes, sur l'autoroute A63 Landes, dans le sens Bordeaux vers l'Espagne. Après Sauniac et Muret, c'est la sortie numéro 18. Nous avons une voiture en panne arrêtée sur la voie de droite au kilomètre 58. Donc évidemment, gros danger. Le patrouilleur a sécurisé le secteur et vous passez sur les deux voies les plus à gauche. On est en attente de l'arrivée du dépanneur à ce niveau-là. Voilà pour ces différentes informations. Partout ailleurs, fort heureusement, ça se passe très bien.
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escrocs avec Marine. Attention aux chaussées inondées à Toulouse suite à un gros orage alors qui se trouve actuellement entre Toulouse et Albi, qui se dirige vers Albi d'ailleurs. Faites bien attention. Mais il y a des chaussées inondées sur le périphérique extérieur toulousain dans le secteur du Palaïs au kilomètre 238. Voie du milieu, voie de droite dans ce secteur-là. Attention, redoublez de prudence. On reparle de tout cela dans quelques minutes après Lady Gaga.

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1: Soyez les bienvenus, vous écoutez le 107.7 et vous roulez sur une des autoroutes du sud-ouest du pays. Vous faites attention à la météo, bien que ça soit la fin de la vigilance orange pour les trois derniers départements du sud-ouest. Pour autant, il pleut toujours. Il y a toujours des orages entre Toulouse et Albi, par exemple, et des orages au nord de Cahors. En tout cas, il y a eu des orages tout à l'heure relativement forts dans la région de Toulouse qui ont occasionné des chaussées inondées et c'est toujours le cas sur le périphérique extérieur de Toulouse. Si vous êtes dans le secteur du Palaïs, vers le kilomètre 238, la voie de droite est inondée, une partie de la voie du milieu. Il faut vraiment décaler plus à gauche et ralentir, bien sûr, pour éviter tout danger de ce côté-là. En raison d'un orage qui est passé aussi tout à l'heure, c'est un arbre qui est couché sur les voies de l'A62. Vous êtes dans le sens Bordeaux vers Toulouse, 11 km après Agen, la sortie numéro 7. Il ne vous reste que la voie de gauche pour pouvoir passer. Alors, le secteur est sécurisé au kilomètre 134, mais il y a vraiment du danger. Un deuxième patrouilleur est en route à ce niveau-là, parce que l'obstacle est relativement important et il faut pouvoir le déplacer. Voilà. Ensuite, si vous voyagez plus au nord, du côté du sel, nous avons une alerte concernant un chevreuil sur l'A89, la partie Brive-Clermont-Ferrand, entre Ussel-Ouest et Ussel-Est, les sorties 23 et 24. Le patrouilleur sillonne le secteur à sa recherche. Pas très loin, il y a la région du Brive, où depuis plusieurs semaines, c'est la fermeture de la bifurcation qui permet, depuis la 20 direction Toulouse, de vous engager sur la 89 direction Bordeaux. Mais vous pouvez sortir à Objat numéro 50. Et puis, si vous voyagez le long de la façade atlantique, nous avons toujours cette voiture qui est en panne sur l'A63 Lande direction l'Espagne. Après Sognac et Muret, c'est la sortie numéro 18. Cette voiture est immobilisée sur la voie de droite. C'est au kilomètre 58. Il y a donc du danger. Même si le patrouilleur est sur place, on est en attente de l'arrivée du dépanneur. Le saviez-vous, pour recharger votre voiture électrique, eh bien, vous pouvez le faire sur toutes les aires de service, celles où vous trouvez des boutiques. Mais vous pouvez également charger votre véhicule sur certaines aires de repos. Les aires concernées sont indiquées dès l'autoroute. Vous apercevez le loco voiture électrique sur leur panneau. Alors, le prochain quart d'heure, nous allons retrouver notre rendez-vous Play Replay et nous allons parler de l'ouverture du tournoi de tennis de Roland Garros du 18 mai au 7 juin avec toute une machine qui se met en marche. On vous dit tout aux alentours de 21h35. Très bon voyage. Voici les Maroon 5. 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

Oxygène avec Amanda Bourneuf. C'est vrai que ça s'écoute plutôt très très bien en conduisant notamment. Attention à ce gros obstacle, un arbre qui s'est couché sur la chaussée tout à l'heure en raison d'un gros orage sur l'A62. C'est donc dans le sens Bordeaux vers Toulouse qu'il faut ralentir 11 km après Agen. C'est la sortie numéro 7. Vous ne passez que sur voie de gauche au kilomètre 134. Le patrouilleur est actuellement sur place. Je vous retrouve dans quelques minutes. Ce sera notamment après Franz Ferdinand.

0: Take Me Out avec Franz Ferdinand. Comment roulez-vous? Je vous dis tout dans un instant. 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
0: Belle route à vous, il est 21h30, retour à vos conditions de circulation, eh bien, qui sont bonnes d'une manière générale, à savoir pour ces retours de ce long week-end du 8 mai, de 3 jours donc, le gros des retours eh bien, s'est effectué depuis un petit moment déjà. Pour autant, nous avons encore quelques informations, mais aussi liées à la pluie, même s'il n'y a plus de département en vigilance orange, pour orages violents, il y a toujours des orages. Actuellement entre Toulouse et Albi, d'ailleurs des orages en ce moment du côté d'Albi et au sud d'Albi, et puis une zone de pluie du côté de Montauban, de Cahors jusqu'au sud de Brive, désormais de la pluie entre Tulle et Ussel, et puis il y a une perturbation pluvieuse eh bien, qui arrive du côté du Pays Basque qui commence à toucher les terres, donc voilà, je vous tiens au courant et je suis de près le radar météo. Nous avons quelques informations à vous donner, comme il y a eu de gros orages. Il y a à Toulouse eh bien, toujours une chaussée qui est inondée sur le périphérique extérieur direction Bordeaux, au niveau du Palais, au kilomètre 238, voie de droite et une partie de la voie du milieu inondée. Il faut ralentir et passer sur les deux voies les plus à gauche, enfin sur les voies les plus à gauche. Et puis en raison d'un orage également, c'est un arbre qui s'est couché sur les voies de l'autoroute A62, l'axe Bordeaux vers Toulouse, 11 km après Agen, la sortie numéro 7. Vous ne roulez que sur voie de gauche au kilomètre 134. Le patrouilleur est actuellement sur place. Plus au nord, nous avons l'autoroute A89, la partie Brive-Clermont-Ferrand, avec une alerte concernant Chevreuil entre Ussel-Ouest numéro 23 et Ussel-Est numéro 24. Le patrouilleur sillonne le secteur. Priorité à votre sécurité, nous avons à l'instant une information concernant un accident sur l'autoroute A62 dans le sens Toulouse vers Bordeaux, 5 km après Langon, c'est la sortie numéro 3. Un accident vient juste d'être signalé sur la bande d'arrêt d'urgence au kilomètre 30. Soyez méfiants, je vous tiens bien sûr au courant. Et puis une information carburant importante sur l'autoroute A20, l'axe Montauban-Brive. Il n'y a plus du tout de distribution de carburant sur l'aire du jardin des Cosses du Lot, qui est accessible d'un côté comme de l'autre, entre Cahors Nord et la Bastide de Murat. Donc plus du tout de carburant. Donc à une cinquantaine de kilomètres, vous avez l'aire du Bois de Dour, où il y a le carburant, sauf le samplon 98. Et puis sinon, dans l'autre sens, à une bonne quarantaine de kilomètres, vous avez l'aire de service de Pêche-Monta, où là, ça devrait aller de ce côté-là. Voilà, j'ai fait le tour de toutes les informations.
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0: Dans un instant, Play Replay, à quelques jours de l'ouverture du tournoi de tennis de Roland-Garros. Du 18 mai au 7 juin, la machine se met en marche. Sur le court, tout est très visible. En coulisses, l'essentiel se joue loin des caméras. Nous allons en parler dans quelques minutes, juste après David Hallyday.

0: David Hallyday sur le 107.7, il est 21h37. Attention à cet accident sur l'autoroute A62. Vous êtes dans le sens Toulouse vers Bordeaux, 5 km après Longon, la sortie numéro 3. Accident sur la bande d'arrêt d'urgence au kilomètre 30. Pour l'instant, on n'en sait pas plus, mais il peut y avoir évidemment de la gêne. Un patrouilleur est en route. Voici Play Replay. Mathilde Ferrière nous emmène dans les coulisses de Roland Garros.
1: Roland Garros, c'est le plus grand tournoi de terre battue au monde.
2: Roland Garros, ce sont les matchs, la terre battue et des images que l'on connaît par cœur.
3: Cette compétition, elle est exigeante, difficile.
4: C'est la terre battue, donc physiquement, c'est beaucoup plus dur. C'est la guerre.
2: Mais Roland Garros, entre les lignes, la série documentaire proposée par France TV s'intéresse à tout autre chose. Les coulisses, la pression. Comme nous l'explique Yann Lénoret, l'un des deux réalisateurs.
5: On a fait 4 épisodes. Il se passe beaucoup de choses et beaucoup de choses dont personne n'a entendu parler pendant l'édition 2025. Donc ça va être une surprise pour beaucoup de gens. L'idée, c'était de faire une série qui raconte tout ce qui se passe quand les caméras officielles ne peuvent plus accéder à l'organisation, par exemple, aux joueurs, aux petites mains qui vont venir aider, qui sont aussi les ramasseurs de balles, par exemple.
3: Vous étiez 6000 au départ, on va annoncer 37 personnes.
1: Roland Garros, c'est quasi 900 matchs. Tout doit être millimétré.
5: On a eu une chance incroyable de tourner cette année, parce que c'est vrai qu'il y a eu un gros fait majeur, c'est l'hommage à Nadal.
1: Gagner 14 fois à Roland Garros, pour moi, c'est la plus grande performance sportive de tous les temps.
2: Roland Garros, entre les lignes, c'est à découvrir dès le 14 mai sur France TV et dès le lendemain en replay.
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0: Robin Schulz sur le 107.7. Vos conditions de circulation, c'est dans un instant.
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0: 21h46, en cette fin de long week-end de 3 jours du 8 mai férié. Eh bien, de nombreux départs et forcément de nombreux retours, mais le gros du trafic, eh bien, c'est déjà fait. Voilà, donc ça ne veut pas dire que vous êtes tout seul du tout à voyager ce soir. Il y a encore des retours, et puis il y a ceux qui travaillent aussi, bien sûr, il ne faut pas l'oublier. Néanmoins, vous circulez bien, si ce n'est la météo, il y a eu donc une vigilance orange qui est à présent terminée concernant des orages importants qui ont bien eu lieu dans le sud-ouest. Et actuellement, il y a de la pluie sur une petite partie du Pays Basque, de la pluie avec cette perturbation pluvieuse dans le secteur d'Albi, le secteur de Cahors, au sud de Brive, qui commence à toucher le secteur de Brive, et puis du côté de Tulle, du côté d'Ussel également, des pluies et parfois quelques coups de tonnerre. Mais les orages ont bien eu lieu, et c'est donc la raison pour laquelle les chaussées sont inondées à Toulouse, tout au moins sur le périphérique extérieur, direction Bordeaux, dans le secteur du Palaïs, au kilomètre 238. Attention, la voie de droite est inondée, une partie de la voie du milieu. Il y a du danger de ce côté-là. Il faut ralentir et vous déporter un petit peu plus à gauche. Par ailleurs, sur l'autoroute A62, eh bien, nous avons un accident signalé sur l'autoroute A62 dans le sens Toulouse vers Bordeaux, 5 kilomètres après Langon. C'est la sortie numéro 3. Une voiture est accidentée sur la bande d'arrêt d'urgence. Le patrouilleur est arrivé sur place. Alors ne passez pas trop près à l'approche du kilomètre 30. Évidemment, il y a des piétons, il y a des véhicules qui sont garés. La flèche lumineuse du fourgon du patrouilleur vous indique évidemment de bien vous déporter. Par ailleurs, eh bien, plus au nord, en Corrèze, dans la région de Brive, notez que depuis plusieurs semaines, la bifurcation qui permet depuis l'autoroute A20 direction Toulouse de vous engager sur la 89 direction Bordeaux reste fermée et cela pour une durée indéterminée. Vous pouvez sortir à Objat numéro 50, vous empruntez le réseau secondaire pour rejoindre la 89 par l'entrée Brive-Ouest numéro 19. Alors l'information en trafic détaillée, eh bien ce sera dans le prochain rendez-vous après la météo et l'actualité de 22h. Bien sûr, je vous retrouve d'ici la fin de l'heure. Très bon voyage tout de suite avec Noah.

Rodéo avec Zazie sur le 107.7. Il y a de la pluie, il y a des orages sur une partie du Pays Basque, au sud des Landes également. Donc vous faites très attention et il y a un accident dont on n'a pas de détails pour l'instant. Au niveau de la bifurcation entre l'A63 vers l'A64 direction Toulouse, soyez très vigilants, il faut s'attendre à de la gêne évidemment à ce niveau-là. 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Je vous souhaite une bonne chance à tous et je vous souhaite une bonne fin d'heure.

0: J-Works pour vous accompagner jusqu'à la fin de l'heure. 22h, voici l'actualité.
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2: Bonsoir à toutes et à tous. 90 personnes de 19 nationalités ont été débarquées du bateau de croisière devenu foyer d'infection d'hantavirus depuis ce matin. Les passagers ont accosté sur l'île de Tenerife avant qu'une partie ne prenne l'avion en direction des Pays-Bas. Les 5 Français concernés ont atterri à Paris cet après-midi, parmi lesquels une personne a présenté des symptômes. Tous sont désormais en quarantaine stricte à l'hôpital Bichat à Paris. 42 jours d'isolement. Nous prenons des mesures très strictes pour protéger les Français, a indiqué ce soir la ministre de la Santé, Stéphanie Rist. Deuxième réunion aura lieu demain après-midi autour du Premier ministre Sébastien Lecornu pour faire un point de situation. Emmanuel Macron est au Kenya depuis cet après-midi, au deuxième jour de sa tournée africaine après l'Égypte. Le président français s'est entretenu en tête-à-tête avec son homologue William Ruto. Les deux dirigeants devaient ensuite assister à la signature d'accords entre des entreprises françaises et kenyanes et ensuite participer à une conférence de presse. Et c'est depuis Nairobi qu'Emmanuel Macron a réagi concernant le Moyen-Orient. Après l'annonce par Paris et Londres de l'envoi de bâtiments militaires dans la région pour sécuriser le détroit d'Ormuz, l'Iran a averti qu'il répondrait de façon décisive et immédiate en cas de déploiement de navires français et britanniques. Paris n'a jamais envisagé un déploiement militaire naval dans le détroit d'Ormuz, mais une mission de sécurisation concertée avec l'Iran, a déclaré le président français. Et puis, 250 inventions présentées à nouveau cette année au concours L'Épine, et c'est Mister Turbino qui a remporté la prestigieuse distinction. Un dispositif sous-marin qui permet d'aspirer des déchets et des microplastiques sans perturber la vie marine. L'organisation du concours, qui existe depuis 125 ans, salue une invention écologique, connectée et citoyenne. En Ligue 1, 8 matchs se jouent en simultané pour l'avant-dernière journée du championnat. 0-0 en ce moment entre le PSG et Brest, Marseille-Le Havre ou encore Monaco et Lille n'ont pas non plus inscrit de but. Lyon perd en ce moment à Toulouse 1-0. Angers est mené également 1-0 face à Strasbourg. Et puis c'est serré entre Auxerre et Nice. Les deux équipes jouent pour le maintien en Ligue 1 et il y a une égalité à la mi-temps. Un but partout. 22h passées de 2 minutes, c'est la fin de ce flash. Je vous retrouve dans une heure pour l'actualité. Pour l'instant, c'est l'infotrafic juste après la météo.
3: Merci Yoko. Demain, lundi 11 mai, au fil des heures, la perturbation pluvieuse de ce soir se décalera lentement vers le sud, s'étirant du nord de la Nouvelle-Aquitaine vers la façade est du pays et en prenant un caractère orageux, notamment sur la Bourgogne-Franche-Comté et Rhône-Alpes. Notez des orages également sur les Pyrénées. Sur le sud de la France, le ciel hésitera entre éclaircies et nuages, avec parfois quelques averses résiduelles sur le massif central et pas mal de brouillard en vallée de la Garonne. Et puis le soleil sera plus généreux en journée près de la Méditerranée. Les températures au lever du jour, 6 à 9 degrés de la Bretagne au Hauts-de-France, 8 à 12 ailleurs et jusqu'à 16 près de la Méditerranée. Ensuite, des maximales en baisse avec 13 à 18 degrés au nord, 18 à 26 au sud, 21 degrés et pas plus à Toulouse, 20 degrés à Pau et Bordeaux, 19 à Biarritz-Étarbes, 18 à Brive et à Clermont-Ferrand.
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3: Il n'y a plus de vigilance orange concernant les orages dans le sud-ouest du pays. En revanche, nous avons de la pluie et quelques orages quand même, notamment sur une partie du Pays Basque, au sud des Landes également. Vous êtes concernés. Nous avons toujours une perturbation pluvieuse qui se décale peu à peu, qui concerne le secteur entre Albi, le sud d'Albi, le secteur de Cahors, Brive, jusqu'à Clermont-Ferrand. Voilà cette perturbation. Cette grosse masse peu à peu se décale vers l'est de ce côté-là. En tout cas, nous avons du coup, suite à de gros orages du côté de Toulouse, toujours une chaussée inondée à Toulouse sur le périphérique extérieur direction Bordeaux, dans le secteur du Palais au kilomètre 238. Attention, la voie de droite est inondée ainsi qu'une bonne partie de la voie du milieu. Vous passez très vite, les retours caméra nous le montrent et par moments il y a de gros jets d'eau très importants et dangereux pour vous, dangereux pour ceux qui vous suivent. Essayez de bien ralentir, de ne pas le faire au dernier moment en ayant peut-être une conduite un peu énergique qui risque de vous porter tort. Donc faites très attention de ce côté-là. Et puis au Pays Basque, nous avons un accident sur l'autoroute A63 au niveau de la bifurcation en direction de l'A64, direction Toulouse. Une voiture est confirmée accidentée. Je n'ai pas de de précision à ce niveau-là. Si ce n'est que apparemment le trafic passe sans problème, faites-le au ralenti. Le patrouilleur est actuellement en route de ce côté-là. Et puis, il y a un obstacle sur la bretelle d'entrée de Hondres, numéro 7, pour rejoindre la 63 direction Bordeaux. Il y aurait une branche de ce côté-là. Un autre patrouilleur est en route. Voilà, donc méfiance, puisqu'il y a à nouveau de la pluie, donc des orages de ce côté-là. Et cela veut dire aussi toujours de fortes rafales de vent par moment et par endroit. Une information qui concerne la Corrèze, dans la région de Brive. La bifurcation qui permet, depuis la 20 direction Toulouse, de vous engager sur la 89 direction Bordeaux, reste fermée pour une durée indéterminée. La direction des routes Centre-Ouest effectue des travaux de sécurisation d'un ouvrage qui a été endommagé par les intempéries de début d'année. Donc vous pouvez sortir à Objat numéro 50, vous empruntez le réseau secondaire pour retrouver la 89 plus loin à Brive-Ouest numéro 19.
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0: La recette, c'est le duo entre Jack et Carla sur le 107.7. Attention à cet accident, il y a peut-être de la gêne. C'est au Pays Basque, là où il y a de la pluie et des orages, ainsi qu'au sud des Landes. Au niveau de l'A63, de la bifurcation vers l'A64 direction Toulouse, il y a une voiture accidentée. Donc de la gêne, très certainement. Le patrouilleur est en route, car il y a deux interventions dans le même secteur. Mais le dépanneur est déjà arrivé, donc restez extrêmement attentifs de ce côté-là. Je vous retrouve, après Marie-Sara, mais d'abord, priorité à votre sécurité sur l'A64 direction Bayonne. Après Tarbes Ouest, la sortie numéro 12, eh bien, il y a l'aire des Pyrénées Nord, là où on vient de nous signaler un accident qui peut être gênant de ce côté-là. Je vous tiens au courant et je vous retrouve après Marie-Sara.
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1: 22h17, il est temps de reparler de vos conditions de circulation. Avec du mauvais temps, mais certes des zones pluvieuses qui se déplacent peu à peu. Actuellement, il y a de la pluie et des orages au Pays Basque, au sud des Landes. Attention, des orages éclatent notamment. Et puis, il y a une perturbation pluvieuse entre les secteurs d'Albi, de Brive jusqu'à Clermont-Ferrand. Voilà, pas mal de secteurs impactés par ces secteurs-là. D'ailleurs, par ces pluies-là. Tout à l'heure, il y a eu un orage relativement fort dans la région de Toulouse et par conséquent, il y a des chaussées toujours inondées sur le périphérique extérieur. C'est le cas en direction de Bordeaux, dans le secteur du Palaïs, au kilomètre 238. Redoublé d'attention, voie de droite et une partie de la voie du milieu sont inondées. Donc, veillez à vous déporter, mais faites-le avec vraiment grande prudence. À l'est de Toulouse, on vient de nous signaler au niveau de la bifurcation. De la bifurcation entre l'A68 qui rejoint le périphérique extérieur de Toulouse, eh bien, il y a un véhicule de l'autoroute arrêté au niveau de la bande d'arrêt d'urgence, c'est au kilomètre zéro. Redoublez d'attention pour la sécurité de ce véhicule et pour la vôtre, évidemment, qui passait. Ensuite, nous allons du côté des Pyrénées. Alors, dans le secteur des Pyrénées, on nous signale un accident sur l'autoroute A64 dans le sens Toulouse vers Bayonne. 9 km après Tarbes Ouest, la sortie numéro 12. Il y aurait un accident sur l'aire des Pyrénées Nord, mais on n'en sait pas plus. Mais sur l'autoroute au kilomètre 132, donc dans ce secteur-là, il y aurait la dépouille d'un chevreuil. Un patrouilleur a été alerté, un patrouilleur est en route. Nous poursuivons la route plus à l'ouest au Pays Basque. Il y a bien un accident au niveau de la bretelle de bifurcation entre l'A63 et l'A64 direction Toulouse. Donc une voiture est accidentée à ce niveau-là et vous faites très attention, le patrouilleur se trouve sur place dans le secteur et à l'instant le patrouilleur nous indique que cet événement est désormais terminé. Pas très loin, si vous souhaitez rejoindre l'A63 direction Bordeaux, par Ondres, c'est l'entrée numéro 17. Il y aurait de la végétation, des branches d'arbres sur la bretelle d'entrée. Donc faites attention, le patrouilleur est actuellement en route dans cette zone. Voilà pour les informations qu'il fallait vous donner sur les autres secteurs. Eh bien, ça va bien. Le prochain quart d'heure, un peu de lecture avec l'autrice Mathilde Bosseau qui viendra nous présenter eh bien son deuxième roman. Elle sera au micro de Francine Thomas. Ce sera notre rendez-vous marque-page vers 22h35. Tout de suite, musique avec Yuri Bonavent.

Bien, c'est le duo entre Pascal Obispo et Icar sur le 107.7. Très bon voyage à toutes et à tous. Attention à cette météo avec actuellement de la pluie et des orages sur une partie du Pays Basque, au sud des Landes. Les Pyrénées commencent à être touchées, entre Pau et Orthez, par exemple, vous êtes concernés. Et puis ensuite, c'est à l'est de Toulouse. Je vous détaille tout cela dans le prochain rendez-vous et ce sera juste après Moby.

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1: 22h30, retour à vos conditions de circulation, alors qu'ils sont bonnes dans l'ensemble pour ce dimanche soir. C'est la fin de ce long week-end du 8 mai, 3 jours de long week-end. Et vous avez été nombreux à partir, donc forcément vous avez été nombreux à revenir. Pour autant, plus de bouchons, plus de difficultés, et depuis plusieurs heures déjà, liés à ces départs. Le gros est rentré, bien sûr, surtout à 22h30. Mais c'est la météo qui nous préoccupe, on peut le dire. Il y a actuellement des orages et de la pluie et des orages sur une partie du Pays Basque, au sud des Landes, sur une partie des Pyrénées, dans la région de Pau par exemple. Il y a actuellement pareil de ce mauvais temps à l'est d'Albi, du côté de Millau, bon c'est beaucoup plus loin, et puis en remontant entre Brive et Clermont-Ferrand. Mais des orages il y en a eu, et c'est pour ça que du côté de Toulouse, eh bien il y a toujours cette difficulté, à savoir sur le périphérique extérieur. La voie de droite et une partie de la voie du milieu sont inondées dans le secteur du Palaïs au kilomètre 238. Ne vous laissez pas surprendre. Et puis, toujours à l'est de Toulouse, au niveau de la bifurcation entre l'A68 qui rejoint le périphérique extérieur au kilomètre 0, sur la bande d'arrêt d'urgence, il y a un véhicule de l'autoroute qui est en intervention. Ensuite, eh bien, nous allons du côté des Pyrénées. Alors, dans le secteur des Pyrénées, il y a un accident. C'est donc toujours signalé pour l'instant. Sur l'autoroute A64, l'axe Toulouse vers Bayonne, 9 km après Tarbes Ouest, la sortie 12. Accident d'une voiture sur l'aire des Pyrénées Nord. Et le patrouilleur est sur place, le dépanneur va arriver, c'est donc confirmé. Mais sur les voies de l'autoroute, à proximité au kilomètre 132, il y a la dépouille d'un chevreuil. Et là, le patrouilleur est actuellement en route. Je n'ai pas plus de précision, évidemment, l'animal peut se trouver sur les voies de l'autoroute. Voilà pour les informations qu'il fallait vous donner.
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1: À suivre, Marque Page, c'est notre rendez-vous consacré au livre, en compagnie de Mathilde Bousseau, une autrice déjà primée dès son premier roman, Les Saules, et qui revient avec La Colline. Elle sera notre invitée dans quelques instants, mais d'abord priorité à votre sécurité, pour vous qui voyagez sur l'autoroute A63, dans le sens Espagne vers Bordeaux, quelques centaines de mètres après Saint-Jours-de-Marraine, c'est la sortie numéro 9, la dépouille d'un chevreuil est signalé sur la chaussée au kilomètre 139. Un patrouilleur est actuellement en route.

0: Côte Murphy, Angèle sur le 107.7. À l'est de Toulouse, attention à ce poids lourd qui est arrêté sur la voie de droite du périphérique intérieur direction Narbonne et Montpellier. C'est 1 km après le Palaïs, la sortie 19 au kilomètre 240. Si vous aimez les bons polars bien construits, ancrés dans le réel, ne passez pas à côté des livres de Mathilde Bosseau. Son deuxième roman, La Colline, vient de paraître. Elle nous en parle tout de suite dans Marque-Page. Elle est l'invitée de Francine Thomas.
1: Bonjour Mathilde Bosseau.
2: Bonjour.
1: On va rester au tout début de La Colline, page 15. Nous sommes dans une cité à Rennes. Un des habitants appelle les secours et il déclare « Je crois bien qu'il y a un bébé balancé dans les poubelles enterré devant chez nous ». L'image est assez sidérante. Elle vous vient d'où, cette image ?
2: Eh bien, elle vient d'un fait divers terrible qui a secoué Rennes en octobre 2023. Voilà, un nouveau-né a été jeté dans une benne à enterrer. Et c'est ma sœur, sage-femme, qui m'a confié cette histoire lorsqu'ils ont recueilli ce bébé abandonné à l'hôpital de Rennes.
1: Et vous, ça a tout de suite percuté votre imaginaire d'autrice ?
2: Oui, parce qu'en fait, elle me parle de personnages bons, ce grand-père qui sonne l'alerte, ces pompiers qui descendent en rappel plus de 4 mètres, qui vont sauver cet enfant, et puis les soignants qui vont l'entourer de toute leur humanité.
1: Alors, juste avant la découverte de ce bébé, il y a une scène d'accouchement en prologue avec une fin assez saisissante, elle aussi. Il est question d'une porte que l'on referme à clé, d'un bébé qui semble avoir disparu, on ne sait pas trop, et donc on comprend immédiatement la connexion entre ces deux événements. Trouver qui a mis ce bébé à la poubelle va donc être tout l'enjeu du livre.
2: Oui, c'est vrai, parce que moi je vais également chercher en fait comment c'est possible. Je n'ai pas d'idée au départ quand je commence à écrire.
1: Ça paraît dingue parce que c'est tellement bien construit.
2: C'est gentil, mais c'est la vérité. Je pars à l'aventure en fait avec mes personnages qui naissent au gré des chapitres. Et donc je vais chercher. Je sais que j'ai cette Monroe, cette jeune femme, 17 ans, totalement esseulée. Je sens qu'elle a vécu quelque chose de terrible, mais je ne sais pas encore ce qui lui est totalement arrivé. Je vais essayer de l'entourer de toute la bonté du monde pour tenter de dire l'innommable.
1: Alors c'est un roman polyphonique, l'intrigue avance par le biais de différents personnages et puis il y a des flashbacks. Monroe, pendant sa grossesse, elle va vivre chez sa grand-mère dans une maison sur une colline retirée du monde. La colline, même si des drames s'y jouent aussi, elle devient le lieu des possibles. Elle fait du bien au lecteur, cette colline. Est-ce qu'elle a fait du bien à l'écrivaine pour l'écriture ?
2: Ah oui, c'est vraiment très juste ce que vous dites, parce qu'en fait je n'en pouvais plus de la ville, de faire de ce carcan, et j'ai eu besoin de m'échapper dans l'écriture, de laisser gambader la métaphore dans la colline. C'est un peu les lieux de mon enfance et le lieu effectivement de la nature toute puissante, et c'est le lieu où je vais retrouver ma grand-mère que j'adorais et qui m'a transmis tant de choses par le verbe, par le geste, par les regards.
1: Donc le personnage de cette grand-mère, elle emprunte un peu à la vôtre ?
2: Elle emprunte beaucoup à la mienne.
1: Mathilde Bosseau, vous publiez La Colline au seuil, l'histoire d'un bébé qu'on extire d'une poubelle, de générations de femmes que l'on maltraite, d'un suspense que vous savez incroyablement doser. Merci beaucoup.
2: Merci infiniment.
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1: Excellente soirée à vous, il est 22h46, c'est la fin de ce long week-end du 8 mai, de 3 jours, et c'est aussi la fin des retours, bien sûr, à cette heure-ci. Vous n'êtes pas tout seul, certes, à rouler, mais il y a longtemps qu'il n'y a plus de bouchons, ni même de ralentissement. En revanche, il y en a eu, mais en raison de la météo, et des gros orages qui se sont produits au fil de la soirée. Alors, actuellement, nous avons de la pluie et des orages sur une partie du Pays Basque, au sud des Landes, sur une partie des Pyrénées entre Pau et Orthez et puis entre Brive et Clermont-Ferrand, là aussi faites très attention. Il y a malgré tout quelques informations à vous donner, notamment du côté des Pyrénées sur l'autoroute A64. Si vous êtes dans le sens Toulouse vers Bayonne, 9 km après Tarbes-Ouest, la sortie 12, il y a un accident sur l'aire des Pyrénées Nord. Toutefois, le dépanneur vient de quitter les lieux avec la voiture accidentée et la dépouille du chevreuil qui se trouvait sur les voies a été ramassée. Donc ça se passe mieux de ce côté-là. Plus au nord et du côté de Toulouse, attention à ce poids lourd signalé en panne sur la voie de droite du périphérique intérieur en direction de Narbonne et de Montpellier. C'est 1 km après le Palaïs, la sortie 19, au kilomètre 240. Alors ce poids lourd se trouve bien sur la voie de droite. Le patrouilleur est sur place, il faut ralentir car vous ne disposez que de la voie de gauche pour pouvoir passer. Et puis plus au nord, dans la région de Brive, fermeture depuis plusieurs semaines de la bifurcation qui permet depuis l'autoroute A20 direction Toulouse, vous engagez sur la 89 direction Bordeaux. Vous pouvez sortir à Objat numéro 50, vous empruntez le réseau secondaire qui vous permet de retrouver plus loin la 89 à Brive-Ouest, c'est l'entrée numéro 19. Prochain rendez-vous trafic détaillé après la météo et l'actualité de 23h. Bien sûr, je vous retrouve d'ici la fin de l'heure et de façon plus rapide en géolocalisation si nécessaire. Très bon voyage. Voici The Brand New Avis.

Justice sur le 107.7. Très bon voyage à toutes et à tous. J'espère que tout va bien de votre côté. En tout cas, les conditions de circulation sont bonnes. Alors certes, il y a encore un peu de pluie, un peu d'orage entre Brive et Clermont-Ferrand, également au Pays Basque et sur une petite partie des Pyrénées. Mais on revoit tout cela dans le prochain rendez-vous. Trafic, bien sûr. Après la météo et l'actualité de 23h, on termine cette heure en compagnie de Mylène Farmer. Belle soirée à vous.

0: Des générations avec Mylène Farmer sur le 107.7. Il est 23h, nous retrouvons l'actualité.
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2: Bonsoir à toutes et à tous. Il faudra patienter 24 heures avant de savoir si le passager français présent sur le bateau de croisière, devenu foyer d'infection à l'antivirus, est bien atteint du virus. Il a présenté des symptômes dans l'avion qui le ramenait à Paris aujourd'hui. Il est désormais en quarantaine à l'hôpital Bichat, une quarantaine obligatoire pour tous les passagers qui ont été débarqués ce matin sur l'île de Tenerife. Nous prenons des mesures très strictes pour protéger les Français, a indiqué la ministre de la Santé, Stéphanie Rist, ce soir sur France 2. Une deuxième réunion aura lieu demain après-midi autour du Premier ministre Sébastien Lecornu pour faire un point de situation. Un policier municipal de Clichy-la-Garenne est soupçonné d'un féminicide et d'un double infanticide. L'homme d'une quarantaine d'années aurait tué son ex-compagne et leurs deux enfants de 9 et 13 ans hier avant de retourner son arme de service contre lui. L'enquête a été confiée à la brigade de recherche de Pontoise et à la section de recherche de Versailles. Le concours Lépine a décerné sa plus prestigieuse récompense et c'est un aspirateur sous-marin de déchets et de microplastiques qui a été récompensé. Un dispositif qui permet d'agir sans perturber la vie marine selon son inventeur. 250 inventions ont été présentées lors de cette 125e édition qui se déroulait porte de Versailles au sein de la foire de Paris. Sur le podium également cette année, des skis électriques sur roues ainsi qu'un capteur connecté qui s'installe dans la boîte aux lettres et détecte les dépôts et retraits de colis ou de courriers. Paris a quelques minutes d'être champion de Ligue 1 tandis que Rennes, Lille et Marseille s'en sortent bien. Angers se maintient grâce à son match nul face à Strasbourg. Auxerre passe devant l'OGC Nice pour la place de barragiste. Les Bourguignons ont mené 2-1. Enfin, mauvaise opération en revanche pour Lyon qui s'incline face à Toulouse. 23h, passé de 1 minute. Dans une heure, l'actualité vous sera présentée par Thibaut Dinouel. Pour le moment, c'est le retour de l'infotrafic et ce sera juste après la météo.
3: Merci Yoko.
4: Demain lundi, au fil des heures, la perturbation pluvieuse se décalera lentement vers le sud, s'étirant du nord de la Nouvelle-Aquitaine vers la façade est du pays et en prenant un caractère orageux, notamment sur la Bourgogne-Franche-Comté et Rhône-Alpes. Et puis des orages également l'après-midi sur les Pyrénées. Sur le sud de la France, le ciel hésitera entre éclaircies et nuages avec parfois quelques averses résiduelles sur le massif central et des brouillards en vallée de la Garonne et puis un soleil plus tard plus généreux près de la Méditerranée. Les températures au lever du jour, 6 à 9 degrés de la Bretagne au Hauts-de-France, 8 à 12 ailleurs, jusqu'à 16 en bord de Méditerranée. Et puis des maximales en baisse avec 13 à 18 sur la moitié nord, 18 à 26 au sud, 21 degrés demain après-midi à Toulouse, 20 à Pau et Bordeaux, 19 à Biarritz et Tarbes, 18 à Brive et à Clermont-Ferrand.
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4: Soyez les bienvenus à l'écoute du 107.7. Il est 23h passé de 3 minutes et vous roulez bien. Vous roulez bien pour cette fin de long week-end de 3 jours pour vous qui avez pris la route pour profiter de ce week-end prolongé. Alors bien sûr, ça fait plusieurs heures qu'il n'y a plus de bouchons ni même de ralentissements, mais il y a eu des soucis météo avec notamment des orages. Alors le gros est passé également. Il n'y a plus de vigilance orange, mais actuellement il y a toujours des pluies et des orages sur une partie au sud des Landes, on va dire, au sud de Mont-de-Marsan, également dans les secteurs d'Orthez et de Pau, du côté des Pyrénées. Et puis, entre plus au nord, dans le massif central, entre Brive et Clermont-Ferrand, attention à ces pluies qui peuvent être fortes, attention également à ces orages. Côté événement, eh bien, la direction des routes sud-ouest nous indique en Haute-Garonne, il y a une voiture accidentée sur l'A63, vous êtes dans le sens Bayonne vers Toulouse. C'est au niveau de Muret, au kilomètre 270. Désormais, tout est sur bande d'arrêt d'urgence. La voie de droite a été libérée. Voilà, mais il y a du monde. Alors, ne soyez pas surpris dans ce secteur-là. Voilà pour les informations qu'il fallait vous donner. Ailleurs, vraiment, ça se passe très bien.
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Petit Wayo sur le 47.7. Tout au long de cette heure, nous allons faire la route avec le créateur de C'est pas sorcier, Jamy Gourneau, qui s'essaye avec succès à l'écriture romanesque. On va le retrouver dans une dizaine de minutes. 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Allez, je vous souhaite bonne chance à toutes et à tous et je vous retrouve juste après Claudio Capeo.

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1: 23h15 et vous roulez bien, vous roulez même très très bien. Une fin de long week-end prolongé avec ce jour férié du 8 mai où tout se passe très bien, trafic très très fluide. Je n'ai aucun événement de trafic particulier à vous donner. Bien sûr, on parle météo et cela depuis plusieurs heures parce qu'il y a eu de grosses perturbations pluvieuses et des orages violents avec même des phénomènes de grêle. À cette heure-ci, eh bien, peu à peu, bien sûr, ces zones pluvieuses évoluent. Actuellement, il y a de la pluie et des orages ponctuels au sud au sud des Landes et puis également entre Orthez et Pau dans le secteur des Pyrénées. Dans le Massif central actuellement, pareil, des pluies et ponctuellement des orages entre Brive, Tulle, Ussel et Clermont-Ferrand et plus au sud de cette zone-là également. Nous avons justement en Corrèze dans la région de Brive une fermeture, c'est celle de la bifurcation qui permet depuis la 20 direction Toulouse de vous engager sur la 89 direction Bordeaux, fermée depuis plusieurs semaines et pour une durée indéterminée. Vous pouvez sortir à Objat numéro 50, vous empruntez le réseau secondaire pour rejoindre la 89 à Brive-Ouest numéro 19. C'est l'entrée numéro 19. Dans un instant, nous recevrons un invité. Après des années à vulgariser la science à la télévision dans C'est pas sorcier, Jamy Gourmaud passe à l'écriture avec Les ailes de la forêt. Il nous entraîne de la Guyane au Paris des années 20. Nous en parlerons avec lui. Ce sera dans quelques instants après un duo de choc. David Bowie en compagnie de Mick Jagger.

0: Excellente route à toutes et à tous. Attention, un peu de pluie entre le massif central, sur le massif central et puis sur une partie des Pyrénées, à l'ouest des Pyrénées.
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2: Bonjour Jamy Gourmaud.
3: Bonjour Francine.
2: Vous venez de publier votre premier roman, Les ailes de la forêt, chez Albin Michel. Écrire un roman, c'est pas trop sorcier ?
3: Alors, au départ, je pensais que ça l'était un peu. C'est peut-être pour ça que j'ai mis beaucoup de temps avant de m'y mettre. J'avais une sorte d'appréhension. Mais dès l'instant où j'ai trouvé mon histoire, le décor, les personnages, eh bien, je me suis très très vite installé dans cette aventure. Et je m'y suis plu.
2: J'allais vous demander justement, parce qu'écrire son premier roman, alors qu'on n'est même pas à la retraite à l'âge de 60 ans, ça procède de quoi ? C'était quand même un vieux rêve, quelque chose qui vous trottait dans la tête depuis longtemps ?
3: Alors, c'est plus qu'un vieux rêve, c'est ce que j'ai toujours eu envie de faire. Il m'a fallu du temps, je suis passé par le journalisme, je suis passé par la science, pour en arriver à l'écriture. Mais j'ai toujours aimé écrire. On ne s'en est peut-être pas bien rendu compte, mais quand j'écrivais C'est pas sorcier, quand je fais Le monde de Jamy, il y a énormément d'écriture. Quand on raconte une expérience, il faut trouver les mots justes, il faut trouver le rythme, il faut trouver la musique. En chimie, par exemple, c'est une pièce de théâtre avec plusieurs personnages. Donc voilà, en ce qui concerne l'écriture, je dirais que c'est un aboutissement.
2: Alors, Les ailes de la forêt nous emmènent dans le Paris des années 20, où on rencontre notamment les surréalistes, et puis dans une forêt guyanaise en compagnie des bagnards. Pourquoi ces lieux et ces époques ?
3: Au point de départ, il y a la lecture d'une biographie, un peu par hasard, sur un chasseur de papillons. Et au détour d'une page, il y a deux lignes sur un papillon exceptionnel qu'on appelle le ginandromorphe, qui est un papillon qui est ni mâle ni femelle. Et chez les papillons, chez les morphos notamment, c'est assez spectaculaire parce que le papillon a une aile de mâle, donc d'un bleu métallique assez caractéristique, et une aile de femelle. Ce papillon est extrêmement rare et à cette époque, il se vend des fortunes. Donc, il faut se remettre dans ce contexte.
2: Mais d'ailleurs, c'est un peu une star, hein, le chasseur de papillons dans votre livre. Là. D'un coup, les surréalistes, ils sont trop contents de le rencontrer.
3: Exactement, parce que parmi les surréalistes, il y a des chasseurs. On croise dans ce roman André Breton, qui lui-même est collectionneur de papillons. Le papillon fascine les surréalistes que l'on croise dans ce roman, parce qu'il y a une énigme qui va se nouer en Guyane, et puis qui va se dénouer dans le Paris des années 20.
2: Jamy Gourmaud, il va falloir qu'on s'interrompe un tout petit instant pour faire un point sur le trafic, notamment, et puis on se retrouve juste après. À tout de suite.
0: Merci beaucoup. On se retrouve dans une dizaine de minutes à peine. Tout de suite, Matmata.

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1: Soyez les bienvenus, vous écoutez le 107.7 et j'espère que vous allez bien à 23h30 où que vous soyez sur une autoroute du sud-ouest du pays, en Nouvelle-Aquitaine, en Auvergne, en Occitanie. Tout va très bien cette fin de week-end prolongée. Côté trafic, rien à signaler. Côté météo, eh bien, bon, les gros orages sont passés, la grosse perturbation. Pour autant, il y en a toujours, avec toujours des zones pluvieuses et orageuses. Au sud de Mont-de-Marsan, jusqu'au secteur de Pau, et maintenant peu à peu ça se décale vers Tarbes. Attention à la pluie, attention aux orages également. Si vous voyagez entre Brive, le secteur de Tulle, Ducel et de Clermont-Ferrand, et au sud de cette zone également. Alors, dans la région de Brive, vous notez que depuis plusieurs semaines, c'est la fermeture de la bifurcation qui permet, depuis l'autoroute A20 direction Toulouse, de vous engager sur la 89 direction Bordeaux. Vous pouvez sortir à Objat numéro 50 et vous emprunter le réseau secondaire pour retrouver la 89 à Brive-Ouest numéro 19. Et puis, nous retrouvons eh bien, le monde de Jamy, ou presque ça, c'est presque ça, puisque c'est la suite de notre entretien avec Jamy Gourmaud. Il est journaliste, écrivain, curieux, invétéré. Il est toujours au micro de Francine Thomas.
2: Jamy Gourmaud, tous nos auditeurs, ils sont en voiture en ce moment. Mm-hmm. Est-ce que c'est un environnement qui vous plaît, ça, a priori, une voiture et une route?
3: Alors, je ne suis pas un farouche conducteur. Et puis, c'est vrai aussi qu'il m'arrive également de travailler en voiture. J'ai la chance de pouvoir lire et travailler en voiture.
2: Sans avoir le mal des transports.
3: Avoir le mal des transports.
2: Alors, je crois que malgré tout, vous avez beaucoup essayé les voitures électriques. Vous avez fait des petites vulgarisations, puisque c'est un sujet quand même qui mérite pédagogie. Ça, vous l'avez bien montré.
3: Oui, alors le sujet de la voiture électrique, je le traite depuis une dizaine d'années, parce qu'il y a beaucoup d'idées reçues autour de cette voiture, de ce moteur. Et puis, c'est un sujet qui nécessite encore un peu de pédagogie, voilà, notamment sur les autonomies, la recharge, etc., son impact environnemental. Il y a encore pas mal de choses à redire.
2: Alors, quel est selon vous l'un des principaux atouts d'une voiture électrique ?
3: Alors, tout va dépendre du conducteur.
2: Ça dépend de l'usage, oui.
3: Voilà, ça dépend de l'usage, ça dépend du conducteur. Moi, j'adore conduire une voiture électrique parce que je trouve que c'est assez souple. Après, l'atout, on le sait tous, c'est d'éviter les émissions de CO2. Et c'est là où il faut faire un petit peu de pédagogie, parce que c'est vrai qu'au départ, au moment de la construction, la voiture électrique va émettre davantage de CO2 que la construction d'une voiture thermique. Le bilan carbone en sortie d'usine est supérieur à celui de la voiture thermique. On parle de dette carbone, sauf que avec le temps, la dette carbone de la voiture thermique va augmenter, et il y a un moment donné où les deux courbes se croisent. Et on dit, les études l'ont montré, que en bout de course, une petite citadine, par exemple, aura émis 3 à 4 fois moins de CO2 que la même voiture thermique, une voiture un peu plus importante, 2 à 3 fois.
2: C'est intéressant parce que ça continue d'être un des arguments pour dire oui, finalement, c'est quand même pas si écologique que ça, ces voitures-là. Quand vous faites des contenus là-dessus, il y a beaucoup de commentaires, justement, vous sentez que ça suscite débat ou pas ?
3: Ah oui, ça suscite toujours débat, absolument. Alors, j'essaie de répondre de la manière la plus pédagogique possible.
2: Et scientifique, voilà. Toujours avec
3: vous. Et scientifique, en apportant des arguments, des études. Mais vous avez beau dire les choses une fois, avant qu'elles rentrent, il faut les répéter plusieurs fois.
2: Jamy Gourmaud, vous signez Les Ailes de la Forêt chez Albin Michel, votre premier roman qui nous promet plein de découvertes assez incroyables. Merci beaucoup d'avoir été avec nous.
3: Merci beaucoup. Bonne route.
1: Et merci à tous les deux. Cette interview est à retrouver en version longue sur notre site internet et sur notre application. Je vous souhaite une très belle route que l'on poursuit en musique en compagnie de Gotan Project. Mmh.

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qu'on dise le tout dernier titre de Ben Habbar, qui est revenu après 5 ans d'absence avec un nouvel album, Le Soleil des Absents. Pas de soleil à cette heure-ci, quelques gouttes de pluie sur le massif central, entre Brive et Clermont-Ferrand, mais également du côté sud des Landes, et puis sur une partie des Pyrénées, entre Pau et Tarbes. Voilà, mais vous êtes prudents et tout se passe fort bien. La musique avec Les Prochains Kilomètres, Disri, mais également Katsei. Je vous retrouve juste après.

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1: 23h46, retour à vos conditions de circulation avec tout de suite cet accident que l'on vient de nous signaler sur l'autoroute A89 sur la partie Bordeaux vers Brive et Lyon. 2 kilomètres après Mussy dans le sud, c'est la sortie numéro 13. Il y a un accident signalé sur la bande d'arrêt d'urgence au kilomètre 84. Voilà, c'est une toute première information, donc pour l'instant je ne peux pas vous en dire plus. Pas très loin, il y a la Corrèze et dans la région de Brive. Fermeture de la bifurcation qui permet depuis la 20 direction Toulouse de vous engager sur la 89 direction Bordeaux pour une durée indéterminée. Vous pouvez sortir à Objat numéro 50. Vous empruntez le réseau secondaire. Cela vous permet de retrouver la 89 plus loin à Brive-Ouest. C'est l'entrée numéro 19. Et puis sur l'autoroute A20, il n'y a plus de distribution de carburant sur l'aire du jardin des Cosses du Lot qui se trouve entre Cahors Nord numéro 57 et la Bastide Murat numéro 56, une aire accessible dans les deux sens de circulation. Donc à une cinquantaine de kilomètres, vous avez l'aire de service du Bois de Dour, mais on n'y sert plus le samplon 98, en revanche tous les autres types de carburant. Mais sinon, de l'autre côté, à une quarantaine de kilomètres, vous avez l'aire de service de Pêche-Monta, où là il n'y a pas de souci de carburant. Ensuite, eh bien, il faut bien parler de la météo, évidemment, puisqu'il y a eu de gros orages en début de soirée, avec des perturbations évidemment qui se déplacent et qui évoluent, qui se décalent plus ou moins. Actuellement, il y a des pluies, quelques coups de tonnerre du côté des Pyrénées, entre Tarbes, Pau et au sud des Landes. Ensuite, il y a également de la pluie entre Ussel et Clermont-Ferrand et au sud de cette zone-là. Voilà, si vous êtes concerné, eh bien, vous ralentissez comme d'habitude. Le prochain rendez-vous trafic, ce sera après la météo et l'actualité de minuit. Bien sûr, je vous retrouve d'ici la fin de l'heure. Très bon voyage à toutes et à tous. Voici Bob Marley pour quelques souvenirs.

Wax Taylor sur le 107.7. Attention à cet accident si vous voyagez sur la 89, sur la partie Bordeaux vers Brive et Clermont-Ferrand, 2 km après Mussidan Sud, c'est la sortie 13. Accident qui reste signalé sur la bande d'arrêt d'urgence. Peut-être une collision avec un animal, on ne sait pas trop pour l'instant. En tout cas, c'est au kilomètre 84 ou à proximité. Le patrouilleur est actuellement en route. L'heure se termine en compagnie de Whitney Houston. Très bon voyage et excellente soirée.

0: inoubliable, Whitney Houston sur le 107.7. Minuit, voici l'actualité.
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2: Bonsoir à tous. Du football ce soir, une avant-dernière journée de Ligue 1 riche en enseignements. 8 rencontres se disputaient ce soir et Lyon en est le grand perdant. L'OL battu 2-1 à Toulouse n'est plus sur le podium. C'est Lille désormais qui est troisième après son succès à Monaco 1-0. Le PSG lui a fait un grand pas vers le titre de champion de France en s'imposant tardivement contre Brest 1-0. Marseille se relance sur le même score sur la pelouse du Havre. Victoire également de Rennes qui reste en course pour le podium. 2-1 face au Paris FC. En bas de tableau, victoire très importante pour Auxerre contre Nice, 2-1. Les Auxerrois repassent devant leurs adversaires du soir. Les Aiglons sont barragistes avant la dernière journée dimanche prochain. En Espagne, le Barça remporte le championnat. Les Catalans ont remporté le Clasico contre le Real Madrid 2-0 et s'adjugent leur 29e titre de champion d'Espagne. Il y avait du rugby également ce soir avec la dernière rencontre de la 23e journée de Top 14 qui a vu le Racing Metro tombé à domicile pour la première fois de la saison. Les Racingman surpris en fin de match par La Rochelle, 26-24 pour les Maritimes. L'actualité de ce dimanche soir, c'est aussi Donald Trump qui juge totalement inacceptable la réponse de l'Iran à son plan de fin de guerre. Téhéran a répondu aux propositions américaines. On n'en connaît pas la teneur exacte, mais visiblement cela ne convient pas au président américain. L'Iran, qui un peu plus tôt avait mis en garde la France et la Grande-Bretagne en cas de déploiement de navires dans le détroit d'Ormuz, menace d'une riposte décisive et immédiate, ce qui a fait réagir Emmanuel Macron. En déplacement au Kenya, le chef de l'État assurait qu'il n'avait jamais envisagé de déploiement militaire naval dans le Golfe. Et puis la ministre de la Santé se veut rassurante. Nous prenons des mesures très strictes pour protéger les Français face à l'antivirus, a déclaré Stéphanie Rist sur France 2 ce soir, alors que les 5 Français présents sur le navire de croisière où un foyer d'infection s'est déclaré ont atterri à Paris tout à l'heure. L'un d'eux a présenté des symptômes à bord de l'avion de rapatriement. Tous sont en quarantaine à l'hôpital Bichat à Paris. Il est minuit et 2 minutes. Fin de ce flash. Dans un instant, le trafic après la météo.
0: Merci Thibaud. Aujourd'hui, nous sommes lundi 11 mai. Au fil des heures, la perturbation pluvieuse se décalera vers le sud, s'étirant du nord de la Nouvelle-Aquitaine vers la façade est du pays, en prenant un caractère orageux, notamment sur la Bourgogne-Franche-Comté et Rhône-Alpes. Et puis, notez des averses et des orages sur les Pyrénées, notamment cet après-midi. Sur le sud de la France, le ciel hésitera entre éclaircies et nuages, parfois quelques averses résiduelles sur le massif central et des brouillards par endroits en vallée de la Garonne. Et puis, l'après-midi, un soleil plus généreux près de la Méditerranée. Les températures au lever du jour, 6 à 9 degrés de la Bretagne au Hauts-de-France, 8 à 12 ailleurs et jusqu'à 16 près de la Méditerranée. Ensuite, des maximales en baisse avec 13 à 18 degrés sur la moitié nord, 18 à 25 au sud, 21 degrés au maximum cet après-midi à Toulouse, 20 à Pau et Bordeaux, 19 à Biarritz et Tarbes, 18 à Brive et Clermont-Ferrand.
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0: Il est minuit 3, retour à vos conditions de circulation, qui sont très bonnes pour vous qui voyagez sur une des autoroutes du sud-ouest du pays. Alors, très bonne pour cette fin de week-end prolongée de 3 jours et on attaque la semaine. Bien sûr, la circulation est fluide depuis très longtemps. Toutefois, il y a un accident sur l'autoroute A89, la partie Bordeaux vers Brive et Lyon, 2 kilomètres après Mussy-Dans-Sud, la sortie numéro 13. Eh bien, accident signalé sur la bande d'arrêt d'urgence au kilomètre 84. Le patrouilleur est en route et pour l'instant, on n'en sait pas plus. Il peut toujours y avoir de la gêne de ce côté-là. En Corrèze, dans la région de Brive, depuis plusieurs semaines, c'est la fermeture de la bifurcation qui permet depuis la 20 direction Toulouse de vous engager sur la 89 direction Bordeaux. Mais vous pouvez sortir à Objat numéro 50. Vous empruntez le réseau secondaire pour retrouver plus loin la 89 à Brive-Ouest numéro 19. Et puis, bien sûr, la météo, il faut en parler. Les gros orages du début de soirée avec la vigilance orange sont à présent terminés. Mais il y a des pluies avec des zones pluvieuses qui se déplacent, bien sûr. Actuellement, de la pluie dans les Pyrénées, entre Tarbes et Pau et au sud des Landes. De la pluie dans le massif central, dans le secteur de Clermont-Ferrand, d'Ucel et de Tulle.
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La chanson d'amour, celle de Mantissa, deuxième extrait de son deuxième album. Très bon voyage à vous et prudence si vous roulez sur la 89, la partie Bordeaux vers Brive, 2 kilomètres après Mussy dans Sud, la sortie numéro 13. Un accident reste signalé sur la bande d'arrêt d'urgence vers le kilomètre 84 et pour l'instant, nous n'en savons pas plus. Le patrouilleur est actuellement en route. Je vous retrouve dans quelques kilomètres, ce sera juste après Pat Benatar.

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1: Très bon voyage à vous. Minuit 16, de bonnes conditions de circulation pour vous qui voyagez sur les autoroutes du sud-ouest du pays. Alors certes, il y a de la pluie dans la région de Clermont-Ferrand, du côté d'Ussel, de Tulle, plus au sud également. Et puis dans le secteur des Pyrénées, entre Tarbes, Pau et au sud des Landes, eh bien, il y a des zones de pluie, parfois quelques coups de tonnerre où il faut à chaque fois bien adapter votre façon de conduire. Vous notez aussi qu'il y a un accident qui reste signalé pour l'instant. Sur l'autoroute A89, la partie Bordeaux vers Brive et Lyon, c'est 2 km après Mussidan Sud, la sortie numéro 13. Accident dont on n'a pas eu le détail sur la bande d'arrêt d'urgence au kilomètre 84. Toutefois, le patrouilleur vient d'arriver sur place. Et puis en Corrèze, dans la région de Brive, vous notez que depuis plusieurs semaines, c'est la fermeture de la bifurcation qui permet depuis l'A20 direction Toulouse de vous engager sur la 89 direction Bordeaux. Vous pouvez sortir à Objat numéro 50, vous empruntez le réseau secondaire pour retrouver plus loin la 89 à Brive-Ouest, c'est par l'entrée numéro 19. Et puis, cette information pratique qui peut vous concerner, sur l'autoroute A20, l'axe Montauban-Brive, il n'y a plus de distribution de carburant sur l'aire du jardin des Cosses du Lot, accessible dans les deux sens de circulation entre Cahors Nord numéro 57 et La Bastide-Murat numéro 56. Alors, à une quarantaine de kilomètres, vous avez l'aire de service de Pêche-Monta et dans l'autre sens, à une cinquantaine de kilomètres, vous avez l'aire de service du Bois de Dour. Mais attention, là, il n'y a pas de samplon 98. En revanche, tous les autres types de carburant. Dans un instant, dans votre rendez-vous santé, nous parlerons de l'hospitalisation à domicile. Si c'est un choix souvent rassurant pour le patient, c'est aussi une prise en charge très encadrée. Les explications à découvrir, eh bien, dans quelques minutes, juste après Natacha Saint-Pierre, tu trouveras.

0: Attention à cet accident sur l'autoroute A89, la partie Bordeaux vers Brive et Lyon, 2 km après Mussy-Dans-Sud, la sortie numéro 13. Une voiture est donc accidentée sur la bande d'arrêt d'urgence au kilomètre 84. Le patrouilleur est actuellement sur place en protection. Vous restez vigilant et vous passez au large. C'est l'heure de votre rendez-vous en partenariat avec le magazine Bien-être et Santé. Gros plan sur l'hospitalisation à domicile, la HAD, un dispositif très encadré dont nous parle Lisa Mériou, rédactrice en chef adjointe du magazine au micro de Charlotte Latour.
1: Lisa Mériou, dans quel cas peut-on bénéficier d'une hospitalisation à la maison ?
2: Alors, une hospitalisation à domicile, donc HAD, peut être prescrite dans beaucoup de situations médicales, par exemple soins palliatifs, traitement intraveineux, néonatologie, suivi post-chirurgical. Et important à savoir, l'HAD est pris en charge dans les mêmes conditions que les soins à l'hôpital, donc pris en charge par l'assurance maladie.
1: Bon, en tout cas, ce qui est sûr, c'est que ça n'est pas un choix à prendre à la légère. Et d'ailleurs, ce type d'hospitalisation est soumis à plusieurs conditions.
2: C'est ça, peu importe les soins, ils sont encadrés par le code de la santé publique et soumis à plusieurs conditions. La première étant le consentement. Le patient peut refuser une HAD prescrite par son médecin et choisir un autre lieu de soins comme l'hôpital ou une structure de convalescence. Mais la plupart des patients qui refusent une HAD invoquent plutôt des raisons d'ordre psychologique, comme la crainte que leur maladie soit banalisée, car à l'hôpital, généralement, le sentiment de sécurité est plus fort.
1: Comment fait-on la demande ?
2: Alors, le recours à l'HAD est possible dès lors que toutes les conditions médicales et techniques et humaines sont réunies. Le médecin qui prescrit l'HAD doit s'assurer que l'environnement du patient est compatible avec sa mise en œuvre, notamment en termes de sécurité. Il faut aussi que la superficie du logement permette l'installation de matériel, comme un lit médicalisé dans certains cas.
1: Oui, parce qu'il y a parfois une vraie coordination des intervenants à réaliser, et ça, les patients ou les proches ne le font pas eux-mêmes.
2: C'est ça. L'HAD fait l'objet d'une prescription médicale transmise à une structure agréée. C'est elle qui s'assure d'évaluer la situation et d'organiser la coordination entre les médecins, les infirmiers, les aides-soignants, kinésithérapeutes, etc.
1: Et on précise que la durée d'une hospitalisation à domicile est indiquée dans la prescription du médecin, mais qu'elle peut être prolongée selon l'état du patient. Merci beaucoup, Lisa Mériou, Bien-être et Santé, magazine à retrouver dans toutes les pharmacies partenaires.
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1: Soyez les bienvenus, vous êtes à l'écoute du 107.7, vous roulez sur une des autoroutes du sud-ouest du pays, alors que ce soit en Nouvelle-Aquitaine, que ce soit en Auvergne ou encore en Occitanie, vous roulez bien. Parfois sous la pluie, c'est le cas entre Clermont-Ferrand, le secteur d'Ussel, de Tulle, de Brive, c'est le cas au sud d'Agen, également dans la région de Tarbes et du côté de Saint-Gaudens dans les Pyrénées. Vous êtes concerné donc par ces difficultés, adaptez votre façon de conduire, c'est vraiment très important. Et puis nous avons la confirmation donc d'un accident sur l'autoroute A89, la partie Bordeaux vers Brive et Lyon, 4 km après Mussidan Sud, c'est la sortie numéro 13 au kilomètre 86, une voiture est accidentée sur la bande d'arrêt d'urgence. Dans ce secteur-là, eh bien il y avait la dépouille d'un chevreuil, mais le patrouilleur sur place a fait le nécessaire et a pu le récupérer. Donc vous ne passez pas trop près de ces véhicules qui sont de toute façon arrêtés. Voilà pour cette information et c'est cette unique information trafic. Sinon, dans la région de Brive, vous notez depuis plusieurs semaines la fermeture de la bifurcation qui permet depuis l'autoroute A20 direction Toulouse de vous engager sur la 89 direction Bordeaux. Vous pouvez sortir à Objat numéro 50. Vous empruntez le réseau secondaire. Cela vous permet de retrouver plus loin la 89 par l'entrée numéro 19, c'est celle de Brive-Ouest.
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1: Très bon voyage à vous, la musique reprend ses droits. Tout de suite, nous retrouvons Cassius.

quand même. Le dernier titre de Matt Pokora, extrait de son 10e album Adrénaline. Un accident, et c'est la seule information à vous rappeler sur la 89, la partie Bordeaux vers Brive, 4 km après Mussy-dans-Sud, la sortie 13. Le patrouilleur se trouve au niveau de la voiture accidentée. Je vous retrouve dans quelques minutes après Maëva et Lenny Kravitz. Elle est...

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1: Très bon voyage à vous. Minuit 45, retour à vos conditions de circulation. Alors, qui sont très bonnes pour vous qui voyagez sur un large quart sud-ouest du pays, sur toutes ces autoroutes où vous nous entendez. Vous roulez parfois sous la pluie entre Clermont-Ferrand, Ussel, Tulle et Brive. De la pluie dans la région d'Agen. Un peu de pluie à nouveau du côté de Toulouse et puis du côté de Saint-Gaudens, de Tarbes, dans le secteur des Pyrénées. À chaque fois que vous êtes concerné, eh bien, vous adaptez votre façon de conduire. Côté trafic, plus d'événements, plus d'accidents, notamment dans le secteur de Mussidan sur l'autoroute A89. Tout est à présent terminé. Je vous rappelle que depuis plusieurs semaines, dans la région de Brive, en Corrèze, c'est la fermeture de la bifurcation qui permet depuis la 20 direction Toulouse de vous engager sur la 89 direction Bordeaux. Vous pouvez sortir à Objat numéro 50, vous empruntez le réseau secondaire qui vous permet de rejoindre plus loin la 89 à Brive-Ouest. C'est l'entrée numéro 19. Alors, quels sont les prochains rendez-vous? Eh bien, à 1h, nous retrouverons l'actualité en compagnie de Thibaut Dinouel. Et puis, 1h02, je passerai le relais avec un nouveau copilote, Corentin Nadjar-Legui, qui va vous accompagner tout au long de cette nuit que je vous souhaite, bien sûr, absolument excellente. Toutefois, je ne vous ai pas encore quitté. Je vous retrouverai d'ici la fin de l'heure. Mais dans un instant, c'est Play Replay, à quelques jours de l'ouverture du tournoi de tennis de Roland-Garros, du 18 mai au 7 juin, la machine se met en marche. Sur le court, tout est visible. En coulisses, l'essentiel se joue loin des caméras. Nous allons en parler dans quelques minutes, juste après les Pretenders.

0: Très bon voyage à vous. Il est 00:50 et tout va bien. Rien n'a changé. Voici Play Replay. Mathilde Ferrière nous emmène dans les coulisses de Roland-Garros.
1: Roland-Garros, c'est le plus grand tournoi de terre battue au monde.
2: Roland-Garros, ce sont les matchs, la terre battue et des images que l'on connaît par cœur.
3: Cette compétition, elle est exigeante, difficile.
4: C'est la terre battue, donc physiquement, c'est beaucoup plus dur. C'est la guerre.
2: Mais Roland-Garros, entre les lignes, la série documentaire proposée par France TV s'intéresse à tout autre chose. Les coulisses, la pression. Comme nous l'explique Yann Lénoret, l'un des deux réalisateurs.
5: On a fait 4 épisodes. Il se passe beaucoup de choses et beaucoup de choses dont personne n'a entendu parler pendant l'édition 2025. Donc ça va être une surprise pour beaucoup de gens. L'idée, c'était de faire une série qui raconte tout ce qui se passe quand les caméras officielles ne peuvent plus accéder à l'organisation, par exemple, aux joueurs, aux petites mains qui vont venir aider, qui sont aussi les ramasseurs de balles, par exemple.
3: Vous étiez 6000 au départ, on va annoncer 37 personnes.
1: Roland-Garros, c'est quasi 900 matchs. Tout doit être millimétré.
5: On a eu une chance incroyable de tourner cette année, parce que c'est vrai qu'il y a eu un gros fait majeur, c'est l'hommage à Nadal.
1: Gagner 14 fois à Roland-Garros, pour moi, c'est la plus grande performance sportive de tous les temps.
2: Roland-Garros, entre les lignes, c'est à découvrir dès le 14 mai sur France TV et dès le lendemain, en replay.
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0: Freedom avec George Michael. Je vous souhaite une excellente nuit. Il est 1h et nous retrouvons l'actualité.
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2: Bonsoir à tous, du suspense à tous les étages en Ligue 1. L'avant-dernière journée de championnat se disputait ce dimanche soir avec un multiplex de 8 rencontres. Lyon est le grand perdant de la soirée. L'OL a été battu 2-1. À Toulouse et n'est désormais plus sur le podium de la Ligue 1. C'est Lille qui est troisième après son succès à Monaco 1-0. Le PSG lui a fait un grand pas vers le titre de champion de France en s'imposant tardivement contre Brest sur le même score 1-0. Même score également pour Marseille qui se relance sur la pelouse du Havre. Victoire également de Rennes qui reste en course pour le podium. 2-1 face au Paris FC. Et puis en bas du soir au classement, les Aiglons sont barragistes avant la dernière journée dimanche prochain. En Espagne, le Barça, sacré pour la 29e fois de son histoire, les Catalans ont remporté le championnat grâce à leur victoire dans le Classico contre le Real Madrid 2-0. Il y avait du rugby également avec la dernière rencontre de la 23e journée de Top 14 qui a vu le Racing 92 tomber à domicile pour la première fois de la saison. Les Racingman surpris en fin de match par La Rochelle 26-24 pour les Maritimes. L'actualité de cette nuit, c'est aussi Donald Trump qui juge totalement inacceptable la réponse de l'Iran à son plan de fin de guerre. Téhéran a répondu aux propositions américaines. On n'en connaît pas la teneur, mais visiblement cela ne convient pas au président américain. Ils sont en quarantaine à l'hôpital Bichat à Paris. Les 5 Français présents à bord du navire de croisière où un foyer d'antivirus s'est déclaré ont été rapatriés en France tout à l'heure. L'un d'entre eux a présenté des symptômes dans l'avion vers Paris. Il faudra attendre 24 heures pour savoir s'il a été ou non contaminé, a expliqué ce dimanche soir la ministre de la Santé. Enfin, dans le Vaucluse, une enquête ouverte par le parquet de Carpentras pour provocation à la haine. Cela fait suite à la diffusion de la musique Maréchal Nous Voilà, vendredi, en marge des commémorations du 8 mai. 1h02, très belle nuit à notre écoute. Vous allez la passer en compagnie de Sarah Chalboz dans le quart sud-est de l'Hexagone, en compagnie de Corentin Nadjarlegui à l'ouest et dans le sud-ouest. Très belle nuit. Avec le trafic dans un instant, après la météo.
3: Et votre compteur de l'actualité s'appelait Thibaut Dinouel. Merci et à très bientôt, cher Thibaut. Une nouvelle semaine qui débute encore avec un temps bien perturbé, accompagné de pluies côté météo, parfois intenses, du nord à la Vendée, en passant par le bassin parisien et le centre. Des ondées vont aussi gagner certains secteurs à l'est dans l'après-midi, ou encore la Charente-Maritime et la Corrèze. Dans la vallée du Rhône, il faudra même s'attendre à de gros orages. Rapide coup d'œil au thermomètre, une matinée qui avoisine les 12 degrés dans l'ensemble. Et puis très peu d'évolution sur la moitié nord. On comptera de 12 à 16 au pic de la journée. On pourra atteindre les 20 degrés d'ailleurs autour de Lyon, Bordeaux ou encore Toulouse. Et même 25 en allant tout près de la Méditerranée.
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3: Allez, bienvenue à vous si vous nous rejoignez à l'instant en ce début de nuit très très paisible. Si on met de côté ce temps pluvieux, cette météo qui est en soi une difficulté pour vous sur la route, mais le trafic lui demeure fluide sur la moitié ouest sur laquelle j'ai le plaisir de vous accompagner à cette heure-ci. Je salue les deux copilotes, Thibaut Dinouel et puis Marielle Nougaret aussi, qui faisait route à vos côtés dans le sud-ouest avec, en l'occurrence, aucune information spécifique pour vous si on met de côté, bien sûr, la pluie. On reviendra sur cette météo pluvieuse, mais pas d'infos pour vous sur les axes du sud-ouest, l'Occitanie, la Nouvelle-Aquitaine, en direction peut-être aussi de l'Auvergne-Rhône-Alpes si vous roulez sur l'A89. On va braquer les projecteurs sur l'A10 si vous êtes passé au nord de Bordeaux pour remonter du côté du centre de l'Île-de-France en direction du nord, donc kilomètre 518. Vous avez passé la barrière de péage de Virsac et en l'occurrence 7 kilomètres plus loin, il y aurait un obstacle qui pourrait gêner votre passage peut-être sur la voie de gauche. Les premières informations me parlent d'un matelas assez conséquent donc comme obstacle. Attention à cela, vous pouvez penser, si vous apercevez quelque chose, kilomètre 518, à mettre vos feux de détresse au warning pour prévenir les véhicules derrière vous, le temps qu'un patrouilleur qui est déjà en route puisse intervenir. On va remonter plus au nord, du côté du Maine-et-Loire. Vous qui cherchez depuis l'autoroute A11 à sortir pour retrouver peut-être les voies sur berge à Angers, en l'occurrence, vous qui êtes en provenance notamment de Paris, du Mans, sur cette autoroute A11. Attention, dans la bretelle de sortie Angers-Centre, numéro 15, des opérations, toujours des interventions pour dépanner avant de pouvoir évacuer un véhicule accidenté dans cette bretelle.
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C'était la voix d'Ava Max, la première à se présenter sur le siège passager pour démarrer cette nouvelle heure en musique. La musique va se poursuivre d'ailleurs, puisque eh bien, je n'ai pas de nouvel événement à vous communiquer. C'est plutôt bon signe si on met de côté cet accident, ce véhicule pour lequel les interventions se poursuivent. Hein. Si vous quittez la 11 en provenance du Mans, de Paris, dans la bretelle Angers-Centre, bretelle de sortie numéro 15, le trafic dans le détail, c'est de toute manière à 1h15. Hein. Tous les quarts d'heure, c'est comme ça que ça fonctionne sur le 107.7. Je vous laisse avec, dans quelques instants, Heidi et Oasis. Eleven Cali, ils arriveront juste après ce morceau de Barry White. Voici What I'm Gonna Do With You.

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1: Il va falloir que vous fassiez attention à votre manière de conduire dans bon nombre de secteurs que vous êtes amené à traverser avec une chaussée bien humide et puis par endroits toujours ces averses qui parfois sont bien conséquentes. De la pluie au programme encore à cette heure-ci et pour les heures qui viennent. Vous roulez en direction des Pays de la Loire, de la Bretagne, de la région parisienne, notamment sur la 11, la 81. Bien là, forcément, c'est particulièrement à vous que je m'adresse à cette heure-ci, côté conduite. Augmentez bien vos distances de sécurité. Pensez à rouler à 110 km/h au lieu de 130 et puis 100 au lieu de 110 quand vous sortez ensuite de l'autoroute, des raisons de sécurité, évidemment, hein, ces mesures à prendre en compte. Vous roulez aussi sous des conditions similaires en ce moment le long de la 64 pour longer les Pyrénées jusqu'au Pays Basque, ou encore eh bien sur la 62, l'axe Bordeaux-Toulouse. D'ailleurs, si vous êtes au nord de Bordeaux sur l'autoroute A10, je vous rappelle eh bien que vous soyez gêné par un obstacle, et c'est même plus que du conditionnel, vous êtes gêné par un matelas qui se trouve sur la voie de gauche, kilomètre 518 toujours. Le patrouilleur Florian ne va plus tarder à arriver dans ce secteur. Ce sera 7 km après que vous ayez passé la barrière de péage de Virsac. Ouvrez bien l'œil et restez très prudent s'il vous plaît dans ce secteur de la 10. Il y a eu un accident, et je terminerai par cette information, près des portes d'Angers. Si vous sortez de la 11, vous arrivez peut-être même de la 85, vous arrivez donc en direction d'Angers de Nantes, et vous sortez à Angers-Centre, bretelle numéro 15. En principe, dans cette bretelle, vous bénéficiez de deux voies, mais la voie de gauche a été neutralisée pour des raisons de sécurité, pour ce dépannage donc d'un véhicule accidenté. Vous ne passez que sur la voie la plus à droite. Restez bien branchés dans un instant, place aux coulisses de la route sur le 107.7 avec votre question d'autoroute du jour, juste après ce morceau jetlag avec les Simple Plan et Marie-Marie.

0: tellement jetlagué. J'espère que vous êtes bien reposé avant de rouler cette nuit. Si vous ressentez le besoin de vous arrêter, vraiment prenez ce temps, hein, même plus que d'habitude. La règle d'or initiale, c'est au moins une fois toutes les deux heures, un quart d'heure à 20 minutes de pause. D'ailleurs, tous les quarts d'heure, vous avez une heure de repos pour pouvoir vous arrêter en ce sens.
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0: 1h21, tout de suite, comme prévu, nous retrouvons dans votre question d'autoroute avec Quentin Lachaise du 177.
2: Qui sont les personnes qui surveillent l'autoroute en permanence? Au sein des PC sécurité du réseau Vinci Autoroute, les régulateurs sécurité trafic, ou RST, veillent 24 heures sur 24 sur votre sécurité. Présentation avec Stéphane Mora, responsable d'un des PC sécurité.
3: Leur mission, c'est de superviser le trafic, faire intervenir les moyens de secours ou les personnes de Vinci Autoroute pour aller protéger les événements et informer les automobilistes à l'aide de panneaux à messages variables au-dessus de l'autoroute.
2: Leur lien est permanent avec les patrouilleurs grâce à une radio interne.
4: Écoute, bonjour.
5: Bonjour, c'est Tommy, Céline et Udo. On va poser...
2: Ils travaillent avec les préfectures des départements que l'autoroute traverse en cas d'événement majeur.
3: La décision de mettre en place, dans certains cas, une sortie obligatoire, c'est toujours la préfecture qui va valider cette mesure d'exploitation pour garantir à l'automobiliste son voyage.
2: Les régulateurs sécurité trafic gèrent également l'installation de zones de travaux, comme pour une fermeture programmée pour refaire la chaussée, par exemple.
3: Le soir, on va le consigner sur l'outil informatique et ce sera également diffusé en temps réel sur les ondes de 107.7.
2: Ces opérateurs des PC sécurité vous répondent également à la borne orange. En cas de problème, c'est le meilleur moyen de les informer d'une situation à risque.
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Il a obtenu la distinction de meilleur artiste féminin masculin, pardon, d'artiste masculin de l'année. Ce This Is que vous avez entendu à l'instant avec Try, un peu de français et d'anglais. Un mélange et 1h25, bonne nouvelle, fin de l'évacuation de ce véhicule dans la bretelle de sortie Angers-Centre, hein, qui vous gênait pour retrouver ensuite les voies des berges du côté donc de cette agglomération angevine. Le trafic dans le détail, c'est dans 5 minutes. On s'écoute Vernis Rouge, une nouveauté avec le morceau La Fille, c'est juste après les Portishead.

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1: Pour vous servir, vous accompagner tout au long de cette nuit sur les autoroutes de la moitié ouest, avec eh bien des choses qui se passent quand même bien pour vous, bien sûr, dans certains secteurs, notamment du côté de la Loire-Atlantique, de la Charente-Maritime, de la Bretagne, de l'Île-de-France. Vous êtes amené forcément à longer une chaussée qui est bien humide. Vous avez forcément un risque de distance de freinage plus importante. Par endroit aussi, risque de perte de contrôle de votre véhicule. C'est pour ça que je compte vraiment sur vous pour adopter les bons gestes au volant. Mais à part ça, eh bien, très peu de choses à vous dire. Bien évidemment, il ne reste dans l'actualité trafic que cet obstacle qui vous concerne sur l'A10 en direction de Paris, toujours au kilomètre 518. Ce matelas qui se trouve sur la voie la plus à gauche, un homme en jaune, un patrouilleur qui était déjà en chemin depuis quelques instants, ne va pas tarder à arriver sur les lieux. Du côté du sud-ouest, certains secteurs aussi, on en avait parlé, si vous nous écoutiez déjà il y a un quart d'heure, vous roulez sous la pluie, notamment près de Tarbes, Pau, le long des Pyrénées, sur la 64. Vous avez, je vous le rappelle aussi, si vous accédez à la Corrèze et notamment à la 89 depuis l'autoroute A20, vous arrivez notamment de Limoges, vous avez toujours cette impossibilité d'emprunter la bifurcation habituelle, la bretelle, pour aller en direction de Périgueux et de Bordeaux spécifiquement. Des réparations d'urgence pour une durée encore indéterminée vous empêchent de l'emprunter, donc depuis la vous sortez à Aubejas, c'est la sortie 50, puis vous basculez sur le réseau secondaire jusqu'à l'agglomération de Brive qui vous permettra de récupérer ensuite sans souci les voies de la 89. Tiens, pour une dernière info sur l'autoroute A20, si vous restez sur cet axe, peut-être jusqu'à Montauban, eh bien sachez que si vous avez besoin de faire le plein, vous ne pourrez pas le faire, peu importe ce que vous devez prendre comme carburant sur l'aire de Jardin Causse du Lot. Quand vous êtes donc en direction de Montauban, je vous le disais, aucun carburant disponible. Il faudra un petit peu anticiper. Soit en amont, il y a Pêche-Monta, soit, eh bien, il faudra aller jusqu'à la station de Bois-de-Dour, une cinquantaine de kilomètres à prolonger donc sur votre parcours.
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1: Que diriez-vous d'un petit peu de douceur? Elle est l'une des maîtresses du genre. Avec une voix de velours, elle s'appelle Mélodie Gardot, on la voit souvent, avec de belles robes, de belles lunettes de soleil. Cette icône du jazz, voici Baby I'm a Fool pour un peu de douceur.

Oh, ce clavier en fond qui fait tout son effet, qui accentue cet univers magique, prodigué et procuré par ce morning avec la voix d'Al Jarreau qui nous ramenait bien en arrière en 1983 dans son album Jarreau. Justement, on va s'écouter encore une petite mélodie un peu différente dans un autre registre pour les 5 minutes qui suivent sur une route sur laquelle vous roulez toujours très très très bien. D'ailleurs, eh bien, on aura l'occasion de reparler quasi uniquement de la météo difficile et pluvieuse par endroit. Je tiens quand même à vous donner cette nouvelle information côté trafic si vous êtes en ce moment sur l'autoroute A19 en direction de l'Est, notamment de l'autoroute A6, kilomètre 92 de la 19. Un véhicule en panne, pas de gêne a priori au trafic, mais attention, ne soyez pas surpris, kilomètre 92 de passer, de longer cette fourgonnette en attente de dépannage. On va rouler avec ce groupe californien, les Red Hot Chili Peppers, qui, sur des notes très adoucies, eh bien, vous propose une petite balade très adaptée, un trajet nocturne sur la route, ça s'appelle Road Trippin'.

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1: Et que dire de l'infotrafic à 2h moins le quart? Eh bien, dire quand même que c'est très très calme. Pour vous qui avez choisi peut-être de rentrer de ce week-end prolongé en roulant très très tardivement, et c'est une bonne chose parce que en fin de journée, en début de soirée précédente, il y a eu un petit peu de monde sur les axes, notamment du quart nord-ouest, retourné du côté des Pays de la Loire, de l'Île-de-France, de Paris. Mais là, à cette heure-ci, c'est tout à fait tranquille. Vous n'êtes pas très nombreux, donc forcément, il ne se passe pas grand-chose aussi. Et en l'occurrence, à part cet obstacle sur l'autoroute A10 en direction du Nord et de Paris, je n'ai pas d'autres événements. Obstacle toujours, kilomètre 518 quand même, hein, c'est un événement d'importance puisqu'il vous gêne sur la voie de gauche. Je vous rappelle que c'est un matelas dont il s'agit, et en l'occurrence, eh bien, vous ne passez que sur la voie de droite, hein, toujours, en attendant encore un patrouilleur sur cette portion de l'autoroute A10. Voilà, c'était donc la seule information que j'avais à vous donner à cette heure-ci. On se retrouvera à nouveau dans un quart d'heure pour reparler trafic. Et puis, si jamais j'avais quelque chose à vous annoncer sur la route sur laquelle vous roulez en ce moment, eh bien, je le ferai de manière localisée. Merci d'avoir fait le choix du 107.7, en tout cas cette nuit. Dans un instant, une idée de sortie en famille, direction la côte atlantique en Charente-Maritime, pour découvrir le petit frère du Fort Boyard. Rendez-vous juste après ces New Sensations avec les In Excess.

0: Tout de suite, direction la Charente-Maritime, comme promis, en face de l'île d'Oléron, pour découvrir un site d'aventure à visiter en famille. Le fort Louvois. Yvan Mouton est allé à la rencontre des visiteurs.
1: Léa, Karine,
2: Pierre,
3: Paul.
4: C'est la première famille que je rencontre en arrivant à Fort Louvois après une traversée de 3 minutes en bateau. À marée basse, on s'y rend à pied. À marée haute, c'est le bateau.
5: Ils sont en plein milieu de l'océan, c'est très bien.
4: Et la traversée en bateau, tu nous racontes un peu là? Parce que c'est quand même une petite aventure, non?
5: Oui.
6: Quand ils viennent à pied, bah, c'est un petit peu glissant. C'est l'aventure de venir à pied.
4: Sixtine Mérand, responsable du Fort Louvois.
6: Et quand c'est en bateau, c'est pareil. C'est la petite balade en bateau qui, pour peu qu'il y ait un petit peu de houle, alors là, ça rajoute un petit frisson.
4: T'as traversé en bateau, t'as eu peur?
3: Non.
4: Le Fort Louvois, c'est un mini Fort Boyard. Sixtine Mérand.
6: Alors quand on le voit du ciel, il ressemble à un fer à cheval. Et sinon, quand il est de face, c'est une fortification avec un donjon qui culmine à 24 mètres.
4: Il a été construit sous le règne de Louis XIV pour protéger l'arsenal de Rochefort. Un bel aménagement dévoile la vie quotidienne des soldats qui y séjournaient.
5: Voir comment ils vivaient dans le temps, comment ils dormaient, etc. J'ai beaucoup aimé.
4: Comment ils dormaient donc justement dans un fort comme ça?
5: Dans des lits très serrés.
3: Ils dormaient à trois dans un lit.
6: Effectivement, l'idée c'était que les gens puissent... Imaginez comment vivait un soldat du XVIIe siècle dans le fort. On a créé des scénographies avec des soldats qui étaient en train de dormir ou qui étaient dans leur salle de repos, avec le commandant, les appartements du commandant, pour que les gens imaginent vraiment qu'est-ce que c'était la vie d'un soldat ici.
7: Pauline.
8: Roxane.
9: Nicolas.
10: Corentin.
11: Et toi, tu t'appelles comment?
12: Faustine.
4: Et voilà la deuxième famille rencontrée à Fort Louvois dans une salle très particulière.
13: C'est la pièce où on se déguise.
4: Ah, d'accord.
14: Moi, j'ai mis une robe, mais on se déguise pour s'amuser.
7: Il y a des jeux pour les enfants, il y a des questions à répondre, hein, comme ça on apprend plein de choses en jouant. Une petite vidéo pour apprendre qui est Louvois.
4: C'est qui Louvois?
15: C'est l'architecte qui a fabriqué le fort.
4: Mais bravo, alors là vraiment bravo. Du coup t'as appris quelque chose, et toi t'as appris d'autres choses ici?
15: Non.
4: Fort Louvois, le site où on apprend plein de choses ou rien du tout. On y passe un très bon moment en tout cas. Fort-louvois.com pour les renseignements. C'est à Boursefranc-le-Chapu, en face de l'île d'Oléron, par les autoroutes A10 ou A837.
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0: Alors, la suite du programme pour vous sur le 107.7, eh bien, c'est les prévisions météo dans un point complet. Le trafic également qui reviendra après.

0: Ils avaient enflammé la scène avec ce live en 1992 à Londres. Les Guns N' Roses, c'était Knocking on Heaven's Door. Bienvenue sur le 107.7, il est tout juste 2h.
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0: Bonsoir à toutes et à tous. Balayage de la main et nouvelle menace lancée par Donald Trump à Téhéran. Dans un message sur son réseau social Truth, le locataire de la Maison Blanche a affirmé que l'Iran ne se moquera plus de l'Amérique après avoir jugé totalement inacceptable la réponse apportée par le régime des Mollahs aux dernières propositions de la Maison Blanche. L'ère du prêt carré français est terminée, a dit Emmanuel Macron depuis le Kenya, la deuxième destination de sa tournée sur le continent africain. Le chef de l'État a justifié son choix de venir dans ce pays anglophone pour le seul grand sommet franco-africain de sa présidence, sommet particulièrement tourné vers l'économie et les investissements qui a lieu jusqu'à demain, mardi. Tous se trouvaient à bord du MV Ondus, ce navire foyer d'infection à l'antivirus. Les 5 Français concernés ont été ramenés à Paris dans la journée d'hier. L'un d'eux a présenté des symptômes dans l'avion, a fait savoir le gouvernement, qui a précisé que le verdict serait connu après les 24 heures de test pour déterminer s'il s'agit bien du virus. Un mot de basketball du côté des playoffs en NBA. On connaît désormais le nom de la première équipe qualifiée en finale de la conférence Est. Il s'agit des New York Knicks, à nouveau à l'œuvre dans un match quasi parfait tout à l'heure face aux Philadelphia 76ers. La Big Apple l'a emporté 144 à 114, ce qui fait 4 victoires à 0. On appelle ça un sweep. En ce moment, à l'Ouest, le tricolore Victor Wembanyama et ses San Antonio Spurs accueillent les Minnesota Timberwolves. Les Texans mènent 2 matchs à 1 dans la série. Et puis, la course pour un ticket en Ligue des Champions est encore relancée en clôture de la 33e journée de Ligue 1 en football. La faute à un faux pas du côté, un pas de côté des Lyonnais qui se sont inclinés 2-1 face à Toulouse. Résultat, les Lillois, tombeurs de Monaco, 1-0, sont repassés temporairement devant eux à la 3e place du classement. Score identique en faveur du leader, le Paris Saint-Germain, qui recevait le Stade Brestois. 2h02, vous êtes bien sur le 107.7. L'actualité reviendra dans 1h. Pour l'instant, place à la météo. Une nouvelle semaine qui débute encore avec un temps bien perturbé, accompagné de pluies parfois intenses du nord à la Vendée, en passant par le bassin parisien et le centre. Des ondées vont aussi gagner certains secteurs à l'est, dans l'après-midi, ou encore la Charente-Maritime et la Corrèze. Dans la vallée du Rhône, il faudra même s'attendre à de gros orages. Rapide coup d'œil au thermomètre, une matinée qui avoisine les 12 degrés dans l'ensemble, et puis très peu d'évolution sur la moitié nord, où on comptera de 12 à 16 au pic de la journée. On pourra atteindre les 20 degrés en revanche autour de Lyon, Bordeaux, ou encore Toulouse, et même 25 en allant près de la Méditerranée.
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0: Tout se passe bien pour vous, c'est ce que vous devez retenir à 2h passées de 3 minutes. Vous êtes les bienvenus si vous débarquez à l'instant sur le 107.7. On va exclusivement ou presque parler météo dans ce point trafic, même si on vient de le faire avec les prévisions pour cette journée de lundi. Mais puisque c'est très calme, il n'y a qu'un seul événement qui vous concerne dans la moitié ouest, toujours le même. Vous quittez la Nouvelle-Aquitaine, la Gironde, sur